0: Et pas dans ces proportions-là. Mon rêve, c'était de faire 500 000 albums. Je me rappelle, je me dis, je fais 500 000 albums entre l'Allemagne, les pays de l'Est, parce que je sais qu'ils sont assez friands de, oui, de dramatique, de l'épique, tout ce qui est un peu opératique comme ça, non? Et, bah voilà, on a fait 10 fois plus, donc
1: bah ouais, vous avez vendu 15 millions d'albums en,
0: oui,
1: tout, hein, avec,
0: entre tous les albums, ouais, voilà, ouais.
1: C'est ça. Et alors, vous parliez d'oreilles, cette oreille du tube que vous avez, les patrons de maisons de disques et les programmateurs radio, à l'époque, l'ont pas eu, en fait, hein.
0: Oui. On va dire même pas du tout.
1: Ils ont dit, mais non, alors, ça ne marchera jamais.
0: Oui, oui, oui, on me l'a carrément dit, oui, ça ne marchera pas. J'ai eu le droit à tout. Enigma, c'était il y a 20 ans, il y a 10 ans. Enfin, bref, et puis, bon, je crois que je ne suis pas le seul à qui ça arrive, honnêtement. Mais là, c'était particulièrement général, quoi. Je crois que j'ai fait tous les labels, tous les grands labels, on va pas les nommer. Et voilà, c'est une personne, en fait, dans un label, aux éditions, qui m'a dit, ah, ça, c'est vraiment très bien. Et voilà, c'est, voilà, et après,
1: Et la suite vous a donné raison. À vous et à lui, d'ailleurs.
0: Oui, oui, exactement.
1: Exactement. J'aimerais qu'on explore votre parcours, Éric Lévy, parce que avant ERA, il s'est passé plein de trucs intéressants musicalement pour vous. Ça commence par le rock, je le disais, le hard rock.
0: Oui,
1: et le groupe Shaking Street.
0: Absolument.

0: Shaking Street et la chanteuse Fabienne Shine. C'est ça, ça c'est vos débuts sous votre nom à vous,
1: oui,
0: en fait.
1: C'est
0: d'abord,
1: la
0: vous jouiez un peu avec Higelin.
1: Non, Higelin, c'est vraiment, c'est même pas, c'est une petite parenthèse qui a duré quelques soirs.
0: D'accord.
1: Parce que j'avais rencontré, sa femme m'avait arrêté dans la rue en me disant, bon, si j'étais musicien, j'avais une guitare à la main, donc c'était un peu évident. Et elle m'avait dit, je vais te présenter mon mec, elle me dit, et je vois un type, les mains couvertes de cambouis jusqu'au coude, il était en train de réparer son moteur, il avait un espèce de camionnette, vieille camionnette, et il me dit, voilà, je joue à la Pizza du Marais ce soir, je cherche un musicien pour m'accompagner, voilà.
0: Donc, la Pizza même, du Marais qui est devenue après le théâtre des Blancs-Manteaux.
1: Possible.
0: Oui, c'est ça, c'est pareil.
1: Et c'était, il y avait 40 personnes, vous voyez, au sous-sol d'une pizza. Et voilà, j'y vais quelques soirs avec lui. Après, on est resté amis un certain temps, mais avec tout le respect que j'ai pour lui, c'était pas du tout ce que ma direction musicale, vous voyez.
0: C'était le hard rock, hein.
1: Oui, absolument. Donc j'étais très loin de ce que voulait faire Jacques en même temps. Mais bon, on a sympathisé, il a trouvé un gars qui voulait l'accompagner ce soir-là, voilà, c'est fait comme ça.
0: Et quand on pense que le seul groupe français qui a été remarqué par les Américains, c'est Trust, alors c'est vrai, Trust a été remarqué, aimé par les gros groupes internationaux, mais c'est le cas aussi de Shaking Street, parce que vous avez tourné aux États-Unis.
1: Oui, oui, absolument. Vous saviez, à l'époque, il n'y avait pas les réseaux sociaux, il n'y avait même pas MTV, donc c'est pas du tout, mais je crois que s'il y a le seul groupe vraiment qui a vraiment fonctionner au niveau des tournées, au niveau où on était, c'était Shaking Street en fait, parce qu'on a tourné avec des gros groupes, Black Sabbath, Blue Oyster Cult, AC/DC, on a fait des grosses tournées, et c'est vrai que pour des petits Français qui débarquaient, on est passé du... Vous voyez, ça a été très, très vite.
0: Bah oui.
1: Oui, ça a été très rapide tout ça.
0: C'est un parcours dingue quand même.
1: Oui, mais c'est une belle époque, parce qu'à l'époque, il y avait à la fois Trust, Téléphone, on se connaissait tous. Hein. Dans Shaking Street, j'avais la moitié de Téléphone au départ, il y avait Louis Bertignac. Et pareil, très vite, on a vu que, voilà, on n'était pas parti dans la même direction. Mais en toute amitié, tout s'est passé très bien. Et Trust, je connaissais très bien Nono, le guitariste à l'époque. Enfin, oui. On se connaissait tous, et finalement, on a réussi ces trois groupes-là. Eux, ils ont choisi de faire du français, donc forcément ils étaient voilà. Et moi, j'ai choisi un parcours qui était autre. Donc, et le fait qu'il y ait aucune communication via les réseaux sociaux qui n'existaient pas, la presse, on n'en parle pas. Donc, si vous voulez, on a eu un parcours un peu discret.
0: Ouais. Ah oui, moi j'ai appris la connaissance de Shaking Street en préparant notre interview. Oui. Et j'ai vu les salles que vous avez faites aux États-Unis, les tournées.
1: C'est vrai que voilà, donc c'est une belle expérience. Et sa forme, après, voilà.
0: Alors, vous vous demandez peut-être, les amis, comment on passe de Shaking Street, que vous avez entendu, ton groupe de hard rock français, à ERA. Eh bien, ça passe par des musiques de films. Que trépasse si je faiblis.
1: Oui, c'est ça.
0: Les visiteurs, c'était pas votre première musique de film, puisque le réalisateur Jean-Marie Poiret vous avait demandé avant de faire la musique de l'opération Cornet de Bif.
1: Absolument.
0: Ouais. Et vous sentiez l'âme d'un compositeur de musique de film.
1: Je vais être très honnête avec vous, j'ai toujours pensé que la musique de film, c'était beaucoup plus facile à faire que l'exercice d'un artiste qui parle.
0: Parce qu'il n'y a pas de parole
1: musique... Non, parce qu'on fait une musique de film, on a un support image.
0: Oui.
1: Donc on n'a pas à soucier de comment ça commence, comment ça termine. Ça coupe directement.
0: Okay.
1: Déjà, voilà, à moins d'avoir aucune inspiration, je pense que n'importe quel compositeur digne de ce nom, si on lui donne un bon film, vraiment d'être vraiment mauvais, c'est un exercice relativement facile. Le plus dur dans la musique de film, c'est pas de faire la musique, c'est d'entretenir les relations avec les réalisateurs, les producteurs. Ça c'est autre chose.
0: Ouais.
1: C'est une personne. Il faut des un profil psychologique particulier. Vous voyez ce que je veux dire? Mais au niveau de la musique même, c'est un peu un cadeau. Un bon film, c'est un cadeau, vous voyez, pour moi.
0: Ouais. Et en tout cas, Jean-Marie Poiret, il a tellement aimé le travail que vous avez fait donc, sur l'opération Cornet de Bif, qu'il vous confie la musique des visiteurs. Et là, vous avez cette fulgurance qu'on retrouvera après dans ERA. C'est cette ambiance, évidemment, du Moyen-Âge qui est dans le film. Et vous créez ce générique des visiteurs qu'on a encore tous dans l'oreille aujourd'hui.
1: Voilà.
0: On voit Jacouille la fripouille, non mais c'est fou.
1: Oui, puis ça donne un côté, ça donne un côté, ça grandit les personnages.
0: Oui.
1: Parce qu'au départ, Jean-Marie m'avait demandé par réflexe, fais-moi une musique à la Robin des Bois, un truc un peu, voilà. Et puis, entre vous et moi, la musique moyenâgeuse, il n'y a rien de plus embêtant, quoi. C'est assez ennuyeux, même ouais. très ennuyeux. Après, si on, après les musiques de films, Romain des Bois, bon, tout ça, c'est pas très. C'était un peu facile, je sais pas comment vous dire. Donc, comme je voulais faire Hera déjà en amont depuis quelques temps, c'était le bon timing, c'est le hasard en fait. Ouais. Hein. Et je lui proposais donc ce morceau que vous venez d'écouter, qui s'appelait Ena et Volare. Et tout de suite, bien sûr, bon, ça lui a plu, c'est normal. Et bon, je l'ai dit plusieurs fois déjà depuis quelques temps, mais c'est vrai que le film est bien sûr génial. Hein, avant même que j'arrive, les dialogues, les acteurs, tous les personnages, le scénario. Mais disons que la musique a amené ce côté mystique.
0: Oui, oui, qui aurait manqué autrement.
1: Épique,
0: oui.
1: On n'était pas dans une musique de comédie. Vous voyez, ça donnait un peu de le personnage, voilà, Godefroy de Montmirail, ça devient un grand personnage avec la musique, vous voyez ce que je veux dire?
0: Oui, et ça donne un cachet historique un peu aussi.
1: Oui,
0: on
1: oui,
0: se dit,
1: voilà.
0: Ah, c'était comme ça le Moyen-Âge. Enfin, oui, c'est
1: oui,
0: fou
1: oui,
0: comme
1: c'est...
0: la musique a ce pouvoir. Hein.
1: Ouais. Voilà, donc elle est indissociable du
0: oui,
1: film.
0: Complètement.
1: Du succès du film.
0: Alors, d'où vient cette idée, Éric Lévy? Pardon, mais il faut nous expliquer.
1: Oui.
0: C'est ce langage, alors qui n'est pas du grec, mais qui pourrait ressembler un peu à du grec, mais en même temps, c'est une langue inventée. Et je pense que c'est la langue du morceau des visiteurs qu'on a entendu. Mm-hmm. Et qui est la langue d'Ameno aussi.
1: Oui, oui, c'est pareil. Enfin, oui, c'est. J'essaye de trouver des sonorités qui correspondent aux émotions projetées par la musique. Vous voyez ce que je veux dire ?
0: Mm-hmm.
1: Pour être simple. Parce qu'en fait, la raison pour laquelle, si vous dites pareil, j'apparais pas sur les pochettes.
0: Ah non, c'est comme Daft Punk, hein. Vous ne connaissez pas le visage
1: oui,
0: de Hera.
1: Daft Punk, ils avaient leur casque et tout.
0: Donc,
1: il y avait un côté un peu branché, futuriste et tout, qui était parfait d'ailleurs.
0: Ouais.
1: Mais Hera, il n'y a carrément personne.
0: Ouais.
1: Et il n'y a pas non plus de texte en donc les gens si vous voulez ils peuvent pas écouter une musique qui leur plaît avec un des phrases qui donnent un sens à la chanson. Il reste que les émotions de la musique.
0: C'est ça.
1: Donc on part chacun part un peu dans ce qu'il veut. Après bien sûr, j'ai des textes en anglais qui accompagnent aussi les entre les passages de chorale. Sont toujours un peu sur les thèmes du
0: oui,
1: bien.
0: Oui, on entendra ouais. tout à l'heure d'ailleurs sur le 8e album, il y en a.
1: Oui, ouais. voilà. Oui, ouais. voilà.
0: Donc, en tout cas, l'idée est dingue et c'est vrai que ça fonctionne parce que comme personne ne comprend, ça parle à tout le monde.
1: Oui, c'est un peu ça. Ça donne la place, la musique prend toute la place.
0: Comment ça se fabrique votre musique? Je parle de la musique de Hera. Quand on entend ces chœurs et ces orchestres, etc. Racontez-moi, Éric Lévy, comment ça se fabrique?
1: J'aborde ça. Enfin, on parlait de film tout à l'heure. Pour
0: ouais.
1: moi, comme si je faisais la musique d'un film, en fait. Sauf le film, on va dire, il est un peu dans ma tête. Il est pas. Voilà, c'est un film qui n'a pas été écrit ni réalisé, mais c'est vraiment une musique de film pour moi. Les thèmes de chorale. Après, il y a toute une production où. Ou bien sûr, j'ai des batteries, des basses. Enfin, vous voyez, il n'y aura pas dans un film forcément.
0: Ouais.
1: Mais tous les thèmes de chorale, les thèmes de voix, j'aborde ça comme ça. Ouais, c'est comme une saga. Vous voyez, le premier
0: D'accord.
1: album, deuxième album. Il y a toujours un lien entre les albums après.
0: Donc les fans peuvent suivre en fait l'histoire.
1: Oui,
0: d'Hera,
1: un fil conducteur vraiment.
0: Au fil des albums.
1: Oui, voilà. Après l'inspiration, il n'y a pas d'explication. Vous savez, ça reste, c'est un mystère. Hein, on ne voit pas.
0: Ah bah si on savait comment ça marche.
1: Oui.
0: Ah oui,
1: oui,
0: évidemment, on en ferait des pilules.
1: Oui.
0: Mais ça n'est pas possible. Alors, si vous connaissez de Hera, notamment Ameno, vous vous dites, ah bah je sais, l'influence principale, c'est Carmina Burana, par exemple. Alors, quand vous écouterez Hera 8, vous ne serez pas dépaysé. Il y a effectivement ces influences que vous aimez, ces chorales et ces musiques épiques qui sont toujours là.

0: arrêtez-moi si je me trompe, Eric Lévy, il y a aussi plein d'autres choses dans ce 8e album, plein d'autres influences.
1: Oui, oui, il y a toute la partie aussi un peu, j'irais dire, nostalgie, romantisme. Il y a du romantisme avec Saint-Pierre et Déo. Il y a une très belle voix ténor, une mélodie cœur. J'ai fait aussi une reprise dans tous les 8 albums d'Era. J'ai fait une fois une reprise et là, c'est la deuxième fois. J'ai fait Everything's Gonna Be Right.
0: Mais oui, incroyable.
1: Mais il y a la voix du pape Jean-Paul II au début et dans le morceau. Pour moi, c'était comme une espèce de boucler la boucle avec, vous savez, quand j'ai écrit le I Believe pour la venue du pape à Paris.
0: Ah oui.
1: Donc c'est une manière de, voilà, c'est un peu fermer le truc. Mais
0: il faut qu'on parle de cette histoire-là. On est en 1997. Oui. Donc vous avez cartonné avec la musique des Visiteurs. Vous avez été nommé au César, etc. Ouais. Et donc le chef d'orchestre Myung Moon Chung, qui est en charge du programme musical du Vatican, prévoit évidemment la musique pour la venue du pape Jean-Paul II.
1: Oui, voilà, exactement.
0: En France, non mais c'est The Pape quand même, Jean-Paul II.
1: Oui, en plus
0: II,
1: c'est celui qui nous a tous marqué, plus que les autres. Il avait un côté star.
0: Et puis il avait un tel visage de gentil.
1: Oui,
0: enfin, c'était incroyable.
1: Et puis il a une voix incroyable.
0: Et on vous a demandé d'écrire un morceau.
1: En fait, Michon, dont vous parlez, voulait pas reprendre une œuvre du classique, il voulait une œuvre originale. Alors au départ, ils ont fait un appel d'offres, hein, comme on fait. Un peu les habitués, Vangelis, Jean-Michel Jarre, on m'avait dit, peut-être deux, trois autres. Et on m'a raconté, alors, je sais plus qui m'a dit ça, mais ça plaisait pas trop à Chung. Et il a écouté, il entend une musique à travers la porte de, il avait un fils qui écoutait de la musique, il dit ça, c'est quoi ça? Il a dit, c'est quoi? Il a dit, c'est Era. Et donc, c'est comme ça que j'ai été contacté.
0: Ah, d'accord. D'accord.
1: Et donc... voilà.
0: Et cette musique a été jouée, voilà, en présence du pape.
1: Oui, c'est une belle musique en plus parce qu'elle est rentrée un peu dans le répertoire des ténors. Elle est quasiment rentrée dans le répertoire classique, enfin moderne classique, je sais pas comment on appelle ça. Il y a plein de ténors qui l'ont repris. Il y a Catherine Jenkins, je sais pas si vous connaissez.
0: Oui.
1: Qui a même appelé son album I Believe. Donc c'est un morceau qui a beaucoup circulé et il a été chanté par Didi Bridgewater et Andrea Bocelli le jour de l'événement.
0: Devant 900 000 personnes, parce que quand Jean-Paul II il faisait un concert, croyez-moi, ça faisait des dizaines de stades de France.
1: Ouais, lui, il fait directement 10 stades de France. Et en plus, ce qui était très bien, il y avait une très très belle énergie, puis il n'y a que des jeunes.
0: Ouais.
1: Donc c'est 900 000 jeunes quand même, c'est assez incroyable.
0: C'est magnifique.
1: Oui.
0: Vous aviez pu lui parler à Jean-Paul II
1: Non, je vous dis, lors de cette occasion, il était fatigué à cette époque-là. Donc, à un moment, j'étais sur scène, il était. Voilà, mais il est impressionnant. Enfin, comme le cardinal Lucigier ou le pape Jean-Paul II sont des gens. On est impressionné, pas forcément parce que c'est le pape, mais ils ont. Il n'y a pas de hasard, vous voyez.
0: Jean-Paul II, on leur a pas donné le job en se disant oui, ça fera
1: ils
0: l'affaire.
1: Ils ont un charisme incroyable. Enfin, ces gens, on sent quand même que c'est pas. Mais c'est pas une opération de marketing.
0: Non, mais c'est dingue, vous avez vraiment croisé des
1: figures. Oui, c'est intéressant parce qu'on passe de Black Sabbath au pape, tout ça, c'est assez. C'est ce qui est bien dans la musique. C'est...
0: Moi, j'ai hâte de lire votre bouquin de souvenirs. Hein. Il y a dans l'album plein d'influences. Il y a par exemple le hard rock. On a compris que ça c'était vos racines. Et ça c'est hyper important. Je pense à la chanson Freedom.

0: ça pourrait être du Black Sabbath.
1: Oui, oui.
0: On en parlait tout à l'heure.
1: C'est vrai. Ah bah oui.
0: Ah oui. Avec un petit côté aussi Ronnie James Dio.
1: Ouais, oui, absolument. Dans la voix. Ouais, ouais. Vraiment, c'est ça, absolument.
0: On y est. Hein.
1: On y est.
0: Donc, quand on commence avec le hard rock à l'adolescence, de toute façon, on l'oublie jamais.
1: C'est pour la vie.
0: Et il y a aussi des moments acoustiques.

0: for the Braves.
1: Oui.
2: Ça, c'est votre petit côté hippie, un peu.
1: Hippie?
2: Non, je sais pas. Bon, un peu hippie.
1: Si vous voulez, il y a la version acoustique, mais juste après, il y a la version symphonique pour les braves, justement.
2: Pour les vrais braves.
1: C'est pas pour effrayer les gens tout de suite, il fallait un peu les amener doucement.
2: D'accord.
1: La vraie version.
2: Donc en fait, vous les préparez avec la version acoustique et
1: exactement,
2: ensuite vous envoyez les guitares électriques.
1: Oui, enfin, c'est plutôt une formation symphonique assez puissante. Voilà.
2: Et le sens de ma question, c'était aussi, en fait, avec ERA, vous ne vous refusez rien, même si vous savez que les gens ont Ameno dans la tête,
1: oui,
2: et donc un canevas assez précis de ce qu'on va entendre.
1: Oui.
2: Vous, ça vous amuse finalement d'aller sur d'autres territoires?
1: Oui, tant que les voix sont belles, si vous le pour moi, la base, voilà, faut toujours des belles voix, des belles mélodies, la puissance des voix, voilà. Oui, c'est un peu le, tant qu'il y a ça, ça va.
2: Comment vous organisez vos castings de voix?
1: Alors, les castings de voix, écoutez, sur YouTube. Je n'organise pas, je vais chercher tous les chanteurs que j'ai eus, j'ai trouvé sur YouTube.
2: Ah, incroyable!
1: Oui. Et tout ce qu'on m'a proposé via les canaux pro, c'était toujours une catastrophe. Mais on m'a posé. Non, mais donc YouTube, on trouve tout. En fait, c'est génial. On contacte les gens. J'ai un ténor qui vient d'Australie. J'ai une soprano qui vient du Canada. C'est vraiment le. Je passe du temps sur YouTube et voilà.
2: Et vous après, écoutez les voix.
1: Oui, j'écoute. Oui.
2: C'est beau. Et la chorale. Alors
1: la chorale, c'est particulier parce que faut que je trouve des gens qui soient ouverts à. Faut un peu casser les codes de tout ce qu'ils ont appris. Oui, déjà, faut savoir chanter sans vibrer. Parce que les trois quarts des gens dans le classique, ils chantent, en fait, c'est un trémolo, un vibrato.
2: Ouais.
1: Et, ce qu'on a, c'est pas très un peu ennuyeux ce que je vous dis, mais il y a très peu de gens qui savent chanter,
2: droit
1: sans, dans ERA, il n'y a pas un vibrato. Si vous écoutez bien n'importe quel titre, il y a zéro vibrato. Imaginez une seconde Ameno avec un vibrato, ce sera assez. Terrible.
2: On y croirait pas.
1: Voilà, c'est horrible, je pense.
2: Donc, en fait, il faut désapprendre certaines techniques.
1: Non, ils le savent déjà, au départ, ouais.
2: Au départ.
1: Donc, ça réduit considérablement le. Voilà. Et puis, au fil du temps, j'ai réussi à créer une équipe, ce qui compte pour moi, c'est les qualités aussi souvent humaines des gens avant. Voilà. Pour que ça se passe bien, vous voyez.
2: On a appris plein de choses depuis le début de cette émission. ERA, c'est Eric Lévy. Et si vous connaissez bien sûr par cœur... Déjà, dites-vous que vous n'êtes pas les seuls, hein, puisque ERA est 12 fois platine en France, mais 7 fois en Argentine, triple platine en Italie ou encore aux Pays-Bas. ERA, c'est le deuxième artiste français le plus vendu à l'étranger en 2024. Parce que s'exporter, c'est important. 15 millions d'albums vendus à travers le monde. Ça aussi, c'est très important comme chiffre. Les streams et YouTube, parce qu'on peut dire, oui, ok, mais c'est du passé. Pas du tout. Vous avez dépassé le milliard de streams sur les plateformes de streaming et 3 milliards de vues sur YouTube. Oui. Donc, c'est encore complètement d'actualité.
1: Oui, c'est intemporel, en fait.
2: C'est intéressant comme statistique.
1: Oui, c'est vrai.
2: Vous regardez ça? Vous faites attention à ça?
1: Pas vrai. Ça m'intéresse, mais je regarde pas trop, non?
2: Non.
1: Non.
2: Il y a des gens pour vous qui font ça très bien, j'imagine.
1: Oui, non, mais ça me fait plaisir, bien sûr. Et le côté intemporel, je m'en aperçois par rapport au public qui rajeunit. Au fur et à mesure que le projet vieillit, le public rajeunit. C'est-à-dire qu'on a plus en plus de. Vous savez, vous regardez les statistiques, tranches d'âge, et je crois qu'on a de plus en plus de 18-25.
2: Qui écoutent en streaming. 35.
1: Oui,
2: et qui viennent au concert.
1: Oui, de plus en plus, oui.
2: Ah, c'est génial.
1: Parce que vous savez pourquoi? C'est tout ce monde du Seigneur des Anneaux jusqu'à Game of Thrones, tout cet univers qui est devenu les jeux vidéo, qui plaît beaucoup. Et c'est vrai que ERA, c'est pile la musique qui va bien avec cet univers, oui. Donc, ça leur plaît.
2: Eric Lévy, c'était un plaisir de vous avoir.
1: Moi aussi, merci beaucoup.
2: Merci beaucoup.
1: Merci à vous.
2: On se quitte en écoutant Will You Call My Name, qui est tiré de ERA 8. À bientôt.
1: À bientôt.
2: Merci beaucoup.
1: Merci.

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2: Jackie, Benji, les Nègres Marrons, bonsoir.
3: Bonsoir. Bonsoir.
2: Ah, je suis contente de votre actualité parce que ça me permet à chaque fois de vous inviter à nouveau.
3: C'est vrai.
2: Dans Décibel.
3: C'est toujours un plaisir pour nous de te revoir, Émilie.
2: Merci.
3: C'est cool.
2: 30 ans d'amour. Vous êtes ma relation la plus longue depuis ça.

0: Casnègre, premier album de Nègre Marron. Avec ses quasi 30 ans de carrière, arrive ce chiffre canon de 1 million de disques vendus. Félicitations.
1: Merci.
0: Bravo messieurs, et bravo pour la longévité aussi, parce que on sait que c'est pas forcément évident. Alors, dans la chanson, on dit on fait le bilan calmement, mais si vous faites le bilan posément, est-ce que vous vous dites qu'effectivement c'était pas un long fleuve tranquille ces 30 dernières années?
1: Ouais, c'est vrai qu'on peut dire que c'est pas un long fleuve tranquille, mais c'est aussi ça, le charme et la magie de la musique. Et c'est, il y a des périodes où tout va se passer très bien, il y a d'autres périodes où ça va être un petit peu plus compliqué. Comme on dit, il y a les hauts, il y a les bas, mais l'essentiel c'est de garder toujours cette envie. L'envie de retrouver le public, l'envie d'aller en studio, l'envie de créer. Tant qu'on aura toujours cette envie en nous, on pourra dire que tout va bien malgré tout.
0: Et entre vous alors, parce que moi je le dis, c'est une histoire d'amour sans nuage entre vous et moi depuis 30 ans, mais c'est normal, vous m'avez pas sur le dos tous les jours. Vous en revanche, vous avez passé énormément de temps ensemble, vous êtes sans doute la personne qui connaît le mieux l'autre sur Terre. Est-ce que ça c'est une relation qui s'entretient d'une manière particulière?
2: Il y a de fortes chances effectivement.
0: Ouais, hein. Que...
2: Ben écoute, franchement c'est assez naturel. Ce qui est intéressant aussi, c'est qu'au-delà de la musique, on a surtout des liens d'amitié qui sont très forts.
0: Ça a commencé par ça.
2: Tout à fait, ça a commencé par l'amitié d'abord, et puis la passion est venue consolider tout ça. Et aujourd'hui, on a des vies de famille, on est des darons, donc pour le coup, les enfants aussi sont proches, et donc toutes sortes d'occasions et de célébrations sont bonnes pour qu'on se retrouve ensemble, bien au-delà de la musique en fait. Et donc, oui.
0: Vous diriez que ça ressemble à une relation de frère ou c'est encore autre chose?
1: Bah oui, c'est une relation familiale, une relation frère, une relation de couple. D'une certaine manière.
0: Ah ouais, parce qu'il faut se mettre d'accord.
2: On était au bord du divorce il n'y a pas longtemps.
1: Donc il faut des concessions, des consensus.
0: Ouais, c'est ça, ouais.
1: Et mais après, voilà, tout ça ne tient pas s'il n'y a pas une réelle fraternité entre nous, une réelle amitié. Et c'est vrai que, Benji, je le vois plus que ma femme, carrément, quasiment, parce que entre les studios, les concerts, le travail, il y a tout plein de choses qu'on fait ensemble. Mais en fait, je pense que ce qui continue de nourrir cette amitié, cette fraternité, c'est justement le fait qu'on se voit pas uniquement pour le boulot, quoi. On va s'appeler pour aller voir un match de foot, on va s'appeler pour aller manger au resto ensemble, on va s'appeler pour aller dans une soirée, on va s'appeler comme il disait Benji, quand il y a des événements familiaux, mariage, baptême. Donc tout ça fait que ça va au-delà de juste de gars qui travaillent ensemble. Non, on est des frères pour de vrai, quoi.
0: Il faut qu'on parle de cet énorme tube qu'on passe régulièrement ici dans cette émission dès qu'on a envie de se réconforter avec un petit peu de nostalgie, mais de la nostalgie douce et lumineuse.

0: Le bilan, c'est une chanson que tout le monde a dans ses playlists, que plein de gens qui n'iraient pas au même concert ont quand même en commun. C'est des chansons comme ça qui font un peu ciment pour pas qu'une génération, d'ailleurs pour plusieurs. Quand elle est née, cette chanson, est-ce que vous vous êtes rendu compte que vous étiez en train de créer un truc à part qui allait durer vraiment?
1: En fait, je me rappelle bien du jour de l'enregistrement de ce titre. Dans le studio, il planait une atmosphère assez particulière, une forme de mélancolie, quelque chose de très touchant et d'assez sincère. Mais on était loin de s'imaginer quand même que ce morceau traverserait le temps, les années, les générations à ce point-là. Ouais. Par contre, ce qui est intéressant, c'est que à chaque fois que des gens nous rendaient visite en studio et que les gens l'écoutaient, il y avait toujours des réactions de surprise. Les gens étaient vraiment touchés par le propos, par l'histoire, par le côté authentique en fait aussi de cette chanson et de notre histoire. Donc ouais. Donc puis, on sentait qu'on tenait quelque chose d'intéressant, mais de là à prédire ouais. que ça allait voyager, traverser le temps à ce point-là, franchement, on n'y était pas vraiment.
0: Et c'est fou quand même d'avoir, parce qu'à l'époque, c'est que le deuxième album de Negmaron, on est en l'an 2000, vous êtes encore très jeune, et pourtant déjà, donc très, oui, tu parlais de mélancolie, très nostalgique, et en fait, j'ai l'impression que c'est un truc qui est vraiment partagé par tout un tas d'artistes. Je sais pas si vous écoutez de temps en temps, par exemple, les albums de Big Flo et Oli, dès qu'ils ont eu 22 ans, ils commençaient à faire des chansons sur la nostalgie de leur adolescence, etc. Comment vous l'analysez, ça? De chérir des moments qui viennent à peine de se passer?
2: Parce que déjà, faut rappeler le parcours des Negmaron. Nous, on a grandi à Gare Charcel, banlieue parisienne, dans le 95. Et on n'était pas prédestinés à faire cette carrière. Nous, la musique, on a toujours fait de la musique, mais c'est vrai que ça, pour nous, ça a été très vite.
0: Oui, il fallait les défoncer, les portes. En tout cas, elles n'étaient pas ouvertes pour vous.
2: Justement, nous, non.
0: Ah ouais,
2: on n'a pas trop eu à les défoncer parce que c'est voilà, il y a eu un film qui a été tourné à Garges, le film de Thomas Gilloux, le film Rail. Ouais. Et donc
0: il y avait la monnaie,
2: qui est sortie sur dans la BO du film. Et c'est vrai que tout s'est accéléré, tout s'est enchaîné très vite. Sortie du single, ensuite on sort un album assez rapidement. Ensuite il y a un projet Bisson à Bisson. On crée le label Première Classe. En 4-5 ans, il y a un énorme changement dans notre vie. De rien, de amateur, on passe au statut de professionnel. Il y a tout plein de choses qui se passent. Et c'est vrai que, et c'est à ce moment-là qu'on a l'idée de faire ce titre, le bilan, pour raconter tout ce qui se passe en 4-5 ans. On vit peut-être ce que d'autres personnes peuvent vivre en 20 ans, quoi.
0: C'est ça. Et en écrivant justement cette chanson, les paroles, et en se rappelant de tout ça, en le remettant dans l'ordre, est-ce que vous avez réalisé que vous en aviez profité, ou bien est-ce que c'était tellement rapide que vous n'avez peut-être pas tout kiffé au maximum?
1: Non, quand même, je pense qu'on était quand même conscient d'avoir vécu des moments extraordinaires, d'avoir bien profité. J'ai même envie de dire d'être un peu des privilégiés quelque part. Parce que on a signé nos contrats en maison de disque, on avait 18 ans, on sortait du lycée, on était, comme le disait Jackie, on était super jeunes. Et on était encore à l'époque où, je dis bien entre guillemets, le show business, il se passait beaucoup de choses, tout ce qui est vraiment des moyens dans la musique, des budgets. Donc on a mis tout ça à notre disposition pour qu'on enregistre dans des super bonnes conditions, pour qu'on ait un environnement assez sain. Donc on se rendait bien compte qu'on vivait des choses assez magiques pour notre jeune âge. Tu vois.
0: Les Negmaron qui préparent, l'air de rien, un nouvel album, il faut qu'on en parle. La dernière fois, on s'est vu pour un peu de

0: On va l'écouter en entier tout à l'heure, ne m'engueulez pas, mais je voudrais qu'on en parle avant avec Jackie et Benji des Negmarons qui sont avec nous. Le mot diaspora, ouais, qui peut rappeler évidemment plein de thématiques de l'album Exodus de Bob Marley. Et puis le petit clin d'œil aussi à Alpha Blondie, Brigadier Savali. Voilà, donc il y a vraiment plein de trucs qui se passent dans cette chanson. Racontez-moi comment elle est née.
1: Alors Jackie, je te...
2: comment elle est née? Elle est née lors d'une création, une séance de création au studio. Où,
0: ça ressemble à quoi, vos séances de création?
2: En fait, on est là, on écoute différentes musiques. Et c'est vrai qu'on avait dans un petit coin de la tête de reprendre ce morceau d'Alpha Blondie. Donc. Et ce jour-là, on était en studio et on s'est dit, on n'avait pas l'idée de reprendre le Alpha. Vas-y, on va se l'écouter maintenant. Et du coup, on a joué quelques accords du morceau et puis on s'est mis à faire un buff autour de ce titre-là et c'est comme ça. C'est... En fait, ce morceau, il n'a pas vraiment été trop pensé, il est vraiment venu de manière assez naturelle.
1: Très spontané. Ouais.
2: Très, très spontané, c'est vraiment la musique qui nous a inspiré la thématique. Des fois, c'est en sens inverse, on a une thématique et on va chercher la musique qui va avec. Là, c'est le morceau qui nous a inspiré cette thématique et puis on est parti sur le mot, diaspora, enfin... On avait cette idée de parler de la communauté, de parler du pays, etc. Et c'est comme ça qu'est né ce titre.
0: Alors, c'est sûr que il faut voir le clip qui va avec cette chanson. Moi, je viens de le découvrir là, juste avant le début de l'émission. Il est magnifique. Il vient de sortir, tourné en Côte d'Ivoire.
2: Exactement. Abidjan, oui.
0: Racontez-moi pourquoi là-bas, d'ailleurs, et ensuite comment ça s'est passé.
1: On a fait le choix de tourner à Abidjan parce qu'on voulait tout simplement retourner à la source. Comme tu l'as si bien indiqué, c'est une reprise d'Alpha Blondie, Brigadier Savary, et donc ce titre Brigadier Savary est né à Abidjan, et on s'est dit qu'il serait intéressant d'aller tourner là-bas. Et donc on a travaillé avec un jeune réalisateur qui s'appelle Mainsef, qui s'est bien approprié la chanson et a fait une très belle retranscription en images. Donc on est super content. L'idée c'était aussi de dire que aujourd'hui quand on parle de la diaspora, on parle de toutes ces personnes qui comme nous ont la double culture. Moi je suis né à Sarcelles, Jackie est né à Paris et c'est vrai qu'à la maison on a reçu aussi une éducation avec des valeurs africaines et aujourd'hui voyant le continent africain, l'Afrique émergent, on a envie aussi d'apporter notre contribution à l'émergence du continent et voir comment on peut apporter notre pierre à l'édifice et donc c'est aussi de ça dont on parle dans ce titre quoi.
0: La double culture, alors arrêtez-moi si je me trompe, mais pour toi Benji, Congo et pour toi Cap Vert,
1: exactement.
0: Jackie, est-ce que c'est quelque chose qui est à géométrie variable dans votre vie, par moments hyper important, hyper devant, par moments un peu plus en retrait? Maintenant, comme tu l'as dit tout à l'heure, vous êtes des darons, et surtout, comment vous transmettez ça à vos enfants?
2: Pour moi, c'est une chance d'avoir cette double culture, et surtout d'en être conscient et d'épouser les deux cultures, aussi bien la culture française que, pour ma part, la culture capverdienne. J'ai eu cette chance d'aller très très jeune au Cap-Vert, la première fois que j'ai mis les pieds au Cap-Vert, j'avais 2 ans. Donc mes parents, c'est vrai qu'ils m'ont toujours transmis les valeurs du pays. À la maison, ça parle capverdien, ça mange capverdien. J'ai grandi aussi dans le quartier avec plusieurs communautés. Et c'est aussi ça le message qu'on veut passer à travers Diaspora. Nous, on a eu cette chance. Tu vois, pendant un certain temps, je l'entends un petit peu moins maintenant, mais on a beaucoup parlé de diversité, etc.
0: Oui.
2: Et nous, en fait, tu vois, nous, la diversité, pour nous, ça a toujours été quelque chose de normal, parce qu'on a grandi avec plein de communautés autour de nous, plein d'origines différentes. Donc, et aujourd'hui, c'est vraiment une force. C'est une force de pouvoir, tu vois, nous, on sait dire quelques petits mots en créole, on sait dire des petits mots dans Lingala, tu vois, il y a plein de trucs. Le fait d'avoir grandi avec plein de cultures différentes, moi, je trouve que c'est vraiment une force, quoi.
0: Ouais. Mais alors, grande force, grande responsabilité. La génération suivante, comment vous transmettez ça?
1: C'est une vraie question parce que, effectivement, on a pu recevoir de la part de nos parents certains codes, parfois la langue, mais pas forcément pour tout le monde.
0: Ouais.
1: Et aujourd'hui, on a vraiment envie aussi que nos enfants connaissent une partie de leurs racines et puissent découvrir qu'ils ont aussi l'éducation française, mais il y a aussi historiquement d'autres choses auxquelles, et d'autres endroits auxquels ils sont liés. Donc je pense qu'il faut faire le travail, les emmener là-bas de temps en temps en vacances, leur en parler, leur lire pourquoi pas des BD adaptés aussi aux jeunes enfants avec l'histoire de pays d'origine, et puis voilà, faire le travail comme on peut, mais c'est important quand même. Et nous, ça nous impacte aujourd'hui, ce côté diaspora nous impacte tout simplement parce qu'on a vu nos parents arriver, venir d'ailleurs et mener certains combats pour s'intégrer, pour exister, pour élever les enfants dans de bonnes conditions. Et forcément, ça nous a impacté dans notre manière d'aborder la vie, tout simplement, ouais. Face à des obstacles, des difficultés, des choses à régler, voilà. Donc, même d'une manière inconsciente, finalement, c'est toujours là. Ce côté-là est forcément sous-jacent.
2: Si nous, des fois, on l'oublie, il y a les grands-parents qui sont là pour continuer à faire le travail.
1: Exactement.
0: Ça, c'est vrai. Non, mais du coup, des chansons comme Diaspora, ça fait aussi partie, finalement, enfin, c'est une manière douce et dansante, mais ne serait-ce que ce mot disparaisse pas.
2: Exactement, mais tu sais, nous, Diaspora, c'est la version 2026, mais en fait, on a toujours parlé de notre culture, toujours parlé de nos origines, toujours parlé de nos valeurs à travers nos albums, travers différents morceaux, et puis aujourd'hui, en fait, on le retranscrit différemment. Mais c'est quelque chose qui a toujours été ancré en nous, ou même via différents projets, des projets comme le Bissona Bisso, des projets comme la MC Malcriado. Donc ça, c'est vraiment quelque chose qui est propre à nous, cette double culture, parler du quartier là d'où l'on vient, là où on a grandi, mais également parler de nos origines et de nos racines.
0: Alors il y a des doubles cultures évidemment qui sont beaucoup plus dures à porter que d'autres, difficiles et douloureuses. On en parlait il y a quelques semaines ici avec Abdelmalik et Matteo Falcone à propos des descendants d'esclaves, donc des africaines et des africains qui ont été arrachés à leur continent pour ce commerce de l'esclavage, le code noir, c'est fou, que la France avait mis en place à l'époque pour formaliser un petit peu tout ça, a enfin été abrogé, et c'est dingue parce que le code noir, c'était le cœur du film de Abdelmalik Fursi, Né Libre. Il y a un album qui est sorti de chansons inspirées par l'histoire de Fursi, et vous êtes dessus avec cette chanson qui s'appelle Justice.

Alors comme moi, hein, vous lisez les journaux et vous avez entendu la nouvelle, l'abrogation du code noir. Je vous pose la question parce que vous étiez à l'Olympia le 22 mai 98 pour célébrer les 150 ans de l'abolition de l'esclavage.

0: Alors, est-ce que c'est comme dans la chanson « Lève-toi, bats-toi » sur ces thématiques-là, encore aujourd'hui?
1: Ben, c'est bien sûr des thématiques qui sont très très importantes pour nous. Déjà parce qu'on s'appelle Nègre Marron et que c'est pas un nom anodin, c'est un nom qui est quand même lourd et chargé d'histoire.
0: Tu peux expliquer?
1: Ben, les Nègres Marrons, en fait, c'était les esclaves insoumis qui refusaient tout le système colonial, qui s'organisaient pour s'évader, pour reconstituer des communautés loin du colonisateur, loin de l'oppresseur. Et ce sont des esclaves, en fait, rebelles. Et donc, nous, on a choisi de s'appeler comme ça, étant très jeune, avec un certain nombre d'informations, parce qu'on était quand même assez renseignés aussi sur toute cette histoire, l'histoire de l'esclavage. Et là, en l'occurrence, de voir aujourd'hui que les choses avancent, ben ça fait plaisir. C'est le fruit du travail de plusieurs personnes. On voit des députés aussi qui ont porté ce dossier à bras-le-corps, ouais. qui n'est pas évident. Il y a effectivement le film aussi d'Abdel Malik qui a fait bouger un petit peu les lignes. Donc ça, c'est très important de poser des sujets comme ça sur la table. Et voilà, mais il faut pas que la France ait peur de regarder son histoire dans les yeux, en fait. Parce que tant qu'on fera pas ce travail de mémoire, il y aura toujours un gap entre certaines communautés, les gens qui nous dirigent. Il faut qu'on crève les abcès et puis ensuite qu'on aille de l'avant. Mais tant que tout ça ne sera pas finalement réglé, posé, inscrit dans les livres d'histoire avec tout le récit qui comment dirais-je, dans son intégralité, en fait.
0: Oui, parce qu'il y a ça, un vrai début, un vrai milieu, une vraie fin, des lois.
1: Exactement, il ne faut pas avoir peur d'en parler.
2: Sans modifier l'histoire, surtout.
1: Exactement.
2: La raconter telle qu'elle est.
1: Voilà. Et je mets le doigt sur quelque chose, mais c'est vrai qu'il y a de cela un ou deux mois, quand il y a eu le Conseil de sécurité de l'ONU et que la France n'a pas reconnu l'esclavage comme étant un crime contre l'humanité, eh ben, voilà, il y a une partie de la population, en tout cas, qui a été vraiment heurté par ce manque de reconnaissance
0: et de réalisme
1: des faits historiques qui sont avérés, documentés, etc. Et donc là, de voir que le code noir est abrogé, c'est déjà un pas en avant, mais on a encore beaucoup de travail à faire.
0: Mais avant de se mettre au boulot, on danse, ça vous dit? Diaspora, le Nègre Marron, c'est tout nouveau, ça vient de sortir et c'est déjà sur votre radio, ici.
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0: Beau qui nous a quittés au mois de janvier. Tout jeune, il avait 53 ans. C'était un rappeur incroyable, notamment dans Arsenic. Un parolier aussi de génie pour plein d'autres gens, même des tubes de Asia. Elle est à toi. Ben c'est Calbo quand même.
1: J'avais écrit. Exact.
0: Voilà. Et pour vous, c'était aussi vraiment un ami, un proche. Est-ce que vous avez envie, je ne vais pas vous forcer parce que c'est triste et il est mort il y a vraiment peu de temps, mais de dire quelques mots sur lui?
1: Bah oui, Calbo, de toute façon, voilà, il sera toujours avec nous, on l'oubliera jamais, on lui rend hommage à chacun de nos concerts. C'est un frère qui nous a quittés trop tôt, malheureusement. Mais son image, sa voix résonnera à tout jamais dans nos cœurs, à tout jamais dans le cœur des gens, parce que il a énormément apporté pour la musique avec son frère Lino. Voilà, Arsenic, ce sont des légendes de la musique, et c'est ça aussi la chance qu'on a de pouvoir faire ce métier, c'est que on fait des choses qui resteront.
0: Et même après vous.
1: Donc même après nous, et aujourd'hui, Calbo est parti, mais son œuvre restera toujours là, et quelque part, son âme sera toujours avec nous à travers ses morceaux, à travers sa musique. Donc il sera toujours là avec nous, quoi qu'il arrive.
0: Merci beaucoup, Jackie. Merci, Benji. Longue vie et belle vie au Negmaron.
1: Merci, Émilie. Merci
0: à bientôt.
1: Vraiment, merci beaucoup.
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3: Salut à toutes, salut à tous et bienvenue dans Décibel. J'espère que votre week-end se passe comme dans un rêve. Puis si c'est un week-end un petit peu pourri, bah dites-vous qu'on est à la moitié. Hein. Finalement, voilà, ça ne devrait pas durer très longtemps. Tété, t'es avec moi, ça va Tété?
4: Oui, et toi?
3: Bah très bien. Est-ce qu'on t'a déjà souvent demandé de faire le DJ, de choisir de la musique?
4: Souvent, non, mais c'est arrivé. Du coup, comme ça garde le plaisir, ça reste spécial.
3: Génial. Et comme il a une vraie voix de radio, on va se régaler. C'est Tété qui s'occupe de vos oreilles jusqu'à 21h. Bienvenue. Mais puisque je t'ai sous la main, on va aussi parler de ton actualité, hein, Tété, on est d'accord, hein. On parlera pas que du boulot des autres.
4: Et comment?
3: Très bien, puisqu'il y a une nouvelle chanson, Vertige du Seum, qui annonce un nouvel album. Je tenterai d'en savoir un petit peu plus tout à l'heure. Mais alors là, ce qui m'a épaté, puisque évidemment, pour préparer l'émission, je t'ai demandé de m'envoyer une liste de chansons que t'avais envie de partager avec celles et ceux qui nous écoutent ce soir. Et, je l'ai trouvée hyper surprenante. Pourtant, je te connais bien. Tété, je disais à la faveur de l'automne, c'est 2003, mais moi même avant, dès l'ère de rien, en 2001, on a commencé à faire des interviews ensemble et tout. Donc ça fait un bail.
4: Un petit bail, ouais.
3: Bah ça fait un quart de siècle, hein, mon ami.
4: Bah, on se bonifie, comme une bonne bouteille de vin.
3: Exactement. Et alors, il y a des choix à toi. Je me suis dit, non, Tété, il écoute ça. Ouais. Donc est-ce que ça veut dire que finalement, tout ce que tu écoutes ne se traduit pas forcément dans ta musique et que tu as un jardin secret musical?
4: Ouais, en fait, le truc qu'il y a, c'est que la musique, c'est un peu comme les vêtements. Par exemple, il y a des paires de bottes qu'on peut aimer.
3: Oui.
4: Qui vont bien aux autres, mais sur nous, c'est pas beau.
3: Oui. Je pense à une paire de cuissardes que j'ai vues là, au Festival de Cannes.
4: Et tu dis, c'est canon, mais en fait, non.
3: Oui.
4: Tu vois, c'est un peu comme les sombreros que t'as envie de ramener de vacances quand tu vas au Mexique. Et les gens qui te connaissent quand tu descends l'avion, ils te disent, mais qu'est-ce que t'as fait? Bah, la musique, c'est pareil. Et par contre, du coup, bah, j'ai appris à essayer de me dire, bah, ça me va un peu pas trop mal, donc je continue ça, j'essaie de creuser. Et puis il y a des choses qui m'inspirent, que j'écoute à la maison, sur lesquelles j'aime me construire des souvenirs, et que j'écoute à côté. Mais je crois que c'est ça vraiment, c'est en ça que mon rapport à la musique a changé.
3: C'est ça, mais tu ne tenteras pas forcément, toi, de faire ça.
4: Oh bah non, je vais vous respecter.
3: Ceci dit, tu as participé, hein, à 2-3 albums de reprises, c'était bon camarade, hein, quand on te sollicite, tu le fais. Tu as chanté du Renaud notamment, si ma mémoire est bonne.
4: Alors Renaud, parce que je perds la tête, Renaud, je crois que je suis pas sûr. Non, moi je dirais que j'ai fait Souchon, j'ai fait Nino Ferret, j'ai fait des choses comme ça.
3: T'as fait Souchon dans l'air, pardon, je confonds avec Renaud.
4: Oui,
3: Souchon dans l'air, t'as fait Bidon.
4: Exactement.
3: Ouais. Voilà. Ouais. Donc quand même, voilà, de la chanson française, il y en aura, ça c'est sûr, dans cette heure. Et alors on va commencer par une diva.
4: Ouais.
3: C'est Dalida.
4: Ouais.
3: T'as choisi Dalida, et alors pas une de ses chansons les plus rigolotes, hein, puisque c'est Mourir sur scène, chanson voilà très théâtrale. Mm-hmm. Pourquoi cette chanson-là, Tété?
4: Bah écoute, déjà moi l'histoire que j'ai avec Dalida, c'est que moi j'ai été élevé par une maman qui n'écoutait pas du tout de variété française. Elle écoutait que du jazz, les Beatles, trucs très anglo-saxons, et tant et si bien que ben pendant des années, moi, j'ai été un peu bête, j'ai été un peu snob, parce que je regardais tout ça un petit peu de haut. Tu te rappelles du débat à l'époque, moi je fais de la pop, je fais pas de la variété, enfin, je me prenais pour un autre. Et puis j'ai pris en humilité. Pourquoi? Parce que la musique, qu'est-ce que c'est devenu pour moi? C'est pas juste un truc d'esthétique, c'est un truc sur lequel tu te construis des souvenirs. Et quand les gens qui habitent ta vie écoutent d'autres choses, bah tu commences à avoir un regard différent.
3: Oui.
4: Et en fait, j'ai redécouvert tous ces chanteurs, rien d'en parler, j'ai des frissons, tous ces chanteurs qui ont commencé dans les années 60-70. Et je me suis dit, mais c'est monstrueux, je suis passé à côté de trucs incroyables. Et moi, cette femme, elle me touche, elle me fait penser à Anna Magnani, cette espèce de tu vois, d'ultra-féminité avec une vraie force, une vraie faille.
3: Ouais.
4: Et je trouve qu'elle a une espèce de sincérité qui est tout à fait désarmante. Alors, mourir sur scène, c'est parce que pour moi, c'est un personnage qui est plus grand que la vie. Moi, personnellement, j'ai pas du tout envie de mourir sur scène.
3: Ah non.
4: Très clairement. Enfin, ni sur scène ni ailleurs d'ailleurs. Mais je trouvais que cette chanson, elle avait un truc abyssal. Et c'est vrai que c'est ce que je dis un peu en ce moment. Je pense que quand t'es chanteur, quand t'es artiste, tu manipules des émotions et que tout doit être plus grand que la vie. Si t'es un peu triste et tu dis je ressens un inconfort léger à modéré, ça marche pas.
3: Ça fait pas une bonne chanson.
4: Il faut que ce soit dingue. Et Dalida, je trouve qu'elle incarne vraiment ça.
3: C'est dingue, effectivement. Mourir sur scène. Je pensais pas commencer cette émission comme ça avec Tété. Et on ira de surprise en surprise jusqu'à 21h.

0: mourir sur scène. Et j'ai beaucoup aimé la métaphore des fringues utilisées par Tété. Effectivement, la robe à paillettes de Dalida, on va pas tous la mettre.
1: Non.
0: Voilà, ça ne va pas à tout le monde. Voilà. Mais par contre, on peut l'admirer.
1: On peut l'admirer,
0: c'est
1: exactement.
0: Vraiment ce que
1: exactement.
0: Ça fait. Oh là là. Ravi de passer cette heure avec toi, Tété. Oui. On va écouter encore deux chansons en français avant de découvrir la tienne, la nouvelle Vertige du Seum. Là, c'est en français, mais c'est Made in Belgique. Et c'est un garçon qui a choqué beaucoup de gens. Ça va faire 15 ans bientôt. C'est fou. C'est Stromae.
1: Ouais.
0: Ouais. Tu te souviens, toi, comment tu l'as découvert? C'était Alors on danse, j'imagine?
1: Écoute, c'est un peu, il y a un vrai fil rouge, c'est-à-dire celui de ma cécité aux bonnes choses. C'est-à-dire qu'au début, quand Alors on danse est arrivé, je suis passé totalement à côté. Mais vraiment.
0: Ça me fait tellement plaisir, moi aussi.
1: Ah ouais, c'est
0: la honte de ma carrière. Tu sais, je faisais une émission de critiques musicaux, les mecs qui ont des goûts super pointus, et on nous passe Alors on danse, premier tube de Stromae, et moi, avec mon flair légendaire, je dis, ça marchera jamais, c'est à chier et tout. Vraiment, j'étais d'une violence. Alors, vraiment, j'ai eu vraiment un phénomène de rejet. Évidemment, maintenant, j'adore. Et donc, toi, ça t'a fait ça? T'as pas aimé?
1: Non, c'est que j'ai pas trouvé la porte d'entrée. C'est que si tu veux, tu sais, c'est un peu comme Dalida, pareil, moi l'électro, je suis né sur le tard.
0: Ouais.
1: Et je me disais, c'est un truc, j'ai pas les codes en fait. Puis tu sais, cette espèce de scansion qui revenait, et j'avais vraiment pas du tout écouté les paroles des couplets.
0: Ah.
1: Alors qu'il y a un truc existentiel, il y a un truc qui est totalement universel, qui parle de, tu vois, des vacuités qu'on essaie d'évacuer. Enfin, le texte est fou.
0: C'est magnifique.
1: Tu vois, c'est, et puis, j'ai vu le truc passer comme tout le monde. Et quand Formidable est arrivé, moi, je me suis fait avoir par le clip. On se rappelle, on a la rêve du clip.
0: Vas-y, raconte, parce que ça, c'est le deuxième album de Stromae, donc il est déjà star.
1: Ouais, c'est déjà une star.
0: Et on voit une vidéo sortir sur Internet.
1: Ouais.
0: Et on se dit, il est au fond du trou.
1: Qu'est-ce qui se passe?
0: Il est bourré dans la rue.
1: C'est ça, en état d'ébriété, mais touchant. T'as presque envie, en fait, de dire, mais t'as pas un ami qui va te prendre, je sais pas, sur qui va te soutenir. Et en fait, j'ai compris après coup que c'était juste un coup de com particulièrement bien orchestré. Et la chanson m'a vraiment mis une tarte formidable. Je pense que si je l'ai choisie là, c'est parce qu'elle fait vraiment le pont entre les choses modernes que j'aime et auxquelles on peut le rattacher, et ce que j'appelle la chanson éternelle. Il y a un truc qui est très Brel dedans. Et puis c'est vrai que le texte dit des choses qui sont très dures, de l'usure de la vie, de l'usure du couple, de l'usure du couple, du combat que peut-être l'amour. Et c'est vrai que je me suis dit, mais quel courage il a, ce type, d'oser aller là, en fait. Et en même temps, c'est pas obscène, t'es touché, enfin, je trouve que c'est un coup de maître.
0: Et c'est Stromae, formidable, choisi pour vous, bande de vénards, par Tété.

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0: 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Elle est incroyable, cette chanson de Stromae, formidable. Alors c'est drôle parce que dans tes choix de chansons, je me rends compte, j'ai pas fait exprès en mettant dans cet ordre-là, mais on a trois artistes. Donc on a commencé avec Dalida, ensuite il y a eu Stromae à l'instant, et là on va aller vers Zao de Sagazan. Trois artistes qui, à des périodes différentes et à des degrés différents, ont parlé de leur santé mentale. Même à l'époque, on disait pas encore santé mentale, mais Dalida, elle disait qu'elle traversait des grandes périodes de dépression. La pauvre, elle a mis fin à ses jours. Stromae, lui, il a dû deux fois arrêter des tournées parce que c'était too much. Et Zao de Sagazan, dans son premier tube, La Symphonie des Éclairs, elle parle de ça aussi, de son mal-être adolescent et de cette révélation qu'en fait, son tonnerre intérieur, ça allait pouvoir devenir la voix qu'elle allait la faire chanter. Tu t'es intéressé à ça, toi, Tété? T'as travaillé sur toi, sur ta psychologie? Ouais, parce que quand on est artiste, forcément, on se sert de sa vie pour faire des chansons. Alors, parfois, peut-être on dissèque un peu sa vie.
1: Écoute, j'ai fait des allers-retours. Je pense qu'à 19 ans, j'avais envie d'être un artiste maudit. Comme tous les artistes de 19 ans, je suis spécial, j'ai des fulgurances, puis ensuite, je suis pas spécial, je suis juste moyen. Et c'est là où ça devient intéressant, parce que c'est une porte d'entrée peut-être vers les autres, parce que comment parler des autres quand t'as l'impression d'être mieux qu'eux? Déjà,
0: ouais,
1: ça marche
0: vrai.
1: Pas. Après, quand ce terme santé mentale est arrivé, j'ai pris ça pour un élément de langage. De plus, tu vois, j'ai dit oui, bon, d'accord, ok. Et puis, tu sais, c'est arrivé, on a beaucoup parlé de ça chez les artistes, mais en fait, quand c'est arrivé, je faisais déjà ça depuis 20 ans. Et c'est vrai qu'au début, tu comprends pas, parce qu'en fait, tu dis, je sais pas, moi, ça fait 20 ans que je fais comme ça, il y a des moments qui étaient un peu plus durs, mais vu qu'on m'a jamais posé la question, j'ai continué.
0: Oui.
1: Et puis, je t'avoue qu'en fait, ensuite, j'ai été diagnostiqué TDAH, suspicion TSA, etc., etc. Le prisme des enfants, tu t'intéresses à ça aussi. Et tu
0: quand tu deviens parent,
1: forcément. Et moi, ce quoi ça me renvoie, c'est les injonctions, les assignations. C'est que je trouve qu'on vit dans des sociétés un peu d'experts, des types qui te disent, t'as un enfant, il faut le tenir comme ça, il faut qu'il mange ça, il faut qu'il se couche à quelle heure, à telle heure, il faut que tu fasses du sport, il faut que tu sois un bon amant, il faut que tu sois un bon mari, il faut que tu ailles en vacances loin, il faut que tu sois curieux, il faut que tu ailles dans la forêt, il faut que tu parles avec des écureuils, enfin, tu vois,
0: il faut beaucoup de choses.
1: Il faut beaucoup de choses.
0: Les écureuils, c'était pas dans ma liste,
1: et moi, ça m'a épuisé.
0: Ouais.
1: À titre personnel, ça m'a épuisé et surtout, ça m'a totalement coupé de mes envies, de ma spontanéité à un moment donné.
0: C'est fou parce qu'une de tes premières chansons, c'est Les Envies.
1: Mais exactement. Mais tu sais que c'est drôle, cet album, quand je le réécoute depuis 20 ans, je ne savais pas de quoi je parlais, mais tout était déjà,
0: tout était déjà
1: écrit quelque part. Et donc, oui, je pense qu'aujourd'hui, il faut, enfin, tu vois, je commence mes phrases aussi par il faut, mais on nous force toujours à nous comparer à des modèles qui n'existent pas. À des espèces de modèles de vertu, tu sais, c'est Florence Foresti qui a un sketch qui a hurlé de rire dessus, la maman parfaite.
0: Ah mon Dieu,
1: tu sais, qui ne crie jamais, qui est toujours coiffée, la maison, elle est toujours nickel, elle est
0: à l'école.
1: Mais tu vois, mais qui sont ces gens, j'ai envie de te dire. Et tu vois, quand on parle de santé mentale, moi j'ai l'impression que la santé mentale, elle commence là, quand à longueur de journée, avant c'était les affichages dans la rue, t'étais exposé à des corps parfait. Donc, en phase 2, tu dis, forcément, moi, je suis un peu moins bien. Les trucs Instagram où tout le monde a une vie incroyable, etc. Et je pense que la santé mentale, ça commence aussi par juste avoir le droit de dire, là, c'est pas la grande forme. C'est pas forcément un mélodrame pour autant, mais on a le droit d'en parler, en fait.
0: Ouais. Et La Symphonie des Éclairs de Zao de Sagazan, c'est une chanson qu'il faut faire écouter aux ados. Non, mais c'est vrai.
1: Bien sûr, bien sûr.
0: Parce que cette révélation-là, dire, je suis différente, je suis à côté et tout. Mais en fait, justement, c'est ça qui va me donner l'énergie, la
1: bien
0: force
1: sûr,
0: d'aller
1: sûr.
0: Faire des chansons. Tu l'as rencontré, Zao de Sagazan?
1: Jamais.
0: Scène, pas encore?
1: Non plus. En fait, je t'avoue que déjà moi je la trouve époustouflante, mais j'ai envie de te dire un peu comme tout le monde, tu vois, c'est vraiment une platitude que je viens de dire parce que t'as des artistes comme ça que tout le monde aime, tu vois ce que je veux dire, mais moi j'avoue je me suis vraiment pris la tarte. Je sais que moi quand j'ai un choc esthétique, je ressens pas forcément le besoin de rencontrer les gens. Parce que j'adore avoir l'impression de rencontrer une œuvre.
0: Ouais.
1: Tu vois ce que je veux dire, c'est et quand tu commences à être très marqué par une œuvre, tu plaques forcément des choses dessus. Ça génère ça. Oh, je suis sûr qu'elle aime ça. Elle est forcément comme moi. Oh, je suis sûr que. Et puis des fois, quand tu te confrontes à quelqu'un qui est juste lui ou ouais. qu'est juste elle, tu dis ah bah je suis un peu déçu. Je pensais qu'elle était un peu plus comme moi et en fait bah non. elle est comme elle est. Et
0: en
1: tu
0: écoutant
1: vois,
0: sa chanson, la Symphonie des éclairs, moi j'imaginais du coup que c'était quelqu'un un peu torturé. Un peu. Ouais. En fait la meuf est super sympa, ouais. super terre à terre. Ouais. Elle fait des blagues.
1: Ouais.
0: Tu vois, voilà.
1: Non, mais par contre on sent que c'est un esprit vif, qu'elle va voilà. très très vite, elle va très très vite. Et moi vu que je suis un peu bah TSA pour le coup, j'ai pas de second degré. Donc à chaque fois j'ai toujours un pas de retard. Donc c'est vrai que c'est des gens dont je préfère écouter les chansons parce que sinon j'ai l'impression de passer pour un crétin. Tout le temps.
0: Allez, on écoute cette symphonie des éclairs. Zao de Sagazan, la délicieuse qui est sans doute en train de préparer son ouais, deuxième album. Ou si ça se trouve, elle prépare une blanquette. Hein. Je lui fous la paix.
1: Ah,
0: oui, c'est ça. On y va. Zao de Sagazan.
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0: chanson évidemment poignante, triste. Triste, on peut dire qu'elle est triste, Vertige du Seum.
1: Je crois qu'elle est aussi triste que solaire. Enfin, je te laisse continuer ta phrase et je te dis après pourquoi.
0: Parce que oui, alors, déclaration d'amour à tes enfants, mais faire le deuil de la relation avec leur maman, en gros, c'est ce qu'on comprend dans la chanson, c'est... Je ressens plus qu'un inconfort certain suite à mon divorce. Et donc, je vais en faire une chanson. Ma vie a changé. Maintenant, c'est semaine A, semaine B. La semaine où j'ai les enfants, la semaine où je les ai pas. Enfin, oui, et moi, ça m'a... Oui, j'ai d'abord ressenti de la tristesse.
1: Alors, de la tristesse, il y en a forcément, mais je crois que...
0: Dans de la douleur.
1: Oui, bien sûr. Voilà. Mais je crois qu'en fait, la gamme des émotions humaines comprend tout ça. C'est comme quand tu fais à manger, je veux dire, on aime tous le sucre, ou pas forcément d'ailleurs, mais si tu manges que des trucs sucrés, hein, tu fais bon, il faut un peu du doigt mère, il faut du... Mais surtout, moi, j'appartiens à une génération où les adultes ne parlaient pas aux enfants.
0: Ah bah oui.
1: Tu vois ce que j'ai, je parle même pas de mon cercle familial. À moi, ça ne se faisait pas.
0: Ah bah si on a grandi dans les années 80, les adultes ne nous adressaient pas la parole, et nous, on n'avait pas le droit de leur parler, sauf si on y était invité, je me souviens.
1: Bah tu vois, c'était... C'est vrai. De ce côté-là. Et puis chaque fois qu'il y avait une espèce d'inconfort, mais tu sais, un inconfort sourd, c'est-à-dire que c'est une espèce de truc dans la pièce qui est tendue, toi t'as beau avoir 8-9 ans, t'as très bien compris ce qui joue, en tout cas t'as très bien compris qu'il y a un truc qui est un petit peu bizarre, mais tout le monde joue la comédie de « non, ça n'existe pas ». Et sinon, on peut en parler ? Non. Et en fait, non, et je crois que, encore une fois, le rôle d'un parent pour ce qui est des enfants, c'est de les accompagner, c'est de tenir un cap, d'être stable, mais aussi de dire, des fois, la vie, c'est pas tout le temps super, mais quelque part, parce que sinon, un enfant, en fait, qui est un peu moins yes un jour, va commencer à se dire, le problème, c'est moi. Et en fait, non, je crois que c'est des signes de santé mentale, en fait, d'accepter cette amplitude, tu vois, tant que c'est pas de la bipolarité, tu vois, c'est... Et je crois au contraire que la force, c'est justement ça, de pouvoir aborder ces sujets-là. Et pour moi, le côté solaire dans cette chanson, c'est justement le côté, moi, mon seul tube, c'est mes enfants. Et le rapport à la maman, moi, je me souviens que plus jeune, enfant, chaque fois que je faisais un truc que je me faisais mal ou que j'arrivais à grimper au sommet du ménage, j'étais regarde maman regarde, tu vois, je suis un génie ou sois triste pour moi, etc. Quand tu commences à être adolescent, tu veux moins partager de choses parce que tu veux te prouver que t'es un grand, etc. Et quand tu arrives à l'âge adulte, tu ne peux pas parler des difficultés pour ne pas inquiéter. Donc moi, au contraire, je suis très content de pouvoir renouer avec ça, de pouvoir avouer à ma mère, voilà, il y a des moments, ça va pas forcément bien. Je crois que c'est un signe de santé mentale de pouvoir en parler, tant que je ne reste pas cloîtré au fond d'un lit. Et je vais te dire, ce qui m'a le plus surpris quand la chanson est sortie, c'est que j'ai reçu des centaines de messages de gens qui se livraient, d'hommes et de femmes qui se livraient, qui disaient « Je viens de me séparer. J'ai reçu un message d'une femme qui me disait « J'ai abandonné mon mari et mon fils pour partir avec quelqu'un d'autre. Je regrette. » Ça n'a pas... Des trucs d'une... Donc, il y a un moment donné, t'es obligé de mettre un petit peu de distance.
0: Ah ouais, mais parce que sinon, tu t'avales toutes les
1: parce que c'est hyper intense.
0: Ouais,
1: c'est vrai que moi qui suis un peu une éponge, mais par contre, ce qui m'a touché, c'est que je pensais pas que ça pouvait être une plateforme de libération de la parole. Et on revient sur le truc des experts. Et dire tout le temps, c'est super, j'ai une pêche de fou, là, j'ai envie de courir 25 km. Ça n'est pas vrai. Et à force de répéter ça, les gens qui sentent cette petite envie fluctuer, des fois, sans qu'ils s'arrêtent de marcher pour autant, se sentent suspects

0: et j'en suis sorti avec la phrase suivante. Tu sais, le fait de perdre pied, c'est un truc qui est tabou, il faut pas parler de ça. Il y a vraiment un interdit social très fort là-dessus. Mais en fait, un jour, je me suis réveillé là, il y a quelques semaines, en me disant, mais en fait, quand tu marches, marcher, c'est une succession de chutes successives.
1: Ah oui, tu...
0: Et si tu n'acceptes pas de perdre tant soit peu l'équilibre sur ton pied gauche, eh ben, le pied droit n'avance pas et tu n'avances pas.
1: C'est vrai. Waouh, il a trouvé un truc là.
0: T'as raison,
1: c'est des micro pertes d'équilibre qui font qu'on avance. Alors l'album, il va être comme ton emploi du temps maintenant de papa séparé, semaine A, semaine B. Donc Vertige du Seum existe aussi en version guitare voix.

0: toutes les chansons seront dans les deux versions. Ouais. Une version plus orchestrée et une version plus dépouillée, guitare-voix. Alors du coup, la guitare-voix, ça correspond à la semaine où les enfants sont là ou ils sont pas là?
1: Oui, ils sont pas là. Et donc la première question, c'était de dire à mes enfants, effectivement, ça va changer, mais quelqu'un qui a vraiment des sentiments pour vous ne vous aime pas qu'une semaine sur deux. Donc c'est une manière de dire, il va y avoir une continuité. Et ça soulève plein de questions, parce que tes enfants, tu veux toujours leur donner ce que tu n'as pas eu. Et moi, il y a un moment donné où je me suis dit, bah, peut-être qu'en fait, ma nouvelle vie de chanteur, c'est de rester à domicile, d'arrêter les tournées, pour pouvoir rester dans leur vie, qui reste dans la mienne. Et l'idée m'est venue comme ça, en fait. Alors déjà, il y a eu la chanson Une semaine sur deux, qui a donné son titre à l'album. Et puis j'ai appelé mon tourneur, j'avais un peu peur de sa réaction, mais je lui ai dit, t'as déjà tourné avec un artiste en fait qui tourne qu'une semaine sur deux, donc le tourneur, pour les gens qui ne savent pas, c'est la personne qui organise mes concerts.
0: La tournée, ouais.
1: C'est voilà, et il m'a dit, bah oui, ça arrive des fois, c'est un peu plus compliqué pour ci et ça et ça et ça, et je lui ai dit, bah on va en parler parce que je pense que ça va être ça le prochain. Et en fait, en déclinant, moi j'aimais beaucoup la dualité. Et la dualité, effectivement, de ces semaines où t'es full avec les enfants, où il y a un truc qui est génial, de présence totale, de les accompagner. Moi, j'ai la chance d'être un papa qui rigole beaucoup avec ses enfants, où on discute beaucoup. Et les enfants sentent quand les adultes sont alignés, quand ils le sont pas. Donc c'est pour ça que je dis que toutes les séparations ne sont pas forcément négatives.
0: Oui, c'est pas forcément des drames.
1: Ouais. C'est pas forcément des drames. Ça peut être intelligent. Il peut y avoir une certaine continuité, dont le centre est les enfants. Et puis la semaine sans enfants, c'est une semaine qui est plus faite de silence, qui est plus faite de musique aussi, qui est plus faite de lecture. Dans la création, il y a un truc qui est très égoïste. Et moi, j'ai mis 30 ans à comprendre ça. C'est pour ça que je parlais tout à l'heure de trucs de TDAH, etc., de comment fonctionne ton cerveau. Moi, j'ai un cerveau qui fonctionne par impulsion. Et donc, en fait, je suis en train de discuter avec quelqu'un, de faire la vaisselle ou quoi, et j'ai une idée de mélodie ou une idée de texte, et t'as envie de t'arrêter immédiatement pour la noter, parce que sinon tu vas la perdre. Et en fait, quand tu n'as pas ces phases-là de vide où tu peux vraiment laisser libre cours à ça, tu peux pas demander au monde de s'arrêter chaque fois que papa a une inspi.
0: Non, mais tu vois. C'est vrai. J'imagine.
1: Voilà.
0: D'accord. D'où la semaine A, la semaine B, une semaine sur deux. On se reverra à la rentrée, pour cet album, c'est
1: sûr,
0: ça. On a une date officielle ou on a une période?
1: Il y a une période, c'est deuxième quinzaine de septembre.
0: Très bien. Deuxième quinzaine de septembre. On va l'écouter, cette chanson Vertige du Somme, Tété. Avant, question indiscrète, mais forcément, tout le monde se la pose. Tes enfants sont pré-ados, jeunes ados. Ils ont écouté la chanson. Mm-hmm. Qu'est-ce qu'ils t'ont dit?
1: En fait, c'est marrant parce que mes enfants, quand ils parlent de mes chansons, tu sais, ça me rappelle quand tu parles à un vieil ami ou une vieille amie et que tu connais depuis tellement longtemps que d'un coup tu dis, mais en fait, on se connaît depuis quand? Et là, vous regardez tous les deux, je sais plus quand est-ce qu'on s'en retourne, c'est la fois devant, peut-être. Et tout ça pour dire que mes enfants, en fait, quand les chansons arrivent comme ça, terminées et qu'elles sortent, eux, ils ont entendu les maquettes pénible, laborieuse, où papa note sur son dictaphone, où c'est la même phrase 50 fois d'affilée. Donc voilà, donc je crois que pour eux, c'est une espèce de fond sonore. C'est pas forcément un truc dont on parle toujours, mais le petit indicateur, c'est quand il hoche la tête, quand il tape du pied, et surtout quand on essaie une mélodie, la plus grande récompense, c'est quand un quart d'heure après, je les entends siffloter dans la maison. Et là, je me dis, s'il y a un truc...
0: Vertige du Somme, c'est le nouveau Tété.

0: L'été est de retour, Vertige, du Seum et une semaine sur deux, le nouvel album qui arrivera première quinzaine de septembre.
1: Deuxième.
0: Ah, j'essayais d'avancer, j'ai trop hâte. Deuxième quinzaine de septembre. Allez, ce soir dans Décibels, c'est Tété qui choisit la musique. Oui, t'allais dire un truc.
1: Excuse-moi, ouais, je voulais juste dire un truc dans la finalité, dans la continuité de la dualité. Il y a un truc qui me tient très fort à cœur, c'est qu'on va tourner une semaine sur deux.
0: Oui.
1: Et je voulais que ce soit une tournée solidaire. Donc l'idée, c'est que les gens qui vont acheter des places de concert, je vais les inviter à faire don de meubles, d'objets, de vêtements pour aider les mères isolées des territoires dans lesquels on va passer. Parce qu'une séparation, c'est aussi ça.
0: Ouais.
1: C'est aussi quand une maman reprend sa vie à zéro, entre guillemets, bah, trouver un appartement tout meublé, il faut des ressources. Et là, l'idée, c'est qu'en fait, ces objets collectés, une partie va constituer le décor éphémère de la tournée.
0: Ah, génial. Donc en fait, tous les soirs, il y aura des objets différents.
1: Exactement.
0: Sur scène. Ah, excellent.
1: Tous les soirs différents. Et dès qu'on quitte la ville, l'intégralité des objets est redistribuée aux maires isolées de tous les territoires dans lesquels on va passer. Donc là, on est en train, tu vois, de prendre un tâche avec des associations, des fondations pour, être un petit peu accompagné, être un petit peu épaulé. Et tout ça, une semaine sur deux. Je me suis permis de t'interrompre parce que je trouvais ça vraiment important, tu vois, de parler de ça, quoi.
0: C'est une super bonne idée. Donc vous allez au concert de Tété. Alors évidemment, vous n'oubliez pas votre place. N'oubliez pas, c'est très important. Mais vous n'oubliez pas la portée, oui. Alors qui? Une lampe, un tapis, un canapé, ah, mais c'est super.
1: Alors ce sera pas à l'entrée du concert parce que sinon c'est ingénérable.
0: Hein. Donc, oui, j'allais dire que la file d'attente, c'est le bazar.
1: Non, on est en train de décrire toute l'ingénierie. D'où les assos partenaires, etc., etc.
0: C'est une super idée. J'adore.
1: Merci. Merci.
0: Bravo. Il est trop fort. C'est extra.
1: Bravo.
0: École de transition Michel Drucker. C'est extra. Ouais. C'est le nom de la chanson qu'on va écouter maintenant. Alors pour le coup, Léo Ferré parlait pas tellement de dons de meubles à l'entrée de concerts ou d'excellentes idées dans cette chanson. C'est une chanson un petit peu sexy. C'est extra de Léo Ferré.
1: Alors je veux bien que tu me racontes l'histoire parce que je suis passé à côté du fond de la chanson.
0: C'est comment dire, c'est une chanson un peu lascive, quoi.
1: Ah ok.
0: Oui.
1: Ah j'étais totalement.
0: Tu vois quand je dis Moody Blues.
1: Pour moi Moody Blues c'était plutôt un truc un peu pas ombrageux mais un truc un peu tu sais poivre et sel.
0: Ouais.
1: Bah ça me rappelle ce film avec Arthur, est-ce que tu l'as vu, de ce type qui ne comprend jamais les chansons qu'il chante en fait. Je sais plus comment
0: non,
1: ça s'appelle.
0: Ça me fait rire.
1: Et donc à chaque fois il dit non ça parle de... bah je suis un peu ce mec là.
0: Eh ben écoutons-la, on l'analysera ensemble après.
1: Allez.
0: C'est Léo Ferré. Et c'est extra.

0: érotisme certain, mais voilé, dirons-nous.
1: Mais écoute, merci, parce que j'avais rien compris. Et en fait, à chaque fois, je disais, ah, ok, ouais, non,
0: ah,
1: mais
0: si
1: c'est
0: même, okay,
1: là, non, ouais, non, j'ai
0: quand
1: compris.
0: Même, elle a une robe en là, cuir.
1: Oui. J'avais pas le mec qui comprend.
0: Non, mais ceci dit, c'est hyper intéressant parce que t'as des chansons où tout de suite tu vas entendre les paroles comme si t'étais en train de les lire et d'autres qui te perdent un peu. Et je pense que Léo Ferré, qui était pas idiot, on est à la fin des années 60, et effectivement, toutes ces allusions érotiques, sexuelles, elles sont tellement emballées dans les violons, les chœurs, l'orgue et tout. En fait, tu les entends pas.
1: Bah, tu ne les entends pas. Et surtout, moi, ce que je trouve malin, malinou et coquin, c'est mes coquins au sens filou, c'est qu'en gros le type a quand même réussi à ne pas se faire censurer.
0: Ouais, alors qu'à l'époque ils
1: et
0: étaient.
1: Tu vois, c'est... Mais il y a une expression, je crois que les Américains appellent ça le double entendre. C'est une chanson qui parle supposément quelque chose d'anodin et puis en fait ça parle de quelque chose de très concret. Et...
0: Le banana split par exemple, la bise à Lio.
1: Ah bah j'ai pas la ref par exemple.
0: Eh ben Lio, elle chantait, tu sais, banana split.
1: Ouais.
0: Et en fait tout ça est une grande métaphore d'une fellation. Et
1: d'accord.
0: Qu'à la fin de la chanson, la chantilly qui s'écoule en avalanche.
1: Ah ouais, ouais, ouais.
0: Et ben voilà. Et la banane, bon, bah, je te fais pas
1: un dessin. Oui, j'ai compris.
0: Et effectivement, celle-là, je te la laisse. Voilà. C'est plus la chantilly, je me suis dit, là, j'ai un rôle à jouer.
1: Mais... Oui.
0: Et effectivement, oui, double entendre. Parce que, et elle-même, aujourd'hui, te dit que quand elle a chanté ça, elle avait 16 ans et demi et qu'elle n'avait pas capté. Et que, bah, plus tard.
1: Bah, c'est ma limite, parce que moi, ce que j'allais dire, c'est que c'est ça pour moi la vraie subversion, c'est d'arriver à délivrer des messages aussi corrosifs, l'air de rien.
0: Ouais.
1: Ma seule limite, c'est faire chanter ça à une gamine de 16 ans qui ne comprend pas.
0: On est d'accord.
1: Ce qu'elle chante.
0: On est
1: ça, par contre, c'est pas fou.
0: Effectivement, et d'ailleurs, elle en a parlé encore récemment en disant qu'elle n'avait pas trouvé ça fou non plus. Changeons complètement d'ambiance. Complètement. On va écouter du rap. Fianso.
1: Ouais.
0: La chanson « Attrape-moi si tu peux
1: ».
0: Violence, police, drogue, c'est la vie qu'on mène. Incroyable. Alors, t'écoutes du rap, toi?
1: Écoute, j'allais faire un faux scoop. En fait, moi, j'ai commencé en rappant quand j'avais 15 ans.
0: C'est pas possible. Il y a des vidéos, des choses?
1: Ah non, Dieu merci, non.
0: Non. C'est dommage.
1: Non, j'étais au taquet. D'ailleurs, je le dis parce que mon fils n'écoutera... Enfin, j'espère qu'il n'écoutera pas l'émission parce que je veux pas qu'il fasse...
0: Bon.
1: Non, moi, je taguais, je graffais, je veux dire, gamme fine. Et j'étais en province à Saint-Dizier.
0: Ouais.
1: Et l'année où NTM arrive, j'apprends qu'à Saint-Denis, il y a une section, une filière graphe qui s'ouvre. Et j'ai ma mère très sérieux en disant « Maman, je voudrais déménager en région parisienne ». Elle m'a dit évidemment non. Bref, tout ça pour dire que...
0: T'avais un plan quand même.
1: Ah ouais, non, mais j'avais vraiment, tu vois, j'avais de la suite dans les idées. Non, je viens de là, puis la guitare, en fait, m'est arrivée. Et puis pendant X années, j'ai arrêté d'en écouter. Et puis un jour, à force que ton algorithme soit, tu sais, un petit peu challengé par celui de tes enfants, et puis les recommandations, etc., je tombe sur cette chanson.
0: Tu parles du site de streaming que tu utilises pour écouter de la musique et qui te fait des recos.
1: Et il y a un truc qui arrive sur mon fil, et je connaissais pas du tout cette chanson, puis il y a cette espèce d'intro qu'on va écouter, tu sais, avec des cordes, avec... Et je me suis dit, mais c'est quoi ce truc? C'est monstrueux. Et je trouvais le refrain énorme, et je vais te faire rire, je sais pas si c'est drôle, mais j'ai écouté la chanson en boucle, et au bout de 30 fois, je me dis, mais j'adore le refrain, mais je comprends pas les couplets.
0: T'as pas toutes les refs.
1: Mais non, et
0: moi
1: en
0: non
1: fait,
0: plus. Hein.
1: Mais un jour, je prends le taxi, et en fait, le jeune homme me dit, vous voulez de la musique? Je dis oui. Il me dit, bah, vous voulez de la musique classique? Je dis, bah non, mettez du rap, comme ça, moi, je vais mettre un peu au goût du jour. Et je vois qu'il est sympa, il m'explique des trucs, et je lui dis, bon, là, écoutez, est-ce que je peux vous donner? Oui. Moi, j'adore cette chanson. Il dit, oui, Fianso, mais les vers, je comprends pas. Et en fait, on l'a mis, et il s'est arrêté à chaque fois, il m'explique, bah, le bendo, c'est ça. Ah ouais! Et ça, tellement, c'est ça. Ah ok, donc j'ai déjà voulu la moitié, tu vois ce que je veux dire, mais je trouve ça sain, à l'âge que j'ai, à 50 ans, t'as deux chemins, c'est soit de dire c'était mieux avant, c'est pas beau, c'est ci, c'est ça, et de dire je ne comprends pas et je suis content de ne pas comprendre, parce que si mes enfants écoutaient une musique dont je maîtrise les codes, ce serait un peu suspect.
0: C'est ça, donc... Laissez-vous transporter par le flow de Fianso.
1: Absolument.
0: On ne comprend pas tout, mais ça n'empêche pas d'apprécier.

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0: Janso, de son nom d'acteur Sofiane Zermani, a sorti 3 albums studio, Bandit Saleté, Affranchi et La Direction. Après, il y a plein d'EP, de mixtapes, hein, comme dit Tété, on peut aller diguer à droite à gauche pour trouver ses chansons. Puis surtout, maintenant, en train de devenir une star de cinéma. Ah oui, Janso. Et a priori, là, il fait un dernier concert après les grandes vacances.
1: C'est où alors?
0: C'est à Bercy, tiens. Okay. Ah non, ou à Adidas Arena? Non, Bercy, je pense.
1: Je sais pas.
0: Oh, attendez, je vérifie parce que de toute façon, je vais y aller.
1: Alors, je vais passer un petit message perso.
0: Ouais, si, c'est l'Accor Arena.
1: Bah, si les producteurs m'entendent et que je peux gratter une place pour mon fils et moi, comme ça, je vais, tu vois, j'ai marqué un peu des points, quoi.
0: Tu vas marquer des points.
1: Ah ouais.
0: Jeudi 12 novembre, Janso qui fera ses adieux, peut-être temporaires, à la scène. Comment passer de Janso à Clo-Clo? Eh ben, c'est pas difficile, il suffit d'inviter Tété dans ton émission de radio. Il n'y a que lui qui peut arriver à faire cette cabriole. C'est une cascade périlleuse, n'essayez pas ça chez vous. Clo-Clo, et alors là, pour le coup, un des tubes de fête les plus drôles, sympathiques, etc. Alexandrie, Alexandra.
1: Ouais.
0: Oh, c'est fou ça.
1: Eh ben Alexandrie, Alexandra, parce que même histoire qu'avec Dalida, c'est-à-dire que c'est quelque chose que j'ai regardé de haut toute ma vie, en me disant bon c'est facile, c'est de la chansonnette. Alors déjà faire une chanson qui reste dans l'inconscient collectif pendant 50 ans, quand toi tu commences à écrire tes propres chansons, tu fais ah ouais en fait c'est pas aussi facile que ça.
0: Celle-là elle reste.
1: Tu vois ce que je veux dire? Elle reste, et c'est surtout quand je me suis intéressé au texte, moi je pensais qu'Alexandrie, Alexandra c'était juste entre guillemets une femme, alors qu'on fait référence au port d'Alexandrie, à la vie du mec, et j'ai un profond respect pour les gens qui arrivent à faire des textes aussi profonds sans que ça te prenne de haut.
0: Les textes est signé Étienne Rodagil.
1: Étienne Rodagil, mais absolument.
0: Et c'est vrai que il y a des choses dans cette chanson, mais tu te dis pas ah là là, il essaye de m'assommer avec.
1: Mais c'est ça, tu vois, c'est comme par exemple Joe Taxi, il parle de Imasumak, de choses comme ça, mais des références que pendant très longtemps j'ai pas eu. Et je pense que c'est là où j'ai le plus changé, c'est qu'avant j'étais beaucoup attiré par des choses un peu prétentieuses, mais quelque part c'est vrai, quand une chanson te prend de haut, quand un tableau te prend de haut, quand un livre te prend de haut, c'est genre en fait t'as pas la ref, t'es un peu en plouc. Tu fais, ça va quoi. Tu vois, c'est. Et je trouve que c'est beaucoup plus puissant d'arriver à faire, un peu comme la cuisine. Enfin, tu vois ce que je veux dire, c'est faire un plat absolument incroyable avec juste des pommes de terre et des carottes que tout le monde a chez soi. C'est ça le talent.
0: Alors, pommes de terre, carottes et Alexandrie, Alexandra. C'est Clo-Clo, notre dernière chanson de la soirée. Il fait sa petite voix de DJ. C'est parti, Alexandrie, Alexandra. Sur votre radio, ici, vous pouvez même faire la choré chez vous, promis. Tété ne vous juge pas. Il vous embrasse.
1: Jamais.

0: Alexandrie, Alexandra, la boum du samedi soir est lancée grâce à Tété. Merci d'avoir passé cette soirée avec nous.
1: Merci à vous. Petit dernier mot, l'album sort donc à la rentrée, mais la préco exclusive est déjà disponible. Allez sur mon Insta, message privé, je réponds.
0: Alors l'Insta c'est TTTV, très important,
1: Vincent,
0: je connais. Le sang, 25 ans, Tété.
1: Le sang.
0: Tété, c'est le S. Donc, TTTV sur Instagram. De toute façon, c'est là où tu communiques tout. Ouais. Tu as aussi ton compte YouTube qui est effectivement très, très actif. Et donc, une semaine sur deux sortira à la rentrée. Précommande, ça c'est bien. Et puis là, dans le courant du mois de juin, il y aura peut-être une petite chanson de plus.
1: Absolument, il se pourrait que la chanson éponyme sorte.
0: Très bien.
1: Semaine sur deux.
0: Surveillez tout ça. Bon, je te souhaite de belles vacances, bel été. Voilà. On se reparle à la rentrée. Pas de concert cet été, pas de concert surprise. On attend une semaine sur deux.
1: Je vais jouer en juin. Il y a un petit événement au Quai Branly auquel je suis ravi d'être convié.
0: Au musée du Quai Branly à Paris.
1: Ouais,
0: très bien. Bon, et après la rentrée alors.
1: Après la rentrée.
0: Merci beaucoup.
1: Merci à toi.
0: À bientôt. Et merci à vous d'avoir écouté Décibel. Et merci à l'équipe de l'émission. Il y avait Iris Guitoni, Sarah Bécard, Elodie Biancamaria et Franck Moillier.
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5: Bonjour, merci d'avoir choisi votre radio. Ici, c'est Willy, viens déjeuner chez vous, numéro 1059.
6: Oh là là, ça filoche.
5: Bonjour la tribu.
6: Bonjour.
5: Alors, qui est là aujourd'hui? Nicolas Malabar, notre enfant de la télé. Bonjour mon bon Nicolas.
7: Bonjour tout le monde.
5: En jean, aujourd'hui il est en jean.
7: Tout en jean.
5: Et Fabien Imo, notre geek. Bonjour mon Fabineux.
8: Bonjour Willy, bonjour à tous.
5: Et bienvenue à tous. Voilà, j'espère que vous avez fait une bonne semaine.
8: Excellent.
5: Tant mieux. On est samedi. Qui dit samedi dit le retour de vos petits amis. Tiens, aujourd'hui c'est la Saint-Claude. Claudie, Claudine, Claudette.
8: Ah.
5: Voilà, donc on va faire toute l'émission comme ça, en parlant comme Claude François. Allez, on vous veut pas. Donc on partit pour un nouveau numéro de votre grand talk show, pas comme les autres, le seul sur les ondes de la radio française à vous proposer de comprendre l'actu de deux manières, avec sérieux grâce à nos invités pour comprendre, et avec le sourire, avec nos chroniques. Alors notez bien nos dossiers du jour. D'abord, on va revenir sur les violences qui ont secoué pas mal de villes françaises le soir du sacre du PSG samedi dernier. Alors la France, championne d'Europe de casse, est-ce qu'on peut encore fêter une victoire sans tout péter? C'est ce qu'on va essayer de répondre à tout cela dans quelques petites secondes avec notre invité. Et à 12h30, notre coach diététicien.
8: On l'adore.
5: Ah oui, il est là. Il a mis une belle chemise aujourd'hui.
8: Chemise
5: Robin Le Puil, dit Robin Diète sur les réseaux sociaux. S'il avait été plombé, ce serait appelé bien sûr Robin Les Bons Tuyaux, mais là c'est Robin Diète. Il va venir avec nous, donc nous raconter l'actualité de nos assiettes de ces dernières semaines. Faut-il rendre obligatoire le Nutri-Score sur tous les paquets? Le 9 juin, c'est la journée mondiale du petit déjeuner. Alors c'est quoi un vrai petit déjeuner? Eh bien, toutes les réponses dans 20 minutes. Ça va Robin?
9: Ah, super, toi.
5: Bah, dis bonjour au moins, espèce
9: bonjour,
5: de mal élevé.
9: Sois poli.
5: Voilà, sois poli. Il est bien avec sa chérie qui l'a engueulé il y a deux minutes.
8: Ouais.
5: Et tu t'es coiffé comme un con, qu'est-ce que c'est que ça? Donc elle est nerveuse.
9: Ça rigole pas la maison.
5: Comment elle s'appelle?
9: Marion.
5: Non, Marion, elle rigole des fois, Marion? Non.
9: Bien sûr, elle est pas folle.
5: Ça va, Marion? Mais il est moche à ce point-là, il est bien coiffé, là, Marion.
9: Non, il a des épis.
10: Très bien.
3: Ça fait combien de temps que vous...
7: Ça fait 3 mois.
3: Ah, ah oui, c'est tout récent. C'est le début de la fin, là. Non,
10: ça gueule déjà au bout de 3 mois.
3: Ça gueule, c'est que c'est fini, là, bientôt. Allez, bien sûr, on parle de tout ça sur le groupe Facebook, mon Fabinou. Alors, comment s'appelle ce groupe ?
10: Youpi la vie avec Willy Rovelli pour nous retrouver. La question du samedi. Selon la répression des fraudes, 40% des garages auraient des pratiques commerciales douteuses. Alors, et vous, on veut vous entendre. Avez-vous déjà été arnaqué par un garage ? Racontez votre expérience. Alors, on a déjà pas mal de messages. Paul, j'en ai marre. Quand je vais au garage pour une vidange, ils trouvent tout le temps quelque chose. Genre, en plus, les bougies à changer.
7: Il y a toujours
10: un truc. Les essuie-glaces ou les pneus.
3: Faut changer la bagnole.
10: Et il y a Francis. Moi, j'ai un garagiste de toute confiance. Il n'y a pas que des escrocs. Nous connaissons depuis l'école. Donc, continuez à réagir. On aime vous lire sur le groupe Facebook. C'est complètement gratuit. Youpi la vie avec Willy Rovelli.
3: 0810 055 056. Appelez vite aussi, mes amis. On vous attend. C'est la libre antenne du week-end. Vous faites tous partie de cette émission. Vous faites tous partie de cette tribu. 0810 055 056. Vous passez dans quelques secondes et vous repartez.
7: Eh bien, Xavier Dupont de Ligonnès n'a pas été retrouvé, mais elle, la carte cabron, ne s'est jamais enfuie. Elle vaut 100 euros et le tirage au sort, c'est demain en fin d'émission.
3: Merci beaucoup. Est-ce qu'on a tout dit ? On a tout dit. Parce que là, il est déjà midi et demi.
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3: Pour notre nouveau dossier, premier dossier. Bonjour, c'est Guir Lazeri.
11: Bonjour.
3: Bienvenue ici, mon cher Séguir. Vous êtes sociologue du sport au laboratoire Printemps et chroniqueur au magazine Le Nouvel Obs. Alors, samedi dernier, après le sacre du PSG, champion d'Europe de foot, pour la seconde fois, il y a des violences, ont gâché la fête dans plusieurs villes de France. 890 interpellations, 570 gardes à vue, un mort, 219 blessés, sans compter bien sûr tous les dégâts matériels. Comment est-ce qu'on en est arrivé là, à votre avis, mon cher Séguir ? C'est quoi toutes ces violences ? Ça veut dire quoi ?
11: Alors, il y a toujours plusieurs cas de figure. Hein. Ouais. Il y a l'idée que finalement, écoutez, le PSG maintenant est devenu quand même un club phare qui rayonne, alors qui s'est ancré localement, donc sur le territoire francilien, donc de toute l'île de France, et puis qui rayonne aussi international. Donc, il a pris une dimension qui va mobiliser beaucoup plus de monde qu'au préalable qu'avant. Et notamment, le premier indice qu'on a, c'est quand même qu'il mobilise d'autant plus de personnes jeunes et masculines, qui forcément est quand même sujet à beaucoup plus de, on va dire, de troubles, parce que c'est la jeunesse est une période dans laquelle on teste les normes, on éprouve les normes, donc on se confronte aussi beaucoup. Et c'est vrai que la question masculine aussi est très importante, parce que la socialisation masculine implique de manière déterminée un peu une forme de jeu de la confrontation aussi. Donc voilà, ce sont ces deux vecteurs-là principalement.
3: Ces guires, ces casseurs-là qu'on a vus la semaine dernière, c'était pas des hooligans comme on voyait dans les années 80, c'était qui ?
11: Alors non, alors c'est pas nécessairement des hooligans, hein, bien sûr, parce que justement la question du hooliganisme en France a été plus ou moins réglée par plusieurs. Ça a mis du temps, ça a mis énormément de temps. Il y a beaucoup moins de hooliganisme qu'il y en avait par le passé, notamment à Paris. On parle à Paris parce que si vous vous souvenez, une semaine auparavant, Nice, des supporters niçois avaient quand même saccagé un tronçon du 10e arrondissement de Paris de manière assez brutale et violente. Donc on a un peu estompé cette idée-là à Paris, parce que Paris est devenu un grand club et c'était un peu une dégâts garantie pour que Paris aussi, que le Qatar aussi investisse à Paris, qu'on fasse un stade beaucoup plus aseptisé, un public beaucoup plus aseptisé. Non, c'est qu'il va mobiliser des populations très juvéniles aussi, qui vont directement aller fêter ça dans des espaces où, face à elles aussi, il y a une gestion de la confrontation qui est peut-être un peu plus agressive que dans d'autres régions d'Europe, par exemple. Et notamment qui se montre aussi parfois, qui fait une démonstration aussi de force qui fait forcément génère de la confrontation aussi.
3: Et donc ces jeunes, c'est quoi ? Alors c'est des jeunes qui se disent, voilà, moi je suis incompris le reste du temps, et là je profite de ça, de ces soirées, pour dire, voyez, on existe.
11: Alors effectivement, en fait, je pense pas qu'il y ait l'idée de profiter. Il y a pas d'opportunisme à la violence. Hein. Il faut un peu désarçonner un peu cette représentation-là. Non, alors effectivement, on va mobiliser des jeunes qui effectivement sont socialisés dans des espaces où la violence, ou du moins la délinquance, ou le passage à l'acte est quelque chose de significatif. C'est-à-dire que ça fait partie de leur environnement social, et donc ils se sociabilisent à ce genre d'interaction. Et forcément, quand ils arrivent dans des espaces ou dans des endroits, dans des lieux où effectivement ils ont une confrontation directe ou autre, du coup ils vont directement passer à l'acte, parce que ils ont vécu dans une ambiance où la violence fait un peu partie aussi de leur quotidien, donc effectivement ça crée des tensions, ça c'est évident, mais néanmoins il y a aussi effectivement le choix que les autorités font de gérer ces espaces, ces violences-là. Si, par exemple, on opérait comme dans le pays du Nord, où justement on a quand même évincé énormément, on pourrait prendre le cas d'Arsenal, par exemple, qui n'a pas gagné malheureusement. Pas malheureusement.
0: Oui, non, heureusement.
11: Désolé. C'est le supporter lensois qui parle.
0: Mais
11: du coup, mais en l'occurrence, effectivement, ils n'ont pas gagné, mais on a vu qu'il n'y avait pas de débordement ou pas, mais parce que l'Angleterre a fait un vrai travail de sensibilisation auprès des groupes sociaux qui constituent le nouveau vivier. Et il y a un point très essentiel aussi qu'on ne prend pas en considération, c'est qu'on ne sait pas qui sont les nouveaux supporters, c'est qu'on a très peu de données sur vraiment le public en marge des gens très très actifs. C'est-à-dire que vous avez dans le stade des gens qui sont mobilisés en permanence dans le parcours du PSG, qui vont soutenir leur équipe, qui vont faire ça. Vous avez donc ce gros vivier-là, et puis après vous avez aussi une sensibilité à ce club qui est d'autant plus grande, donc avec des nouveaux individus qui débarquent, qui vont commencer à supporter ce club, alors de manière plus ou moins intense ou pas. Ouais. Et ça, pour le coup, on a très très peu de références et très très peu d'informations sur qui est ce nouveau public. Voilà. Et donc, je pense qu'il faut vraiment faire un travail de prévention et de recherche chez ces publics-là pour adapter les situations et travailler en amont de ça.
0: Ça, c'est aussi quelque chose que doit faire le PSG, le club en lui-même.
11: Le PSG, dans l'absolu, non, je pense pas qu'il soit responsable de ces espaces-là, de ce public-là. Il est pas forcément. Déjà, le PSG quand même a une tendance à aseptiser un peu le stade, c'est-à-dire que le PSG, son modèle quand même concrètement, c'est d'avoir un très grand stade avec un public familial et surtout se prémunir de tout risque de violence. Donc, si on fait effectivement, si on crée un public qui est effectivement plus familial, avec une socialisation beaucoup plus forte, avec des liens plus forts entre les gens, forcément, il y aura moins de débordements. Moins de risques de violence. Non, c'est vraiment, moi, je pense, un vrai travail des politiques publiques autour de ça. Sachez que je ne remets pas en cause les policiers ou l'autorité des policiers. Hein. Le but, ce n'est pas d'incriminer les policiers et de dire qu'ils sont mal comportés ou je ne sais quoi. Non, le but, c'est vraiment de comprendre comment on doit interagir avec les publics. Et ce qui se montre, et ce qu'on voit, et ce qu'on peut voir dans les pays du Nord, notamment, où vraiment tout ça a été plus ou moins évacué, il reste toujours encore des choses, mais où vraiment on a traité ce sujet, on a vu qu'ils ont travaillé déjà avec les groupes des supporters, ils ont travaillé avec le nouveau public, ils ont quand même moins dans l'espace public, moins affiché ce rapport de force, parce que effectivement, quand vous êtes, si on prend le cas, c'est un cas très spécifique, mais jeune de quartier qui effectivement est déjà stigmatisé dans sa vie sociale et qui arrive dans un espace où directement en face de lui, il y a des forces de l'ordre qui sont extrêmement présentes et tout. Ouais. Forcément, il y a un jeu de défiance qui se fait. Et quand vous êtes d'autant plus jeune dans une culture masculine qui est aussi qui provoque un peu de la confrontation, les choses forcément vont pas forcément très bien jouer. Donc, je pense qu'il faut vraiment effectivement, il y a vraiment un travail de recherche à faire, un travail de socialisation, un travail de dialogue vraiment très important à faire des autorités avec vraiment le public et ces espaces.
0: Et à faire très vite parce que le mondial de foot arrive, ça serait bien qu'on puisse faire la fête sans chaque fois se casser la gueule. Merci infiniment à Ségir Lazeri, donc sociologue du sport et au laboratoire Printemps et chroniqueur au magazine Le Nouvel Obs. On parle de quoi avec toi dans un instant, mon Fabinou ?
10: L'actu web, la plateforme Uber a dévoilé cette semaine les objets les plus insolites oubliés lors d'un trajet avec un chauffeur privé.
0: Ça
10: c'est pas mal. Ça vous plaît.
0: 0810 055 056. Venez, appelez-nous et puis on parle de tout ce que vous voulez juste après. Cœur de loup.

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1: Très sympa, Philippe.
2: Olivier vient déjeuner chez vous.
1: Regardez, il est là, Fabien et moi, 12h18. Ça va, mon Fabinho?
3: Ça va très bien.
1: Alors,
3: il est l'heure de la mise à jour, toute l'actu web de la semaine. On se connecte sur la plateforme de VTC Uber, qui, comme chaque année, a dévoilé cette semaine les objets les plus insolites oubliés lors d'un trajet. Donc, une pensée pour tous ces chauffeurs privés, car parfois, ils font de drôles de découvertes sur les banquettes arrière de leur bagnole. A été retrouvée cette année une prothèse de jambe.
1: Mais non, oui,
3: ça, franchement, ça, c'est pas le pied. A été retrouvée également une boîte de laxatifs.
1: Ah oui, bon.
3: Un chien.
1: Oui.
3: Deux barbecues, un scénario de film et aussi 15 claviers d'ordinateur.
1: Mais qu'est-ce que c'est?
3: Pourquoi? Alors, classement complètement dingue encore une fois. Tous ces objets ont été rendus, bien sûr, à leur propriétaire, précise Uber. Parmi les clients, tiens, les plus têtes en l'air, la plateforme révèle que ce sont les Grenoblois qui, proportionnellement, sont ceux qui oublient le plus d'objets dans les voitures. Et les villes d'Angers et d'Amiens complètent le podium. Toujours dans l'actu web de la semaine, une vieille dame originaire de Paris a fait le tour du web cette semaine. Oui. Vous l'avez vu après la victoire du Paris Saint-Germain en Ligue des Champions le week-end dernier. Je vous présente Mireille, 90 ans. Après la victoire du PSG, Mireille en fait était dans les rues de Paris. Elle voulait rentrer chez elle après avoir fait ses courses. Et là, elle s'est retrouvée sans le vouloir entre les jeunes supporters qui faisaient la fête et les gaz lacrymogènes des policiers. Résultat, les jeunes ont protégé Mireille et ils l'ont raccompagnée chez elle. Un geste qui a touché Mireille. Écoutez-la.
4: Je leur demande de m'aider. Mais oui, mamie, on va vous aider. Qu'est-ce qu'on peut faire? On ne peut pas être plus serviable et bon. Il y en a un qui me dit, mamie, est-ce que vous me permettez de vous faire un câlin? Mais oui, moi aussi, je veux vous faire un câlin.
1: Voilà.
4: Bien sûr.
1: C'est les supporters qu'on aime bien.
3: Ben voilà, il ne faut pas mettre tout le monde dans le même panier. Mireille a volé la vedette aux joueurs du PSG cette semaine. Elle était dans tous les médias, comme quoi il n'y a pas d'âge pour faire le buzz sur les réseaux sociaux. Direction maintenant l'Allemagne. Là-bas, une autre vieille dame a fait le buzz cette semaine.
1: Angela Merkel?
3: Non. Une femme s'est fait flasher avec son déambulateur à 34 km/h.
1: Ah oui, elle a débridé le truc, non? Ça va si vite.
3: Alors, petite explication, en fait, c'est une camionnette qui a été flashée en excès de vitesse. Mais coup de chance pour le conducteur, la femme est passée au même moment avec son déambulateur cachant la plaque d'immatriculation du véhicule. Non, mais il faut se méfier des radars parce qu'aux États-Unis, une conductrice amputée de la main droite a reçu une amende pour avoir tenu son téléphone cette même main.
5: Alors, comment c'est possible?
3: C'est le radar, qu'est-ce que vous voulez que je vous dise? Fin du game, je passe la main. Allez.
1: Merci beaucoup.
3: Il se passe des choses.
5: Pour repasser les vitesses, c'est compliqué.
1: C'est compliqué.
5: Automatique.
1: Merci beaucoup. Merci infiniment. On a parlé sur un jingle, c'est ça qu'on a fait jusqu'à présent. Très bien.
3: On est des pros.
1: Ça fait que 1060 émissions qu'on est là. On apprend le métier, on tâtonne. On essaye des trucs, on va voir. Est-ce que Christophe est avec nous? Ça va, Cri-Cri?
6: Allô.
1: Comment vas-tu?
6: Comment tu vas?
1: Et toi, tu vas bien?
6: Bah, écoute, ça va. En fait, depuis que je t'entends, ça va très bien. Je passe donc en fait un coucou à Fabien qui est de Rouen.
1: Oui.
6: Alors que moi, j'étais de Rouen et puis là maintenant, je suis sur Évry.
1: D'accord.
6: 91.
1: Très bien. Tu voulais nous parler de la victoire du PSG justement?
6: Oui, c'est ça. En fait, moi, j'aime le PSG. Enfin, je supporte le PSG depuis, en fait, 32 ans.
1: Ah oui, bien.
6: Voilà. Donc, en fait, je suis né déjà à la base dans le, en fait, 92, Neuilly-sur-Seine.
1: Oui.
6: Tu vois. Donc, moi, j'ai en fait grandi
1: avec le PSG. Voilà. Donc là, t'es content. T'es content, là.
6: L'époque, en fait, qu'on boirait et tout ça. Ouais. Tu vois.
1: Donc là, t'es content, là. Tu es content de la victoire, là.
6: Oui. Voilà. Après, voilà. Je pousse, donc, en fait, un coup de gueule.
1: Vas-y, vite.
6: En fait, parce que, et qu'on manifeste et qu'on soit content, ok.
1: Oui.
6: Mais, et qu'on casse, non.
3: Non, tu regrettes cette violence.
6: Par contre, non. En fait, toutes les personnes qui cassent, c'est des faux supporters.
1: Mais oui, bien sûr.
6: voire même des en fait black box, ouais. comme c'est passé pour les en fait gilets jaunes.
1: Ouais.
6: Voilà.
1: Bon, moi je suis d'accord avec toi, mon Christophe. Je pense qu'il faut pas faire, faut faire la différence entre les supporters et ceux qui viennent tout péter, parce que je sais que c'est pas les mêmes.
5: Et le plus triste, c'est si le PSG avait perdu, il y aurait eu la
1: même
5: casse,
1: même prétexte. Exactement, mais c'est un prétexte. Merci mon Christophe d'être passé. Et vive le PSG, bien sûr. Là, on a évoqué ça, mais bravo.
7: Bah oui, bravo
1: et pour les fans de foot, je sais que vous êtes ravis. Et vive les Bleus, parce que ça, ils vont jouer bientôt la semaine prochaine. Oui.
5: France-Sénégal.
1: Voilà, c'est ça. Tu repars avec ta sélection
5: pour la carte carburant de 100 euros. Et si tu perds, ne casse pas tout, Christophe.
1: Ah non, tu casses pas. Non. Personne casse rien. Vous me cassez les pieds les deux là, mais ça, je suis habitué. Dans un instant, on vous présente un invité pas banal, parce qu'on aime vous inviter. Vous pouvez présenter des invités.
7: Pas banal.
1: Mais d'abord, on va écouter Alex Varenne.
7: Ah oui.
1: Ah là, il est bien, Alex Varenne, avec Favorite Dream. Bon, il est là.

0: Jungle Dream, merci, c'était le titre, ça m'évitera de le dire. Au revoir Alex. Très sympa Alex.
1: Toujours gentil.
0: Très sympa.
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0: Allez, comme promis, place à la personne pas banale du samedi. Bonjour Louis Cascarino.
3: Bonjour Louis.
0: Bienvenue ici mon cher Loïc. Alors vous êtes le directeur sportif monde du Chase Tag. Alors en un mot simple, c'est quoi le Chase Tag? C'est trop génial.
3: En un mot, ça va être un peu long, peut-être course-poursuite.
0: Ouais.
3: C'est le jeu du chat et de la souris voilà. Dans une arène de 12 mètres par 12 mètres. On va dire le jeu du chat et de la souris en mode extrême.
0: Voilà, c'est le chat perché.
3: Exactement. Voilà.
0: Ouais. Et là, aujourd'hui et demain, à Évry-Courcouronnes, dans le 91, il y a donc les championnats du monde de chats, c'est ça
3: hein. En gros. C'est ça, on a les meilleures équipes au monde qui s'affrontent tout ce week-end.
0: Voilà, c'est génial. Là, vous commencez là à 13h, dans une petite demi-heure, c'est ça?
3: C'est ça, je me suis fait tirer en dehors de la salle pour répondre
0: voilà.
3: À l'interview.
0: Bah, c'est super
3: on
0: sympa.
3: On vient d'ouvrir les portes.
0: C'est adorable. Bon, je ne vais pas vous embêter longtemps, mais en gros, voilà, ça va se passer comment là, les épreuves, c'est quoi? C'est une équipe contre une autre équipe? Comment ça se passe?
3: Exactement, un match de Chessac, c'est deux équipes de 6 joueurs qui s'affrontent,
0: ouais.
3: Un contre un dans le quad. Et en fait, c'est des manches de 20 secondes. On a 16 manches qui s'enchaînent. À la fin des 16 manches, c'est l'équipe qui a marqué le plus d'évasion. Donc une évasion, c'est un point, c'est 20 secondes sans se faire toucher,
0: ouais.
3: Qui remporte le match.
0: Ah,
3: donc aujourd'hui, on a le groupe A, le groupe B. Ouais. En division mixte, demain la division féminine et demain soir les finales mixtes.
0: Les finales.
3: Avec ces équipes-là pour déterminer le champion du monde féminin et le champion du monde mixte.
4: Ah, mais c'est dingue,
0: c'est trop,
4: mais
0: alors, trop bien.
4: Vous en vivez ou c'est un loisir?
3: Alors, au niveau athlète, on est au tout début du sport. Le sport a moins de 10 ans, donc il y a des cash prizes, mais c'est pas encore assez pour en vivre, pour être honnête. Moi, c'est mon travail à temps plein. Je suis vraiment concentré sur le développement des clubs à l'échelle internationale.
0: Voilà, parce que là, donc c'est la 7e édition, hein, c'est ça, des championnats
3: c'est
0: du monde.
3: C'est la 7e édition, tout
0: voilà.
3: À fait.
0: Voilà. Donc c'est un sport qui tranquillement commence à prendre en France, hein, c'est ça. Et ça vient d'où à la base?
3: Alors là-bas, c'est deux frères qui ont la cinquantaine qui jouaient dans leur jardin. Parce que le fils d'un des deux était obsédé par le jeu du chat. Et en grandissant, l'adolescence faisant, il avait envie de savoir qui était le meilleur entre le papa et le fils.
0: Oh, c'est trop
3: donc
0: bien.
3: Ils ont commencé à créer un système de règlement. Ils ont fait des petits meet-up, des rassemblements dans des parcs à Londres. Et ensuite, ils ont fait un premier événement. Ils ont loué une salle. Ils ont voulu faire une sorte de pro de télé. Et donc là, ça a tout de suite pris. Ça fait des millions de vues sur les réseaux. Tout de suite, ça a pris de l'ampleur. Et donc en fait, ils se sont dit, il y avait quelque chose à creuser.
0: Bon.
3: Et à partir de là, ça a popé. Le premier pays qui a pris une structure et qui s'est implanté, qui s'est impliqué vraiment, c'est la France.
0: Ouais.
3: Donc aujourd'hui, il y a zéro club en Angleterre. Par contre, on a une quinzaine de clubs en France qui.
0: C'est trop bien.
3: Qui performent.
0: Et donc on est bon. Alors on est bon. On est les Français. Enfin, je dis on. Les Français. Oui.
4: Une fois
0: qu'on est bon, on dit on. Et quand on n'est pas bon, on dit la France. Alors la France. Mais on est bon. Est-ce qu'on a nos chances?
3: On est parmi les meilleurs au monde. Les quatre dernières finales du championnat du monde, c'est France-États-Unis à chaque fois. La France a gagné deux fois, une fois en mixte, une fois en féminin. Et les États-Unis ont gagné deux fois en mixte.
0: Bon, et alors, si par exemple, il y a des auditeurs parmi nous là qui ont envie de s'y mettre, il y a quoi? Il y a une fédération? Enfin, vous, on peut faire quoi, par exemple, avec...
3: On n'est pas sur un système fédéral comme des sports. Comme c'est un sport nouveau, c'est vraiment différent le fonctionnement, mais on est plus proche, par exemple, du fonctionnement de l'Aerox ou du CrossFit. On a des clubs qui sont dans pas mal de grandes villes. On est en région parisienne, on est à Lyon, on est à Roubaix. C'est des clubs affiliés. Hein.
0: Ouais.

0: faire poursuivre, mais c'est très court quand on
1: voilà,
0: poursuit.
1: Exactement. Oui, bon, bah, c'est donc ce week-end les championnats du monde donc, qui ont lieu à Évry, hein, c'est ça hein.
0: Exactement, mon cher Loïc, de Grand Paris Sud.
1: Voilà, directeur sportif monde du Chess Tag, donc c'est les championnats du monde de Chaperché. Vive la France! Voilà, on vous soutient, hein. soyez bons. Merci infiniment, mon cher Loïc, d'être passé nous voir. Vous aimez être ici?
2: Ah oui.
1: Vous aimez la pub?
2: Ah bah oui.
1: Et,
2: bah,
1: et juste après, ça sera les infos pratiques près de chez vous avec le ICI Express.
3: Tchou tchou.

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2: 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Allez, partons gaiement vers la deuxième demi-heure de votre talk show du samedi. Alors ici, c'est comme le talk show de Léa Salamé qu'à l'époque.
3: Mais non, pas pareil.
2: Sinon, c'est la même chose. Dans un instant, on va recevoir Robin Diette, notre diététicien, qui est nos coach, qui va nous parler de l'actualité de notre assiette. Et votre tribu est là, bien sûr, notre enfant de la télé, Nicolas Malabeuf, et Fabien Hémot, notre spécialiste web. Pour réagir sur tout ce que vous entendez dans cette émission, mes amis, sur le groupe Facebook.
1: Alors, c'est gratuit, hein. Youpi, oui. La vie avec Willy Revelli pour nous retrouver. La question du jour, selon la répression des fraudes, 40% des garages auraient des pratiques commerciales douteuses. Alors, est-ce que vous êtes déjà fait arnaquer? Alors, on a beaucoup de messages. Elodie, le garagiste voulait me changer la courroie, une autre pièce pour 1000 euros.
2: Ah oui.
1: Je vais voir un autre garage pour un deuxième avis. C'est juste le bouchon du radiateur à changer.

0: Ah, il était bon, là. Bien essayé.
1: Gros, plus ça passe.
2: Géraldine, moi, mon garagiste, avait carrément oublié de fermer mon capot.
0: Oh, bah, la base.
2: Et Damien, moi, je vais dans un petit garage de campagne, il est réglo, oui, et ne tente jamais de m'arnaquer. Voilà, il ne faut pas mettre
0: bien
2: tout le monde non plus dans le même panier.
0: Évidemment, tous les garagistes ne sont pas des malfaisants, c'est pas du tout ce qu'on dit. Donc, on rigole un petit peu avec là-dessus.
2: Voilà, donc continuez à réagir sur Facebook pour nous retrouver, c'est complètement gratuit. Vous tapez Youpi la vie avec Willy Rovelli.
0: Voilà, 0810 055 056. Appelez-nous, tiens, si vous êtes fait arnaquer par votre garagiste, on fera rien. Mais c'est juste pour qu'on se moque un petit peu de vous. 0810 055 056. Et vous repartez avec quoi?
1: Et nous, c'est tout sauf une arnaque. 100 euros de carburant sont en jeu.
2: Ah oui.
1: Ils sont pour vous.
0: Merci, mon bon Nicolas. Mais d'abord, si vous n'avez pas suivi l'actu, pas de panique, l'actu vous suit. Il est temps pour moi de mettre
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0: Et on commence avec un point Patrick Bruel.
6: Alors, regarde.
0: Ma bite. Cette semaine, on a appris que le chanteur aime se promener nu dans les coulisses de ses spectacles et que le surnom donné par ceux qui voyaient son entrejambe était Baba ou Demi-Baguette. Voilà, Demi-Baguette, vu le nombre de plaintes, hein, c'est une tradition. Voilà, au vu de la tournure de sa carrière, Demi-Baguette bien cuite. Parce qu'il y a un paquet de femmes qui ont son quignon au travers de la gorge. Hein. Enfin, avec Patrick Bruel, utilisait même son zboub comme pied de micro.
1: Enfin,
0: à vérifier quand même. Bernadette Chirac est morte. Mauvaise nouvelle pour Jacques, qui va devoir faire gaffe désormais quand il draguera de jolies femmes anges. Bernadette Chirac qui a demandé à être incinérée puis rangée dans son sac à main. Télévision, dans l'émission Appel à témoins de Julien Courbet sur M6, un prêtre d'y avoir confessé Xavier Dupont de Ligonnès. Mais petit problème, c'était ni un prêtre, ni Xavier Dupont de Ligonnès. Voilà, Julien Courbet, victime d'une arnaque, le comble. Putain, un faux prêtre, on nous avait déjà fait le coup avec l'abbé Pierre. Christian Chenet, le doyen des médecins français, est mort. Il continuait d'exercer à 104 ans. Et oui, c'était lui le fameux docteur Maboul. Ouais. C'est à 104 ans, il n'a pas été foutu de diagnostiquer qu'il allait mourir, c'est que c'était pas un si bon médecin que ça. L'autre. 104 ans, c'est ce qu'on appelle un sacré dépassement d'honoraires. La demeure de Jean-Marie Le Pen à Saint-Cloud, la demeure de Montretout est en vente. Montretout, l'autre surnom de Patrick Bruel. Aux États-Unis, un chat qui s'était caché dans un carton a été expédié par erreur à 1000 km de chez lui par Amazon. Un chat expédié dans un carton en Chine, ça s'appelle Deliveroo. Un homme condamné à 6 mois de prison avec sursis pour s'être masturbé sur le quai d'une gare pendant 1h30. Ah oui, encore un drame du retard des trains. Bah, faut bien s'occuper, ils sont malins. 1h30, là, c'est la SNCF, même les éjaculations arrivent en retard. Enfin, la question du jour. Aux Pays-Bas, Haribo rappelle des bonbons après une contamination au cannabis. Est-ce que c'est parce que Haribo, c'est beu la vie? Eh bah, vous avez 2 heures. Malheureusement, dans 208 jours, c'est fini 2026.
1: Bravo.
0: Ah, bah dis donc,
1: c'est des trucs incroyables.
0: 1h30.
1: Wow. C'est un sport.
0: Quel homme. Franchement, ça fait rêver. Nous, on n'a qu'à pas.
1: Oh, bon. Ah non. Cumulé.
2: Et encore.
0: Sur 6-7 mois. Voilà. Bon, écoutez, je sais que vous n'allez pas bien.
1: On
0: n'a pas le moral. On a la solution pour vous. Écoutez-moi, si vous n'allez pas bien, arrêtez tout. Quand je vous dis à vous, vous allez me faire un palabapapala et ça ira mieux. Tiens, vas-y, écoute ça.
1: On n'est pas bien.
0: On est mou. Palabapapala, vous écoutez votre radio ici et tout de suite ça va beaucoup mieux. Dans un instant, Robin Diet.
2: Ah oui.
0: Mais d'abord Zazie avec Zen. Voilà, soyez zen avec nous.

0: restons zen. Vous êtes sur votre radio ici, il n'y a aucune raison de s'énerver. Allez, hop. Pas s'énerver pour un rien.
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0: Allez, ouvrons notre nouveau dossier. Bonjour Robin Lepuil.
3: Bonjour.
0: Alors Robin Lepuil, Robin Diète sur les réseaux sociaux. On vous retrouve de temps en temps dans cette émission pour faire ensemble le point sur l'actualité dans nos assiettes, l'actualité de ces dernières semaines. Et on va commencer, mon cher Robin, par cette pétition lancée par l'Académie de médecine qui réclame l'obligation du Nutri-Score sur les paquets.
3: Ah oui.
0: Ça, c'est pas mal. D'abord, un petit rappel, Robin, c'est quoi le Nutri-Score pour les 2-3 personnes qui ne le savent pas?
3: Le Nutri-Score, c'est un score, du
0: ouais.
3: coup, qui indique... si pour 100 grammes d'aliments, c'est basé en fait sur l'apport en calories, combien il y a de graisses saturées, de sucre, de protéines, c'est basé là-dessus.
0: C'est plutôt fiable comme truc, je veux dire, ou si je vois un Nutri-Score A, je peux m'empiffrer ou...
3: Basé sur 100 grammes d'aliments et c'est un peu là où il faut faire attention, c'est qu'il y a des aliments, on va en manger beaucoup plus que 100 grammes, d'autres, on va en manger beaucoup moins. Et surtout, ça prend pas du coup en compte tout. Ça prend en compte un élément précis qui est intéressant, mais ça prend pas en compte le degré de transformation. Ça prend pas en compte la qualité des aliments qui a été utilisé au final. Donc c'est un indicateur intéressant, mais qu'il faut pas prendre de manière isolée.
0: C'est quand même mieux de prendre plein de A que plein de E.
4: Je prends que du E, moi.
0: Tu prends que du E, ça se voit. T'inquiète pas. Toi, t'as un Nutri-Score, mais Z. Donc c'est mieux quand même de prendre du A que du E. Mais bon, voilà, faut pas s'empiffrer non plus.
3: Oui, après, les industriels, ils ont bien compris comment faire passer, augmenter la note artificiellement en ajoutant un peu des fibres, des éléments isolés, en fait, et en dénaturant les aliments, les produits, en les restructurant. Et en fait, on perd un peu tout ce qui est intéressant parce qu'on vient juste prendre des éléments isolés pour reconstituer quelque chose et artificiellement augmenter la note.
0: Et c'est quoi la classification Nova? Alors, c'est quoi ce truc Nova?
3: Justement, c'est là où je pense que c'est intéressant d'associer à la fois Nutri-Score et classification Nova, parce que la classification Nova, c'est purement le degré de transformation. Donc il y a 4 niveaux, 1, 2, 3, 4, en fonction de est-ce que c'est brut, est-ce qu'il y a quelques éléments, un peu de sel, un peu, voilà, que c'est pas une vraie transformation, est-ce que c'est un peu transformé et puis est-ce que c'est ultra transformé. Et donc dans cette optique-là, de manière pratique, parce que pour les gens, ça commence à faire beaucoup d'indicateurs, il y a une application que j'aime bien, que je trouve vraiment pratique, c'est Yuka. Tout le monde connaît, ça marche pour les cosmétiques, ça marche pour tout, et ça donne une note, et souvent ça précise qu'est-ce qui est problématique ou non, et je trouve que c'est le plus facile.
4: Bon. Juste avec Yuka, on scanne avec son téléphone portable, voilà le code barre, et on nous dit voilà le Nutri-Score. Et si
3: exactement,
4: c'est bon,
3: ça donne plein d'indicateurs.
0: Ça donne plein d'indicateurs. Très bien, merci beaucoup mon cher Robin. Deuxième actu de nos assiettes de ces dernières semaines, des chercheurs alertent sur les dangers du protéiné. C'est vrai que c'est un petit peu la mode, on voit des produits protéinés, tout, il y a tout est ultra protéiné maintenant. du coup, c'est quoi ils disent faites gaffe, parce que si on en bouffe trop, si on mange que des trucs protéinés, ça peut être dangereux. C'est ça le...
3: En fait, c'est ce qu'il y a, c'est pas parce qu'un produit protéiné, il est forcément mieux que la version qui est pas protéinée, parce que déjà pour le rendre protéiné, ça veut dire qu'on a ajouté des choses dedans, et c'est pas dit que ce soit forcément des choses qui soient saines qu'on a ajouté dedans. Souvent ils ajoutent des édulcorants, ils ajoutent plein de conservateurs, d'additifs, ils ajoutent plein de choses. Et aussi, on n'a pas tous un besoin en protéines qui est forcément hyper important. Quelqu'un qui est sédentaire, se gaver de produits protéinés, ça lui sert à rien, il va pas avoir besoin de toutes ces protéines, donc il va juste avoir d'autres problèmes de santé associés à la surconsommation de protéines, en plus des problématiques qu'ils peuvent avoir à tout ce qui est plein d'édulcorants et d'additifs.
0: Et puis il y a donc les chercheurs disent c'est bien de manger protéiné, mais n'oubliez pas les fibres. C'est vrai que les fibres sont assez souvent sous-estimées. Où est-ce qu'on trouve des fibres, Robin?
3: En soi, on en trouve dans les fruits, dans les légumes, on en trouve dans les céréales complètes, on en trouve dans tout ça, mais la base, les fruits.
0: Chez fruits aussi, il y a la fibre, mais c'est pas la même, on est d'accord. Je demande.
4: Franchement, vous êtes pointu sur tous les sujets, vous.
0: Non, mais une bonne assiette, elle doit être composée de quoi? Protéines, fibres, et puis une assiette.
3: C'est ça. Faut qu'il y ait une portion de légumes pour amener les fibres, un peu des vitamines, des minéraux, une portion entre guillemets de féculents, de glucides avec du riz, des pâtes, peu importe. Une portion de protéines, que ce soit du poisson, de la viande, du poulet, ou même pour tout ce qui est végétarien, des légumineuses comme les lentilles, les pois, etc. Auquel on peut ajouter une bonne source de graisse comme de l'huile d'olive, de l'huile de colza, des choses comme ça. Et là, on a quelque chose qui commence à être plutôt pas mal.
0: On a une belle assiette. La dernière fois, Robin, il était venu à la cantine avec moi, il m'avait engueulé, c'est que j'avais pas pris de glucides. Donc il m'a dit, rajoute des pâtes. Donc hop, plâtré de pâtes.
3: Ouais, surtout pour toi qui fais du sport, quoi.
0: C'est bien. Précise-le, tu peux le redire. Ça se voit moins, mais effectivement, je fais du sport aussi. Troisième actu dans nos assiettes, mardi 9 juin. Tiens, mardi, c'est la journée mondiale du petit déjeuner. Vous voyez, j'ai envie d'aller à la con tout le temps. Alors, un bon petit déjeuner. Alors, un bon petit déjeuner, c'est quoi? Il doit ressembler à quoi, un bon petit déj? Moi, je suis très salé. J'aime bien le salé, moi.
3: Ok, bah si t'es salé, bah par exemple des avocados toast avec des œufs, ça peut voilà,
4: du bacon, voilà. Un peu.
3: Bah pourquoi pas après pourquoi voilà, pas.
0: Attention,
3: c'est en quantité modérée,
0: voilà. c'est pas trop de gras.
3: C'est ça. Mais donc c'est toujours la base, avoir entre guillemets ces glucides, que ce soit des flocons d'avoine, que ce soit du pain, que ce soit un fruit, peu importe, associé avec si possible quelque chose qui va amener un peu des protéines, que ce soit du fromage blanc, des fruits oléagineux, de la purée d'amande, des choses comme ça.
0: Oui, pain au chocolat, non, moins.
3: Moins, voilà.
1: Moi, le matin, je ne mange jamais. Est-ce que je vais vivre longtemps quand même?
3: En soi, ce qui compte, c'est pas un seul repas, voilà. C'est pas que ton petit déjeuner. Faut voir le reste de ta journée, faut voir ton hygiène de vie, combien de temps tu dors.
4: Pas terrible.
3: Donc, c'est plus global que ça. Mais pour moi, un petit déjeuner, c'est quand même intéressant à prendre.
0: Voilà, un petit déjeuner. Donc, là aussi, on fait gaffe aux cochonneries sucrées qu'il y a partout. C'est ça le problème. Tiens, une dernière question. Là, il fait chaud. C'est quoi le truc à privilégier là quand les températures remontent en été, qu'est-ce qui est bien?
3: C'est ça, faut boire, mais il n'y a pas que l'eau, il y a aussi tout ce qui est électrolytes, minéraux comme le sodium, etc. Voilà, parce que quand on transpire, en fait, on le perd dans la transpiration. Voilà, notamment. Donc, c'est intéressant de manger un peu plus salé, de manger, des fruits, des légumes, parce qu'en plus, c'est riche en eau, et c'est aussi riche en minéraux, et en plus, en vitamines, et vu qu'on mange pas forcément tous suffisamment de fruits et de légumes.
0: Alors, moi, j'aime bien la pastèque. Il y a plein d'eau dans la pastèque.
4: J'adore la pastèque. Le melon aussi, c'est bien.
0: J'adore tout ça. Moi, pastèque, melon, régale-toi. C'est ma passion. Merci, mon bon Robin. Donc, comment c'est les réseaux sociaux? Comment ça s'appelle?
3: Robin Diet, R-O-B-I-N-D-I-E-T, tout simplement.
0: Tout simplement, merci.
1: Quand Robin vient, j'ai pas trop le moral, parce que je fais tout le contraire de ce qu'il dit.
0: Rien ne va.
4: Tu vas te mettre un beau flocon d'avoine.
0: Merci beaucoup. Reviens, Robin, quand tu veux pour le martyriser encore. Merci beaucoup. Merci.
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0: Qui est là? Evelyne ou Emeline? Evelyne, ça va?
5: Ça va, très bien.
0: Bienvenue ici, ma chère Evelyne. Tu nous appelles d'où?
5: De Pitre, en Normandie.
0: Normandie, le pays de Fabien. Ah oui. Décidément, la Normandie est très en forme.
4: On cartonne en Normandie. Je crois qu'on est
1: diplomatique là-bas.
4: Ça me semble bizarre.
0: Est-ce qu'il y a d'autres gens qui nous écoutent ailleurs en France? Appelez-nous. 0810 055 056. Je suis très inquiet. Ou alors, nous sommes sur ici Normandie, ce qui est très bien. On adore nos amis d'ici Normandie. Attention.
5: Bien sûr.
0: Évidemment. Tu voulais réagir sur les mécaniciens, je crois, c'est ça?
5: Oui,
0: vas-y.
5: C'est bizarre parce que vous parliez d'assiettes, de déjeuner, de repas.
0: Oui.
5: Eh bien, moi, j'ai amené ma voiture chez le garagiste pour une révision. Et lorsque j'arrive le soir, il me dit, vous faites des provisions? Des provisions. Alors, il sort le filtre à air, un sachet, et il me dit, il y a un petit animal qui avait trouvé un endroit pour faire ses réserves. Le filtre à air était plein de graines.
0: De graines, trop mignon. Et on sait
5: toutes
0: c'était quoi?
5: De graines.
0: C'était qui? Un oiseau.
5: On n'a jamais su qui avait fait ses provisions.
4: Un bonjour.
5: Il a dû être déçu en revenant parce que les provisions avaient été
0: enlevées.
5: Non pas mangées, mais enlevées.
0: Oh là là. Il est sympa ton garagiste sinon, à part ça, tu le connais bien?
5: C'est quelqu'un. Je le connaissais bien, il a pris sa retraite.
0: Mais tu avais confiance en lui?
5: C'était un petit garage de village.
0: C'est très bien. Non, mais et évidemment, on le redit à tous les garagistes, sont pas des voleurs, hein, d'accord. Juste parce qu'il y a cette répression des fraudes. Donc, il disait que 40% des garagistes,
4: des pratiques commerciales
0: un peu douteuses. Et donc, on voulait un petit peu rigoler là-dessus, mais évidemment, on met pas tout.
4: Il y a des professionnels également.
0: Et Evelyne, c'est quoi là?
5: Le métier qui a des brebis galeuses.
0: Mais évidemment. Écoutez, nous, on est les brebis galeuses de ce métier, par exemple. Par exemple, nous trois, on est les escrocs. Voilà, évidemment. Bon, Evelyne, tu vas faire quoi là maintenant? Dès que tu raccroches, tu vas faire quoi? J'ai envie de savoir.
5: Préparer le repas.
0: Donc, t'oublies pas, protéines et des fibres. Et des fibres et des glucides. Beaucoup, voilà. Enfin, pas trop non plus, mais sinon. Mais voilà, mais un petit peu quand même.
4: Ça, c'est bien résumé. On comprend au moins.
1: Evelyne, on te rappelle peut-être demain en fin d'émission pour la carte carburant.
0: On t'embrasse fort, Evelyne.
5: D'accord.
0: Merci, Evelyne. Prends bien soin de toi. Au revoir, Evelyne. Merci beaucoup. Allez hop, jingle.
6: On voit Zizou.
1: Ah non, ça c'est
0: bon. Mettez un jingle.
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0: Voilà, parce que là maintenant, on va écouter. Ça va, mon Nico?
1: Super bien.
0: T'étais sûr
6: que ça va. Il est un peu fatigué aujourd'hui, non?
1: Pas du tout.
4: Il a des petits yeux.
1: Je me suis reposé toute la semaine, c'est pas normal.
6: Mais ouais, mais t'es jeune. T'es encore en pleine croissance. Quand on est jeune, on est tout le temps fatigué.
1: J'avoue que je suis un peu sorti.
6: Bah, ça se voit.
4: Ça se voit dans ta tête.
6: Ça se voit. Oui, là, regarde, il est là. Donc, quand il y en a mal, il y a mal à la bœuf. Notre enfant de la télé. Alors, mon bon Nicolas.
1: Eh bien, aujourd'hui, c'est léger. On va parler coup de boule et uppercut. On parle violence dans le sport. Moi, je vais vous parler de quelques moments de tension qu'il y a pu avoir sur des terrains de football. On va célébrer dans tout pile un mois les 20 ans d'un moment resté dans les mémoires. C'était un soir de finale de Coupe du Monde. Nous sommes en 2006. La France affronte l'Italie quand tout à coup, à la 107e minute, Zidane a un geste malheureux.
7: On voit Zizou. Zinedine. Oh non, pas ça.
6: Ah bah si.
7: Pas aujourd'hui, pas maintenant, pas après tout ce que tu as fait. Aïe.
4: Ça fait mal un football.
7: Il va sortir un carton. Zidane.
4: Non.
7: Et c'est carton rouge.
6: Aïe.
4: J'étais devant ma télé là, je suis pas bien.
6: Ah, c'est horrible.
7: C'est pas possible.
1: Et oui, les commentaires du regretté Thierry Géraldi qui commenta le dernier match de Zizou. Plus de 22 millions de téléspectateurs français assistent à cette finale malheureuse. Mais alors pourquoi ce coup de boule, à votre avis? Eh bien, le joueur italien Marco Materazzi avait dit à Zidane : je préfère ta putain de sœur. Materazzi est écope de 2 matchs de suspension et d'une amende. Et le retraité Zidane est sanctionné de 3 matchs et de 4 800 euros d'amende. Ça fait cher le coup de boule. Et alors, au décès de Géraldi, Zidane lui avait rendu hommage en déclarant : n'importe qui aurait pu me massacrer. 99% des commentateurs m'auraient détruit, mais lui, il était juste. Et alors, un autre moment chaud aux abords d'un terrain de foot, en mai 93, une autre finale de Ligue des Champions, gagnée par l'Olympique de Marseille, à jamais les premiers, Christophe de Chavannes et Patrice Carmouze délocalisent leur émission. Et oui, De Chavannes anime Coucou c'est nous en direct du stade de Munich sur TF1. On est 2 heures avant le match, autour du plateau éphémère des supporters marseillais bien éméchés. De Chavannes commence à recevoir des projectiles.
8: Je remercie l'ami moustachu là-bas qui vient de nous jeter son verre de Coca-Cola. C'est très gentil parce que je viens de le voir et c'est très aimable. Merci beaucoup.
1: Merci. Et alors, dans l'émission, De Chavannes a la bonne idée de recevoir Enrico Macias qui supporte le PSG.
6: Ah oui, ça c'est bien.
1: Et alors, le ton monte entre le chanteur et les supporters.
9: Il faut jouer le tout pour le tout.
10: Ah merde.
9: C'est pas logique, mais c'est comme ça. C'est lâche même de faire ça. On est vraiment en pâture là.
10: Oui, ça c'est sûr.
9: En plein milieu de.
10: Ça c'est sûr. Enrico est en train de s'énerver, il faut garder le sourire. Mais c'est vrai qu'il y a 2-3 trucs qui volent. On s'est fait un peu mouiller, ça nous a rafraîchi. Ouais.
9: J'ai reçu une pomme dans la gueule.
1: Et alors, pour détendre l'atmosphère, Enrico se munit d'une casquette de l'OM, mais rien n'y fait. On lui lance des boîtes de conserve, même des merguez. Et alors, même des canettes, ils étaient tous trempés de bière sur le plateau.
6: Un peu de semoule, ils nous fait un petit coup.
1: Et alors, parmi les fauteurs de troubles, il y avait l'humoriste Mathieu Madénian qui a avoué plus tard son geste. Et alors, le plateau est tellement bordélique que De Chavannes finit par rendre l'antenne plutôt que prévu.
10: Et peut-être qu'on va rendre l'antenne assez rapidement à Paris. Je préviens Paris. Je pense que Patrick Poivre-d'Arvor va prendre l'antenne derrière nous pour le journal. Et on va rendre l'antenne d'ici quelques 2 ou 3 minutes maintenant, hein, s'il vous plaît. Très bien. On va rendre l'antenne à Paris maintenant, si c'est possible. On me fait signe. Je souhaite une bonne soirée à tout le monde. Allez l'OM, bien évidemment.
9: Allez l'OM.
1: Et PPDA avait animé le 20h avant 20h pour une fois. Et le petit potin, eh bien, après l'émission, sur le chemin des loges, un supporter avait demandé à Enrico Macias de dire allez l'OM. Et Enrico lui avait répondu enculé ta race maudite.
6: Ah oui, d'accord.
4: Bon. Toujours sympa. Toujours une bonne ambiance au football.
1: Agréable.
6: Et pas de violence,
1: non,
6: les amis. On aime pas ça.
4: La Coupe du Monde, non.
6: Il y a la Coupe du Monde qui arrive. Voilà.
4: On casse rien.
6: Vous faites un pronostic pour le... Moi, je suis nul en foot.
4: Pour l'équipe de France?
6: Oui, qu'est-ce que
4: Oui, bah, va aller en finale.
6: On est favoris. Robin, tu suis le foot, toi? Attends, beaucoup moins qu'avant. D'accord. Ouais. Toi, t'es plus sport de combat. Plus
4: curling,
3: entre autres aussi.
6: Sport.
4: Non, et Nicolas?
6: Je suis en train de montrer sa chérie qui s'en fout complètement.
4: Ils sont portables.
6: Mes amis, écoutez-moi. Bah, écoutez, est-ce que vous connaissez les biens communs?
1: Ah non.
6: Tant mieux, parce qu'on en parle juste après ça.

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1: De retour ici, c'est Willy vient déjeuner chez vous. On passe à table tous ensemble le samedi et le dimanche en direct entre midi et 13h. Mais vite, ce sont les 5 dernières minutes.
2: Déjà.
1: Ça passe vite. Place à la bonne idée du samedi. Bonjour Yann Lemoine.
3: Bonjour Willy.
1: Bienvenue ici mon cher Yann. Alors vous êtes le fondateur de Les Biens en Commun. Si vous êtes comme moi, fan de supermarchés, moi j'ai déjà vu dans les supermarchés des bornes comme ça où c'est écrit les biens en commun. Est-ce que vous pouvez nous dire de quoi il s'agit alors, mon cher Yann ?
3: Ouais, avec plaisir, merci pour l'invitation.
1: Mais je vous en prie.
3: En fait, c'est un service de location d'équipement d'ultra-proximité en libre-service. L'idée, c'est de proposer aux gens, plutôt que d'acheter tout un tas de trucs dont ils se servent peu, de les louer, mais en côté super pratique, c'est-à-dire on est décasé connecté dans les commerces. Demain, j'espère les bâtiments publics.
1: Ouais.
3: J'espère vraiment que les collectivités vont joindre à nous.
1: On
3: y met à disposition du matériel, c'est-à-dire que c'est nous qui vous louons en entretien, répare, remplace l'équipement. C'est clé en main pour vous. Et vous avez une application qui vous permet de réserver, d'aller récupérer l'équipement au moment de votre besoin.
1: Voilà. Alors, par exemple, donc un service de location d'équipement. Alors, par exemple, voilà, moi j'ai besoin d'une shampouineuse car j'ai des poils sur mon canapé. C'est moi qui perds mes poils. Tout le temps, à chaque changement de saison, je perds mes poils, c'est comme ça. Bon, donc je vais sur votre site,
4: d'accord.
1: Je réserve ma shampouineuse et il se passe quoi alors ?
3: Eh bien, vous réservez la shampouineuse sur le point de location le plus proche de chez vous. Vous le réservez par exemple pour cet après-midi, 15h, on va dire.
1: Voilà,
3: et à 15h, vous pointez au magasin. Avec le téléphone, vous ouvrez le casier, c'est magique, ça s'ouvre depuis le téléphone. Vous récupérez la shampooineuse, on met le détergent avec, vraiment,
1: c'est
3: il y a tout ce qu'il faut pour s'en servir. Voilà, cadeau, grand seigneur.
1: Bravo.
3: Vous l'utilisez et puis vous le ramenez, vous réservez par exemple pour 24 heures,
1: ou
3: pour 48 heures ou pour 3 jours.
1: Non, mais c'est
3: et
1: trop
3: puis
1: bien.
3: Vous ramenez l'équipement avant la fin de la réservation. Voilà.
1: Voilà, et on le remet dans le casier. Voilà.
3: Exactement. L'idée, c'est vraiment de transposer ce qui a bien marché avec les vélos en libre service. C'est comme ça que j'ai eu l'idée il y a quelques années.
1: Voilà.
3: C'est vraiment de transposer ce qui a marché avec les vélos en libre service.
1: Voilà. Et donc, ce sont vos appareils, parce que c'est pas les trucs qu'on emprunte parfois, vous savez, aux voisins.
4: Entre particuliers.
1: Ça n'a rien à voir, Ce sont donc vos appareils
3: à vous.
1: C'est
3: très important.
1: Voilà.
3: Ouais. C'est très important d'insister dessus. C'est nous qui achetons, donc on achète du matériel de qualité, on l'entretient. Donc, vous êtes sûr de trouver un truc qui fonctionne, qui est propre, et avec tous les accessoires, tous les consommables dont vous avez besoin.
4: D'accord.
3: C'est vraiment le côté, il faut que ce soit pratique et le partage entre voisins. C'est vraiment chouette en théorie,
1: mais
3: dans la pratique, c'est assez compliqué, quoi. Vous n'êtes pas sûr de trouver ce que vous cherchez, que ça marche, faut se donner rendez-vous à telle heure, à tel endroit. Là, au moins, c'est pratique et économique.
1: Voilà, pratique et économique. Donc, c'est présent partout en France, à l'occasion, on peut en trouver où, par exemple ?
3: Ah bah un jour je l'espère, mais là on se développe très bien.
1: Ouais.
3: On a 150 points de location aujourd'hui concentrés sur Paris, Île-de-France, Lyon, Grenoble, Strasbourg, Saint-Etienne.
1: Voilà.
3: Marseille.
1: Ouais.
3: Voilà, on arrive sur Marseille ce mois-ci.
1: Bravo.
3: Et puis bien sûr l'ambition c'est que dans les années qui viennent, on arrive à se déployer sur tous les territoires français. Évidemment, commençant par les centres-villes parce qu'il y a quand même une question de concentration de la population, de facilité d'accès, mais petit à petit, j'espère qu'on pourra aller vers des zones plus périphériques et demain même en zone rurale. En zone rurale, ça ferait sens pour tout ce qui est bricolage, jardinage, etc.
1: Oui, voilà. Donc là on vous trouve donc je l'ai dit par exemple dans des supermarchés, dans des sièges d'entreprise, dans des résidences étudiantes, des sites industriels. Pouvez nous donner comme ça une idée de prix, c'est quoi ? Enfin après ça dépend ce qu'on loue, mais c'est quoi ?
3: Oui, mais globalement pour 24 heures, on va dire qu'on va être entre 5-6 euros et une vingtaine d'euros selon l'équipement, très dégressif dans le temps. Pour vous donner une ordre d'idée, la perceuse chez nous, ça va être 10 euros 24 heures. Alors que si vous la louez chez Leroy Merlin, c'est plutôt 25 euros.
1: Oui, mais
3: pourquoi est-ce qu'on peut proposer un tel tarif ? C'est que vraiment, nous, on passe pas entre chaque location.
1: Mais
3: c'est
1: non.
3: quand même un service communautaire. On fait confiance aux gens pour respecter le matériel. Et c'est ce qui nous permet de proposer des tarifs bas, quoi. C'est un service qui mélange un peu le côté start-up, impact et puis communauté. On veut embarquer les gens dans une nouvelle aventure, une nouvelle vision de l'utilisation de nos équipements du quotidien. Parce que bien sûr, il y a la volonté aussi d'avoir un impact environnemental
1: et
3: social derrière.
1: Voilà, parce que moi, j'ai par exemple acheté une dévisseuse électrique là.
4: Oui.
1: J'ai dû l'acheter il y a peut-être 7 ans, 8 ans. Je vous jure, je m'en suis servi une fois.
4: Ouais,
1: c'est vraiment le truc complètement absurde, quoi. Et donc l'idée, c'est ce que vous
3: dites. Exactement ça.
1: Voilà, l'idée, mon cher Yann, vous dites ça serait bien que les que les villes que s'approprient cette idée et que ça devienne comme les vélos qu'on loue en facilement partout.
2: Et qu'il y en ait partout.
1: C'est ça. Hein.
3: Ouais.
1: Voilà.
3: Ouais, c'est ça.
1: C'est une super idée.
3: Dans les bibliothèques, les MJC, les centres sociaux, on peut déployer ça dans les
1: mais
3: bâtiments
1: partout,
3: publics.
1: Mais oui.
3: Et voilà. Et partout en France un peu. Voilà, de nouveau, exactement comme les vélos services qui, en l'espace de 10-15 ans, ont complètement changé notre rapport au vélo.
1: Ouais.
3: Mais là, pour les équipements du quotidien, à Londres, ça existe déjà dans 15 bibliothèques. Mais pour l'instant, en France, il n'y a pas encore une collectivité qui s'est lancée, donc j'espère vraiment les embarquer.
1: Allez, bah oui.
3: Les équipements.
1: Vous allez avoir des demandes après, je vous le dis, mon cher Yann Lemoine, fondateur. Donc, les biens en commun, ça s'appelle le service de location d'objets. Vous devriez mettre ça à Radio France, disons, avec tout d'employés qu'il y a ici. Franchement, ça serait pas mal. Hein. Je vais essayer de vous pistonner. Je connais très bien la présidente.
3: N'hésitez pas. Et puis, ouais, vos auditeurs, qu'ils n'hésitent pas à aller sur le site internet. Hein. C'est
1: bien
3: un site internet. Il n'y a pas besoin de se créer un compte pour voir les points de location, pour voir notre tarif. Vous n'avez pas besoin de vous créer un compte.
1: Merci
3: vous
1: beaucoup.
3: Vous créez un compte qu'à partir du moment où vous les réservez.
1: Merci. Les biens en commun, le service de location d'objets. Merci Yann Lemoine.
4: Bravo.
1: Voilà les bonnes idées françaises, comme on les aime. Voilà, mes amis, c'est fini.
4: Oh non.
1: La barbichette, ça finit vite. Ça finit tout le temps vite.
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1: Allez, merci à toute l'équipe. Passez une belle journée ici et pas ailleurs. Dans un instant, c'est Ma France Week-end version économie. Puis nous, on se retrouve évidemment à la même heure. Domani, ciao.
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0: 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Manu Chao, Je ne t'aime plus. La chanson préférée de Jérémy Frérot.
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2: Manu Chao, c'est un artiste qui a été assez important aussi pour moi quand j'étais gamin. Mes parents avaient un club de plage sur le bassin d'Arcachon.

Tous les étés, on se retrouvait sur ce club de plage. Et le soir, mon père faisait tourner cet album avec cette chanson qui s'appelle « Je ne t'aime plus ». C'est une petite Madeleine de Proust aussi, Manu Chao. Je ne t'aime plus.

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2: Bonjour et bienvenue dans votre magazine Ma France, par ici les économies. Vous connaissez notre objectif. Chaque semaine, vous redonnez du pouvoir d'achat. Alors aujourd'hui, on va tenter de répondre à cette question. Comment rester chez soi le plus longtemps possible, dans les meilleures conditions et même avec un budget serré? Les aides, les astuces, les services à domicile. On va tout vous dire avec notre invité. Bonjour Laurence Le Drenne.
3: Bonjour Valère, bonjour à tous.
2: Vous êtes chef de service droit et argent pour le magazine Notre Temps, qui est en kiosque en ce moment d'ailleurs avec un dossier sur ce thème justement. C'est le numéro de juin qui est en kiosque actuellement. Je vous propose pour commencer, Laurence, de répondre à cette première question de Paul. Il m'a écrit sur mon mail parici-les-économies@radiofrance.com. J'ai 85 ans et mon secret, c'est de voir du monde tous les jours. Et ça, c'est gratuit, n'est-ce pas la clé? Qu'est-ce que vous lui répondez?
3: Je lui réponds, vous avez raison, Paul. Vous avez vraiment raison. Rencontrer des personnes tous les jours, se promener, discuter avec ses voisins, échanger, bref, tisser autour de soi un réseau de relations amicales ou simplement de connaissances, c'est la clé pour se sentir en forme, se sentir bien et donc bien chez soi.
2: Parce qu'on parle beaucoup d'autonomie en fait, mais enfin, l'autonomie seule, c'est quand même très compliqué. C'est vrai que les relations sociales, c'est fondamental, y compris pour se sentir bien, être en bonne santé en fait.
3: Voilà, et c'est la parade contre la solitude. La solitude qui est vraiment quelque chose qui peut vous surprendre et petit à petit vous enfermer. Donc un réseau de petites relations quotidiennes, ça n'a l'air de rien, mais c'est extrêmement important.
2: L'objectif aujourd'hui, c'est donc d'aider celles et ceux qui nous écoutent et qui, bien sûr, ont ce souhait ou connaissent quelqu'un qui a ce souhait de rester à la maison, parce que c'est vrai qu'on est mieux, c'est notre lieu de vie, mais le mieux possible, dans les meilleures conditions possibles. Alors, parfois, ça s'anticipe aussi. Et je vous propose de commencer par le logement, justement. Comment le sécuriser, l'adapter pour y vivre plus sereinement, éviter les accidents domestiques ou les chutes, mais sans trop dépenser?
3: Il y a plein de choses à faire. Par exemple, vous pouvez agir sur la lumière. Ça, c'est une chose à laquelle on pense pas souvent.
2: La lumière. Ouais.
3: Avoir des lumières qui s'allument automatiquement, des lumières douces quand vous levez la nuit.
2: Détecteur de mouvement, tout simplement.
3: Dans le couloir, au pied de votre lit, ça va vous éviter de tâtonner, ça va vous éviter de déraper. Ça coûte quelques dizaines d'euros. Et vraiment, ça change la vie parce que voir où on met les pieds, ça évite de chuter. Et c'est quelque chose de tout simple. Vous verrez aussi que vos petits-enfants seront ravis d'avoir ce petit système et tous les gens qui sont autour de vous.
2: Donc la lumière, c'est vrai que c'est tout bête, quelque part. Ça coûte pas très cher et ça permet d'éviter... la chute, l'accident domestique évidemment, parce que on va se lever la nuit, on voit pas bien, ou on croit qu'on connaît l'appart, la maison, et en fait, bah c'est là que patatras.
3: Exactement. Quoi, hein. Et on n'y pense pas assez.
2: Une rampe dans un escalier aussi, ça coûte pas très cher, ça peut être très utile. Il faut savoir aussi détecter le moment où c'est le moment.
3: Mais c'est toujours le moment. N'attendez pas d'avoir 80 ans, c'est toujours le moment d'avoir une rampe dans son escalier. N'oubliez pas l'escalier de la cave. Les marches sont souvent étroites. Si vous vivez dans un immeuble, n'hésitez pas à en parler dans une réunion de copropriété et vous allez voir, là aussi, hein, que tous vos voisins, même s'ils ont 30 ans, 50 ans, ils vont dire « mais quelle bonne idée !» Et là aussi, c'est un outil très sécurisant pour éviter les chutes, pour s'appuyer. Vraiment, c'est une solution toute simple. Il faut y penser.
2: Et pour le coup, les petits-enfants, ils sont ravis d'avoir une petite rampe pour se tenir. Ça les sécurise également.
3: Mais bien sûr.
2: Et quand on pense à rampe, je pense tout de suite salle de bain. C'est pareil, il faut savoir et s'équiper un petit peu, s'entourer. Toilette, salle de bain, des petites rampes à droite, à gauche. Ça facilite aussi certains mouvements.
3: Exactement. Alors là, c'est plutôt quand vous faites des travaux chez vous.
2: Ouais.
3: Pensez à tout ça. Renseignez-vous sur tous ces petits dispositifs qui vont permettre un point d'appui. Ça peut être un petit banc, un petit recoin dans la douche où on peut s'asseoir. On peut aussi poser ses produits, mais on peut s'asseoir. Quand vous faites des travaux, que vous ayez 40, 50 ans, 60 ans, pensez à tout ça. Et du coup, plus vous y pensez tôt, plus ça va être bien conçu, plus ça va être joli et plus ça va être efficace.
2: Laurence Le Drenne, le dernier dossier là du magazine Notre Temps, donc qui est en kiosque, est justement sur ce sujet, hein, bien vieillir chez soi. Vous évoquez dans ce dossier des nez de marche antidérapants. Je me suis demandé ce que c'était.
3: Oui, c'est vrai qu'un nez de marche, ça peut surprendre, mais vous en voyez partout. Vous savez, ce sont les bandes rugueuses ou les barres qui sont au bord des marches d'escalier. Alors, il y en a partout. Hein. Il y en a dans les lieux publics, il y en a dans les bureaux. Ça permet deux choses. On voit le bord de la marche, on pose les pieds et puis on glisse moins. Alors, puisqu'il y en a partout dans les lieux publics, pourquoi on n'en aurait pas chez soi? Là aussi, c'est un petit équipement peu coûteux et efficace.
2: Il y a des sites qui peuvent nous donner des idées de trucs et astuces d'ailleurs pour s'équiper pas cher, bien chez soi, de l'assurance retraite par exemple, hein, donc c'est sur bien-chez-soi.l'assurance-retraite.fr. Vous le recommandez? Qu'est-ce qu'on trouve par exemple sur ce site?
3: Oui, je le recommande parce qu'il y a vraiment des dizaines, que dis-je, des centaines de petits appareils auxquels on pense pas forcément. Par exemple, vous allez trouver toutes les sortes de barres d'appui, vous allez trouver un siège pivotant qu'on peut poser sur une baignoire, si jamais même temporairement, hein, même quand on s'est cassé le pied, on n'arrive plus à prendre sa douche dans sa baignoire, ça va vous aider. Vous allez trouver aussi des trains qu'on peut faire pivoter pour récupérer ses vêtements, vous savez, qui sont en haut des penderies, des petits marchepieds anti-dérapants. Bref, tout ça, ce sont des objets qui vont vous éviter la tentation de monter sur un tabouret pour récupérer quelque chose qui est en haut. Et c'est vraiment astucieux, c'est simple, c'est pas cher, ça peut se poser facilement, il y a plein d'idées.
2: Aujourd'hui, le thème de l'émission, c'est bien vieillir à la maison, rester chez soi. On va parler aussi des aides dans un instant, mais avant, un autre site qui est intéressant, pour bienvieillir.fr. Ça aussi, c'est un bon plan, Laurence.
3: Oui, là aussi, ce sont des caisses de retraite qui se sont regroupées parce que dans leur mission, il n'y a pas seulement vous versez votre retraite, il y a aussi la prévention. Prévention pour la santé, justement pour garder cette précieuse autonomie. Vous allez y trouver des articles et puis des vidéos aussi. J'ai vu il n'y a pas longtemps une vidéo où une kiné vous apprend, elle vous apprend à tomber, comment vous baisser, surtout comment vous relever. Il y a des gestes à faire dans un certain ordre pour se relever facilement. Et ça, c'est comme un entraînement. Il faut les apprendre, il faut les faire de temps en temps, ça maintient la souplesse, prenez-le comme un petit exercice de yoga et vraiment c'est utile si un jour on se retrouve par terre.
2: Bien vieillir chez soi, ça commence pas à 80 ans, ça peut commencer avant, c'est ce que vous disiez tout à l'heure, oui. Quand on fait des travaux à 40, 50, 60 ans, on peut commencer à penser finalement c'est un peu une logique du quotidien, aménager son logement pour mieux y vivre, prévenir, mais aussi que tout soit plus facile.
3: C'est une logique du confort, du bien-être. Plus vous y pensez tôt, plus ça va être vraiment pensé pour être dans votre cuisine, dans votre salle de bain, plus ça va être agréable et vous allez vous dire j'ai eu raison de faire ça et vraiment je me sens bien chez moi. Voilà, il y a d'autres personnes qui vont vous copier, vous allez voir.
2: J'ai découvert qu'on peut faire appel aussi à un ergothérapeute pour se faire aider, guider vers les aménagements qui nous correspondent le mieux.
3: Oui, alors là, une petite astuce, si vous avez été salarié pendant votre carrière, vous êtes sûrement relié à la caisse de retraite qui s'appelle l'Agir Carco, c'est la caisse complémentaire. Et elle a vraiment une mission d'aider les personnes à aménager leur logement. Vous pouvez avoir des aides et selon votre situation, un ergothérapeute peut vous venir chez vous. Et donc, il va regarder votre cuisine, il va vous dire, là, ce serait quand même mieux plutôt que d'avoir des placards, d'avoir des tiroirs, vous pourriez abaisser telle chose. Vous pourriez vous équiper de petits appareils qui sont pas forcément chers non plus. Et vraiment, vous pouvez aussi voir un appartement qui est entièrement conçu pour être plus facile à vivre, toujours présenté par l'Agir Carco. Il y en a à Paris, mais ils ont aussi des centres partout en France.
2: Ah, c'est super. Et d'ailleurs, il y a d'autres aménagements un peu plus lourds, disons, à réaliser, mais utiles. Vous en citiez, baisser le four, élargir une porte, installer une salle de bain et une chambre de plein pied quand c'est possible. Oui. Là aussi, on peut se faire conseiller, accompagner.
3: Exactement. Mmh. Moi, j'ai envie d'insister sur deux choses. La chambre de plein pied, si vous êtes à l'étage, vraiment réfléchissez à ce que vous pouvez faire. Salle de bain, chambre de plein pied. Et puis, la salle de bain, la douche sans bac ou avec un bac très plat et bien large. C'est du confort, c'est du bien-être. Tout le monde dans la maison va vouloir se doucher là. Et on se sent
2: en sécurité.
3: C'est la douche à l'italienne. Bon, parfois, c'est pas possible de faire la douche à l'italienne, mais il y a des bacs très plats antidérapants qui sont très jolis et très efficaces aussi.
2: On peut se faire aider. Quelles sont les aides, Laurence Fedren, et les conditions pour faire adapter son logement, faire ces aménagements-là, ces travaux?
3: Alors, une aide qui est assez méconnue, ça s'appelle MaPrimeAdapt. C'est vraiment pensé pour les personnes qui souhaitent aménager leur logement, qui ont des ressources modestes, mais le plafond est assez élevé, et ça permet de financer vos travaux. 50%, 70% des travaux, et pour une enveloppe assez importante, jusqu'à 22 000 euros. Vous y accédez si vous avez 70 ans, même si vous êtes en pleine forme, et dès 60 ans, si ça commence à être un petit peu difficile.
2: Bon, là, on a appris quelque chose d'important. Donc, ça s'appelle MaPrimeAdapt. Oui. Si ça vous intéresse, vous qui nous écoutez, n'hésitez pas à aller vous renseigner. Puis, il y a aussi le sujet de l'aide à domicile. Hein, faire des courses, conduire, faire le ménage. Là, il y a des incitations fiscales, notamment, hein, sur ce sujet.
3: Oui, il y a un crédit d'impôt qui est important. Crédit d'impôt de 50%. Vous pouvez financer les salaires, les charges d'une personne que vous employez. Si vous passez par une société de service, ça marche aussi. Ça peut financer 50% jusqu'à 12 000 euros, même plus si vous avez plus de 65 ans. Donc il ne faut pas hésiter et ça fonctionne même si vous n'êtes pas imposable. C'est-à-dire que vraiment ça divise le prix par deux.
2: Donc ça vaut le coup de chercher les aides qu'il y a autour de soi parce qu'on peut se faire accompagner même quand on a et peut-être surtout quand on a un budget serré.
3: Exactement. Et ne pas attendre d'en avoir vraiment besoin.
2: Il y a les aides, mais il peut y avoir aussi des compléments de revenus. Hein. Parfois, on se retrouve avec de la place libre à la maison. Alors, pourquoi ne pas se mettre en colocation ? Bonjour Bérangère Pénaud.
4: Bonjour, bonjour Valère.
2: Vous êtes directrice des Yvelines pour l'association Ensemble Deux Générations. Votre site, c'est ensemble2générations.fr. Vous accompagnez des seniors, des jeunes, pour se mettre en coloc, c'est ça ?
4: C'est ça exactement. L'idée, en fait, c'est de pouvoir répondre à la fois aux défis démographiques hein, avec une population senior qui va en augmentant, puisqu'aujourd'hui on a 15 millions de personnes seniors et on en aura 24 millions en 2060. Et puis ben, la difficulté pour les jeunes à trouver un logement, hein, la crise du logement étudiant, on la connaît bien. On sait que le budget logement pour un jeune, ça représente 61% de son budget. Donc il y a vraiment une difficulté pour trouver un logement. Donc l'idée, c'est de pouvoir mettre un étudiant chez un senior qui a de la place, qui a une chambre de libre et qui peut et qui a envie d'accueillir un jeune. Et ça peut être en échange de petits services ou d'une contrepartie financière modeste.
2: Oui, c'est ça qui est intéressant, c'est que vous proposez une rencontre, un peu un cadre de vivre ensemble, mais avec des règles du jeu qui s'adaptent en fonction des besoins, des envies. C'est-à-dire, c'est un contrat entre les deux personnes. Et ça peut prendre quelle forme alors ?
4: C'est tout à fait ça. C'est vraiment l'idée de pouvoir réunir en fait deux personnes, donc jeunes et seniors, qui ont des besoins différents, mais qui ont aussi envie de partager quelque chose. Et pour ça, on peut proposer deux solutions qui sont encadrées juridiquement par la loi Elan. Mais donc, on a une possibilité de logement donc avec des petits services ou de la présence. Donc là, le jeune peut être logé entre 10 euros jusqu'à 150 euros en fonction du volume de petites aides qu'il va pouvoir apporter. Ou une solution qu'on appelle convivialité, où là, le jeune n'a pas d'obligation de service ou de présence, mais il apporte une convivialité, un moment de partage, et ça permet à un senior d'avoir un complément de revenus. Donc, généralement, les loyers vont se situer en région parisienne entre 300 et 450 euros par mois. Ils peuvent également déduire les APL hein, de ces loyers. Donc, c'est finalement des loyers très économiques pour les jeunes.
2: Alors, c'est intéressant. Et évidemment, ce sont des loyers moyens en région parisienne, mais votre association fonctionne dans toute la France. Laurence Ledraine, vous parliez lien social tout à l'heure, de l'importance de la colocation intergénérationnelle qui est encadrée par la loi, avec des associations comme ça qui viennent encadrer, sécuriser. C'est une solution.
3: Oui, c'est une solution. C'est une solution qui fait deux heureux. Donc, c'est vraiment intéressant. Il faut bien sûr que les personnes s'entendent bien, hein, comme dans toute situation où on est deux sur un toit. Mais c'est ce que nous conseillait Paul tout à l'heure, hein, voir quelqu'un tous les jours. Et ben là, vous allez avoir quelqu'un chez vous qui va vous parler de tas de choses nouvelles et ça fait partie de l'entretien d'autonomie.
2: Et Bérangère, je précise, quand vous parlez de menu service, c'est pas de l'aide à domicile, c'est des petites courses, un petit truc de bricolage, c'est vraiment des petits agréments du quotidien.
4: Tout voilà. À fait, le jeune ne se substitue pas à une aide à domicile ou une infirmière. Ça va être aider à prendre un billet de train sur Internet, faire quelques courses, sortir un animal de compagnie si besoin. Enfin, voilà, des petites tâches qu'on peut rendre spontanément. Mais tout ça est quand même bien défini dans le contrat. Comme ça, chacun sait à quoi il s'engage. Et ça simplifie aussi la relation. Mais au-delà de ces tâches, c'est ce que vous disiez précédemment. C'est vraiment favoriser le lien social et puis avoir ce sentiment vraiment d'utilité, aussi bien côté senior que côté jeune. Et ça, c'est vraiment un très bon vecteur dans la société pour ici aussi aider à rompre la solitude et l'isolement.
2: Voilà, et bien sûr, personne n'est imposé à personne. Ce sont des choix de chaque côté. Et c'est le rôle justement de votre association Ensemble2Générations.fr. Merci beaucoup pour votre participation, Bérangère Penaud. Vous êtes directrice des Yvelines, donc pour Ensemble 2 Générations. Et puis dans un instant, on va recevoir Stéphane Maroc. Il est fondateur de Gabi. C'est une application qui a un sacré objectif, hein, rassembler générations et professionnels autour des aînés.
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2: En version magazine chaque semaine, le thème aujourd'hui, comment bien vieillir tout en restant chez soi. Je suis avec Laurence Ledraine, vous êtes chef de service droit et argent pour Notre Temps. Notre Temps qui est en kiosque en ce moment avec un dossier sur ce thème précisément dans votre numéro de juin. Et Stéphane Maroc, fondateur de Gabi, vient de nous rejoindre. Bonjour Stéphane.
5: Bonjour.
2: On retrouve des informations sur gabi-appli.com. Qu'est-ce que c'est Gabi, G-A-2-B-Y?
5: Alors Gabi, c'est une application sur mobile ou tablette pour les plus de 65 ans et les familles qui souhaitent accompagner leurs proches âgés pour prolonger sa bonne santé physique et mentale.
2: Bon, ça c'est ce que vous proposez. Dans les faits, quels sont les services qu'on retrouve si on s'abonne à cette application, donc qu'on a plus de 65 ans et que notre famille est partante?
5: Alors, pour les aînés, eux, ils peuvent jouer seuls ou en famille, sans publicité. Ils peuvent partager aussi leurs bons souvenirs dans une logique d'album sécurisé et plutôt confidentiel. Ensuite, ils peuvent bénéficier aussi d'un programme ludique de suivi de leur autonomie avec des activités vraiment personnalisées, toujours dans l'esprit de rester en bonne santé le plus longtemps possible. Voilà. Et côté famille, eux, ils peuvent solliciter et échanger des professionnels locaux qui interviennent au domicile de leurs proches, en fait. Ça va du dépanneur à l'infirmière. Voilà. Et ensuite, les familles peuvent aussi suivre un petit baromètre de leurs proches pour permettre de prévenir des risques de dépendance et savoir comment les accompagner au mieux et agir au plus tôt, en fait.
2: C'est donc une application qui permet à la fois de suivre, en même temps de jouer, de l'utiliser, on va dire, un peu à temps perdu pour le senior, mais aussi d'échanger avec les professionnels autour et puis avec la famille. Il y a quand même beaucoup de fonctions. Combien ça coûte chaque mois?
5: Alors aujourd'hui, Gabi coûte 4,25 euros TTC par mois pour toute la famille. Hein, donc ça en fait la solution la moins chère et la plus complète sur le marché. Et propose énormément de services vraiment tournés vers la prévention et le suivi de la santé physique et mentale.
2: On est aussi à l'heure de la fracture numérique. On le sait, les seniors n'ont pas sont pas toujours très à l'aise avec le digital. Comment repousser cet enjeu puisque vous proposez précisément une solution digitale pour les seniors?
5: Alors c'est une solution qui est très mature, donc aujourd'hui on a beaucoup travaillé sur l'usabilité de l'application. Aujourd'hui elle est tout à fait adaptée à ce genre de public là. Donc et puis le fait d'engager la famille aussi, on a un vrai accompagnement et un vrai entourage qui vient accompagner et favoriser l'inclusion numérique des aînés. Ça va des enfants aux petits-enfants.
2: Donc on retrouve toutes les infos sur gabi-appli.com et puis sinon dans les stores, j'imagine, qu'on soit sur Android ou sur iOS. Quel que soit le smartphone qu'on a. Merci beaucoup en tout cas Stéphane Maroc, fondateur de Gabi, cette application dont on voulait vous parler cette semaine parce que c'est aussi une solution pour bien vieillir, en tout cas bien avancer dans l'âge à la maison. Laurence Ledraine, vous êtes chef de service droit et argent pour Notre Temps et je vous propose avant de nous quitter de vous prêter au jeu de notre quiz Le Vrai Faux pour finir avec les idées claires sur ce thème du bien vieillir chez soi. Alors vrai ou faux, installer une barre d'appui dans sa salle de bain peut être financée en partie par des aides.
3: Vrai. N'hésitez pas à poser la question à vos caisses de retraite ou à vous renseigner dans votre mairie, par exemple.
2: Vrai ou faux, la majorité des chutes des seniors se produisent à l'extérieur du domicile.
3: Faux, archi faux, la majorité se produit à l'intérieur.
2: Vrai ou faux, un détecteur de mouvement pour allumer automatiquement une lampe peut aider à prévenir justement certains accidents domestiques.
3: Mais bien sûr, c'est de la sécurité, du confort, c'est facile à installer et on voit où on marche, donc on tombe moins.
2: Voilà, ça c'est dit. Vrai ou faux, Laurence, il faut obligatoirement avoir plus de 80 ans pour bénéficier de MaPrimeAdapt'.
3: Pas du tout. C'est possible dès 70 ans, même quand on est en pleine forme, et dès 60 ans, quand on commence à avoir certaines difficultés pour aménager sa maison, c'est vraiment une aide financière utile.
2: Oui, vous l'avez dit tout à l'heure, jusqu'à, je crois, 70%.
3: Oui, de 50 à 70% de vos travaux.
2: Avec 22 000 euros,
3: oui, enfin, donc ça
2: c'est vraiment intéressant et méconnu.
3: Oui, tout à fait. C'est moins connu que MaPrimeRénov, par exemple.
2: Ouais, on a réparé ce sujet aujourd'hui. MaPrimeAdapt, désormais, c'est beaucoup plus connu. Faire appel à une aide à domicile ouvre parfois droit à un avantage fiscal vrai ou faux ?
3: Vrai, un crédit d'impôt de 50%.
2: Vrai ou faux d'ailleurs, certaines caisses de retraite proposent des aides pour adapter son logement.
3: Vrai, et là aussi c'est méconnu, donc renseignez-vous. De nombreuses caisses de retraite consacrent du budget pour ce sujet et ont beaucoup d'actions.
2: Et dernière question, vrai ou faux, les tapis mal fixés sont l'une des principales causes de chute à domicile.
3: Oh là là, c'est vrai. Attention aux tapis dans la cuisine, devant l'évier ou dans la salle de bain.
2: C'est noté. Laurence Ledraine, vous êtes chef de service droit et argent pour notre temps. Merci beaucoup pour vos éclairages précieux. J'espère en tout cas que vous y voyez plus clair, vous qui nous avez écoutés sur votre radio locale ici. Alors, deux choses. D'abord, il y a le magazine Notre Temps qui est en kiosque en ce moment et il y a justement un dossier pour bien vieillir à la maison. Donc ça, c'est une première chose. Et puis, deuxième chose, sur ici.fr, il y a toutes les émissions de Ma France, Par ici les économies avec maintenant une belle bibliothèque. Vos questions sur Par ici les économies, @radiofrance.com. La semaine prochaine, on va voir comment se remettre au vélo.
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1: Le samedi 9 juillet 1960, peu après 8h du matin, James Honeycutt, 40 ans, quittait son travail après une nuit éprouvante sur un chantier d'aménagement hydroélectrique des chutes du Niagara. Le soleil resplendissait dans le ciel et James, malgré la fatigue, était bien décidé à profiter de la belle journée qui s'annonçait. Après avoir pris son petit déjeuner, il passa chez son collègue et ami, Frank Woodward, un charpentier. Sa fille, Dane, venait de souffler ses 17 bougies. Pour fêter ça, James proposa à la jeune fille et à son petit frère, Roger, 7 ans, une virée sur le lac Niagara pour inaugurer son hors-bord tout neuf d'un peu plus de 4 mètres de long. Roger sauta de joie. Dean, par contre, se montra plus réservée. Elle avait un peu peur du cours d'eau. Mais sa mère insista. « Ça va te faire du bien de prendre l'air !» Et elle finit par convaincre la jeune fille. Cette dernière n'eut pas à regretter son choix. Dès qu'elle s'installa sur le hors-bord, ses peurs se dissipèrent et Dean put apprécier pleinement le panorama. Assise à l'avant, la jeune fille s'amusait à distribuer des signes de bonjour aux badauds se promenant sur les rives. Et justement, un groupe de touristes positionnés sur l'île de la Chèvre, la masse terrestre séparant les chutes américaines et canadiennes, regardait dans sa direction. Il était aux environs de 12h45. Le guide du groupe d'étrangers montrait à ses clients où se trouvait sur le fleuve la limite au-delà de laquelle toutes les embarcations se faisaient irrémédiablement aspirer par les chutes du Niagara. « Et celui-là alors ?» demanda l'un des touristes, désignant le hors-bord de James. Alors que Dean s'apprêtait à saluer avec enthousiasme le groupe dont elle se rapprochait, elle comprit soudainement que la situation échappait au capitaine de son canot. Retenant son souffle, James fit hurler le moteur de 7,5 chevaux. Le hors-bord résista un instant, faisant du surplace, mais la pression se révéla rapidement trop forte. Le goujon de l'hélice se cisailla dans un cri strident et James, Dean et Roger furent soudainement entraîné en aval. « Didi, j'ai peur !» confia Roger à sa grande sœur, le visage livide. Le petit n'avait pas appris à nager. « Ne t'inquiète pas, reste où tu es !» répondit Dean, en essayant de le rassurer. Hélas, l'espoir semblait mort. Le hors-bord ne cessait d'accélérer. Tout à coup, il se redressa vers le ciel, droit comme un pic. Il était pris dans un tourbillon. Les trois passagers furent alors éjectés par-dessus bord dans l'eau et ils se perdirent rapidement de vue. En se rapprochant des chutes, le petit Roger parvint toutefois à apercevoir sa sœur tout près de l'île de la Chèvre. Les touristes tentaient de la hisser sur la terre ferme. « J'étais en colère », a-t-il témoigné plus tard. « Je criais de toutes mes forces, mais personne ne faisait rien pour moi. Alors, j'ai réalisé que j'allais mourir », a déclaré Roger. Et j'ai pensé à mon chien, à quelques-uns de mes jouets. J'ai pensé à papa, à maman et à la grande tristesse qu'allait leur causer ma mort. Puis, j'ai ressenti une paix intérieure intense lors de sa chute de 57 mètres. Bizarrement, Roger a expliqué qu'il n'avait pas eu la sensation de tomber. C'était comme si j'étais en apesanteur, dans un nuage de brume. C'était paisible. Il n'y a eu aucun à-coup. Une fois en bas, les choses se compliquèrent. Une minute, j'étais à la surface. La minute d'après, j'avais la tête plongée sous l'eau. À chaque fois, je croyais que je ne pourrais plus remonter pour respirer. C'était un combat épuisant qui semblait ne jamais vouloir finir. Heureusement, le petit garçon allait être repéré par un bateau naviguant à proximité. Le Maid of the Mist, un imposant bateau destiné au transport des touristes. Il s'approcha le plus possible du malheureux naufragé. Le capitaine du navire lui fit envoyer une bouée de sauvetage. Et lors du troisième essai, Roger parvint à s'y agripper et put ainsi rejoindre le pont du bateau. Il fut ensuite emmené à l'hôpital, où les médecins constatèrent qu'il ne souffrait que d'une légère blessure à la jambe. Roger apprit alors avec joie que sa grande sœur était également en vie. À moins de 5 mètres du précipice, la main secourable d'un badaud l'avait extraite de l'eau. Le corps du pauvre James Honeycutt fut quant à lui retrouvé inerte 3 jours plus tard. Roger fut le premier être humain à survivre à la traversée des chutes du Niagara, alors qu'il ne portait aucune protection, hormis son gilet de sauvetage. Il le resta jusqu'en 2003, année au cours de laquelle un vendeur du Michigan loupa sa tentative de suicide du haut des chutes, qui restent bien sûr les plus puissantes d'Amérique du Nord.
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1: Bienvenue dans l'accent des autres, l'actualité de la semaine, c'est avec RFI, la radio-télévision suisse, avec aussi Radio-Canada, ici en France et la RTBF. Et d'abord, cette condamnation inédite au Sénégal, un maître coranique a été condamné lundi à 20 années de prison pour viol et acte pédocriminel, Nicolas Sûr.
2: C'est une condamnation historique dans un pays où le viol n'a été criminalisé qu'en 2020.
1: En Belgique, des violences policières pointées du doigt ces derniers jours, notamment par des enseignants et des étudiants qui manifestaient contre les économies qui leur sont imposées, Jacques Crémers.
3: Oui, des coups de matraque, des gaz lacrymogènes et des plaquages au sol. La Ligue des droits humains évoque une réaction policière disproportionnée. La police, elle, se défend et dénonce la présence de fauteurs de troubles parmi les manifestants.
1: Il était l'auteur de l'ouvrage « Un Suisse au-dessus de tout soupçon » qui a marqué les années 70. Le sociologue et politicien Jean Ziegler est décédé cette semaine. Pierre Anchoffat, il avait 92 ans.
4: Parlementaire socialiste et professeur d'université, c'est sur les injonctions de Che Guevara que Jean Ziegler a finalement mené son combat de l'intérieur des institutions helvétiques.
1: La disparition cette semaine aussi du skipper français Charlie Dalin, vainqueur du Vendée Globe début 2025. Il s'est éteint à 42 ans des suites d'un cancer. Nous reviendrons en particulier sur ses deux participations au Vendée Globe. Enfin, il sera question de la Coupe du Monde de football. Elle a débuté cette semaine au Mexique, aux États-Unis et chez vous au Canada, Marie-Christine Bouillon.
5: Et l'effervescence s'étend bien au-delà des deux villes canadiennes qui accueillent des matchs. Cela dit, Olivier, le prix élevé des billets et l'empreinte carbone de l'événement retiennent aussi l'attention.
1: L'affaire avait suscité une vive émotion au Sénégal au moment où elle avait été révélée. C'était il y a 3 ans. Un maître coranique était alors inquiété puis poursuivi pour des viols et des actes pédocriminels sur 28 jeunes filles. Lundi dernier, Nicolas, il a été condamné à 20 années de prison.
2: L'affaire éclate dans un quartier pauvre de la ville de Touba. À l'époque, ce sont les parents de 28 jeunes filles qui donnent l'alerte et décident de saisir la justice. Les témoignages concordants des victimes âgées entre 7 et 16 ans au moment des faits sur des viols et attouchements répétés de la part de leurs enseignants, mais aussi les certificats médicaux attestant de perte de virginité et de lésions laissent peu de place au doute. Une 50aine de victimes sont recensées, 28 se constituent partie civile malgré les de proches du maître coranique qui leur propose de l'argent contre leur silence.
1: Alors au départ, l'agresseur va prendre la fuite, mais il va finalement se livrer à la police. C'était en juin 2023.
2: Il s'appelle Serigne Radim Baké. Il est issu de l'une des plus prestigieuses lignées maraboutiques du Sénégal. Jusqu'à son procès, il continue à nier les faits. Au final, le juge a prononcé la peine maximale, 20 ans de prison pour viol et pédophilie. Un signal fort pour les parties civiles. Par le nombre de victimes et l'identité de l'accusé, il s'agit à ce jour de la plus importante affaire de pédocriminalité jamais jugée au Sénégal, un pays où le viol n'est criminalisé que depuis 2020.
1: En Belgique à présent, des violences policières pointées du doigt ces derniers jours, des violences policières lors de manifestations d'enseignants et d'étudiants contre les économies imposées dans l'enseignement. Pendant plusieurs jours, Jacques, il y avait de la tension à Bruxelles en particulier.
3: Des autopompes face à des enseignants et des élèves, des gaz lacrymogènes, des coups de matraque et finalement des profs qui font une chaîne humaine pour protéger les élèves. Les faits sont dénoncés notamment par la Ligue des droits humains. Celle-ci interroge la proportionnalité de la réponse des policiers suite à de très nombreux témoignages d'élèves et d'enseignants.
6: On est là en fait, prof en soutien pour essayer de calmer un petit peu les mouvements, même si on est totalement d'accord avec leurs revendications.
7: La police a commencé à intervenir comme ça dès le début en fait. Il y a eu des coups de matraque dès le début. Ils nous courent après, ils nous lancent des gaz lacrymogènes, des camions d'eau, c'est juste super violent.
8: Les jeunes sont extrêmement en colère. Je les ai accompagnés hier, je les accompagne aussi aujourd'hui. Ce que j'observe, c'est des jeunes qui n'ont pas d'autres moyens en fait pour se faire entendre.
3: Outre des images circulant sur les réseaux sociaux montrant par exemple le plaquage au sol d'une enseignante, Des témoignages font aussi état de propos sexistes ou transphobes, des insultes prononcées par les policiers, de quoi engendrer des tensions et d'autres rassemblements de jeunes pendant plusieurs jours consécutifs dans la capitale.
1: Oui, et ces faits sont aussi dénoncés par le délégué général aux droits de l'enfant. Il rappelle que les jeunes, Jacques, ont le droit de manifester et de faire entendre leur colère.
3: Oui, et il précise aussi, Souleymane Lakhdim, que les interventions policières doivent tenir compte du statut spécifique des mineurs, notamment l'interdiction de les menotter. Pas si simple, dit ce syndicaliste de la police.
9: Vous vous retrouvez dans des mouvements de foule, avec de nombreuses personnes qui se trouvent à l'intérieur de cette foule, avec des adolescents ou des post-adolescents qui sont présents, et vous ne pouvez pas nécessairement faire la différence en une fraction de seconde.
3: Pour les autorités, des manifestations ont été infiltrées par des casseurs, mais une enquête est en cours concernant le comportement des policiers, leurs propos et la présence de symboles d'extrême droite, propos ou actes qui n'ont pas leur place dans la police, a dit le bourgmestre de Bruxelles.
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1: On disait de lui qu'il était l'un des Suisses les plus connus à l'étranger après Roger Federer. Le sociologue et politicien Jean Ziegler s'est éteint mercredi dernier. Il avait 92 ans, Pierron.
10: Auteur suisse le plus traduit après Max Frisch et Friedrich Dürrenmatt, Jean Ziegler a dénoncé le rôle de son pays dans ce qu'il qualifiait d'oligarchie financière. Une Suisse au-dessus de tout soupçon, la Suisse lave plus blanc, la Suisse l'or et les morts, pour ne citer que trois de ses ouvrages dans son viseur, les banques, les multinationales et le système capitaliste en général.
1: Alors Jean Ziegler, c'était une voix résolument de gauche dès ses plus jeunes années, Pierron.
10: Marxiste convaincu, cet enfant de bonne famille quitte très tôt sa Suisse alémanique natale pour étudier la sociologie et le droit à Genève et Paris. Il y rejoint la jeunesse communiste et fréquente Jean-Paul Sartre et Simone de Beauvoir. Mais c'est la rencontre de Che Guevara en 1964 à Genève qui le marquera le plus. Il a 30 ans et veut partir à Cuba, mais le Che refuse, comme Jean Ziegler l'a raconté des années plus tard.
11: Tu dérailles complètement, on n'a pas du tout besoin de toi à Cuba, hein ? Pas du tout. C'est du romantisme. Par contre, tu dois lutter ici, dans le cerveau du monstre. Dans le cerveau du monstre.
10: Un message qu'il comprend 5 sur 5.
12: Il m'a montré le chemin de l'intégration subversive. C'est-à-dire, entrer dans les institutions, utiliser les institutions pour ses propres buts.
10: Socialiste genevois comme lui, Carlos Omaruga estime que Jean Ziegler a parfaitement mis en pratique la leçon du Che.
13: Il a joué le rôle d'abord d'intellectuel qui a décrit les mécanismes, il a ensuite été l'homme politique, et il a aussi été le mobilisateur. Et il a en même temps gardé ses contacts et avec les mouvements anticoloniaux africains, avec les mouvements révolutionnaires sud-américains, et il a été loyal dans ses amitiés vis-à-vis de toutes les personnes qui se sont engagées pour transformer le monde.
10: Il le tentera encore entre 2000 et 2008 comme rapporteur spécial de l'ONU sur le droit à l'alimentation, dénonçant la faim comme le scandale absolu. À défaut d'avoir pu changer le monde, Jean Ziegler a gardé l'espoir jusqu'au bout, un espoir qu'il plaçait dans la capacité de résistance des êtres humains.
1: Autre disparition cette semaine en France, celle de Charlie Dalin. Le skipper français a perdu la bataille contre le cancer. Il avait 42 ans à peine. Charlie Dalin avait remporté le Vendée Globe 2024-2025 alors qu'il souffrait déjà d'un cancer de l'intestin. Une double victoire pour celui qui sera consacré marin de l'année en décembre 2025 par la Fédération française de voile. Charlie Dalin compte plusieurs courses majeures à son palmarès, mais sur le Vendée Globe, en seulement deux participations, il aura connu un coup du sort et bien sûr une immense joie. Nicolas Blanza.
14: Mardi 14 janvier 2025.
15: J'ai jamais vécu des émotions pareilles.
14: Aux premières lueurs du jour, Charlie Dalin est le roi du monde.
15: C'est la plus belle ligne d'arrivée de toute ma carrière, de loin, quoi.
14: Il accomplit un rêve que le skipper évoque 4 ans plus tôt, à la veille du départ de l'édition 2020, la première pour lui à la barre d'Apivia.
15: C'est vraiment un rêve éveillé pour moi et j'ai vraiment hâte de me retrouver au milieu des mers du Sud pour vivre ce tour du monde pleinement.
14: Ce coup d'essai est quasiment un coup de maître quand il franchit la ligne d'arrivée le 27 janvier 2021.
15: Ce qu'on peut pas m'enlever,
16: arrivée. C'est que j'ai franchi la ligne d'arrivée en tête. Les honneurs de la ligne sont pour moi.
14: En tête, mais sans être déclaré vainqueur, Yannick Bestaven bénéficiant alors d'une compensation de temps pour avoir participé au sauvetage de Kevin Escoffier, Charlie Dalin accepte.
16: Ça fait partie de la solidarité entre marins et c'est normal qu'il y ait des bonifs.
14: Un épisode qui lui sert alors de guide en vue de l'édition suivante. Et sur Massif, un bateau neuf, il revient en favori à l'automne 2024.
16: J'en rêve depuis le lendemain de l'arrivée du Vendée Globe 2020.
14: Charlie Dalin se bat alors contre le cancer et pulvérise le record 64 jours plus tard à son retour au port.
16: C'est 4 ans que je me suis battu avec l'équipe qu'on vit pour ça. Et ça y est, on a atteint l'objectif.
14: Cette fois, il entre dans la légende.
1: Nicolas Blanza pour ici Bresse-Isel, ici Basse-Bretagne. On va se quitter avec la Coupe du Monde de football. On n'y échappe pas dans l'accent des autres. Pour la première fois, elle se déroule dans 3 pays. Le Mexique, les États-Unis et chez vous au Canada, Marie-Christine.
5: Et au Canada, Olivier, les matchs ont lieu à Vancouver, en Colombie-Britannique, ça c'est sur la côte ouest, et à Toronto, en Ontario. Au total, dans les 3 pays, 16 villes différentes vont accueillir les équipes, ce qui pourrait faire de ce mondial le plus polluant de l'histoire. La professeure en écologie du sport à l'Université de Toronto, Madeleine Orr, indique que l'effet sur l'environnement est difficile à mesurer puisque plus de 80% de l'empreinte carbone sera liée au déplacement des spectateurs.
1: Oui, les déplacements pointés du doigt et puis certains se plaignent, Marie-Christine, du prix des billets au Canada.
5: Par exemple, à Toronto, les prix dépassent le loyer moyen, entre 1370 $ et 3000 $ le billet, ce qui équivaut en euros de 850 à 1850 euros le billet. Voici le professeur au département de marketing de HEC Montréal, Sylvain Sénécal.
17: Les solutions technologiques font en sorte qu'on est plus proche du libre marché offre et demande, puis il y a aussi ce phénomène-là de prix dynamique. Donc, encore une fois, selon l'offre et la demande, le prix peut augmenter, baisser. On voit ça dans beaucoup plus de secteurs qu'avant.
5: Plusieurs amateurs vont donc se rassembler pour regarder les matchs à la télé. Gino Dini est propriétaire d'un café à Montréal, la Conca d'Oro, qui est le repère des partisans de l'Argentine.
18: C'est l'événement qu'on attend le plus longtemps, chaque 4 ans, pour avoir ce sentiment de fierté qu'on ne peut pas avoir ailleurs.
5: Quant aux Italiens très nombreux à Montréal et au Canada, ils ne cachent pas leur déception de voir leur pays absent pour un 3e mondial de suite.
1: Oui, pas d'équipe d'Italie, effectivement. Par contre, c'est la 3e participation du Canada à cette Coupe du Monde.
5: La première en 1986 au Mexique, la deuxième en 2022 au Qatar. D'ailleurs, la popularité du soccer ou du foot, comme vous dites, ne cesse d'augmenter au Canada. C'est maintenant le sport le plus pratiqué chez les jeunes devant le hockey.
1: Le football qui détrône donc le hockey au Canada. Merci Marie-Christine Bouillon qui referme l'accent des autres à Montréal. Merci à vous d'avoir été là comme chaque semaine et rendez-vous bien sûr dans 8 jours avec les partenaires des médias francophones publics.
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1: C'était il y a 29 ans, jour pour jour, avril 1997, Gaëtan Roussel et le collectif Louise Attaque nous permettaient de faire connaissance avec une certaine Léa qui se présentait de nouveau à vous ce matin, ici.
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1: Et dès les premières lueurs du jour, vous êtes avec nous. Un grand merci pour ça, accueilli bien sûr par votre équipe du samedi sur votre radio. Ici Fabien à la rédaction en chef, à la technique Elorie, Yanis au standard et pour l'actualité, Valentine Letès. Bonjour Valentine.
4: Bonjour François-Xavier, bonjour à tous.
1: Dans l'actu ce matin, du ballon rond, on suit l'entrée des Bleus évidemment dans le mondial.
4: Les envoyés spéciaux de votre radio ici ont assisté au premier entraînement public de l'équipe de France. Reportage dans les infos de 6h, quand les supporters marocains se préparent à l'entrée en lice des Lions de l'Atlas ce soir dans la compétition. Un match à haut risque selon les autorités.
1: C'est l'info du jour dans une demi-heure.
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1: Merci de nous avoir choisis. Il est 6h. Bonjour à vous, de bon matin. Nous sommes le samedi 13 juin, il est 6h et au lendemain des obsèques de Liana, une question ce matin Valentine, comment parler de ce drame à nos enfants?
4: Et comment vivre finalement avec ce véritable traumatisme pour tous les habitants de Fleurance dans le Gers où cette enfant de 11 ans a été retrouvée morte et enterrée hier en présence de centaines de voisins, d'amis de la famille et bien sûr Marc Bertrand de parents.
5: Christelle vient récupérer ses enfants à l'école après les obsèques, 10 et 9 ans. Il a fallu leur expliquer.
6: On les préserve, mais on leur cache pas ce qui se passe dans le monde extérieur, quoi. Et puis ils en parlent, ils ont posé eux-mêmes les questions.
7: Moi, c'est Adam. J'ai 10 ans et bientôt 11.
5: T'as posé quoi comme question?
7: Comment qu'elle avait été kidnappée.
5: Les parents sont scotchés à leur télé depuis 10 jours.
6: Ils ont entendu nos discussions, voilà. Ils savent que c'était pas un gentil monsieur, qu'il avait fait déjà du mal avant.
5: À l'école primaire de Fleurance, la journée a été rythmée par les hommages à Liana.
7: C'était son enterrement aujourd'hui. On est resté 3-4 minutes sans travailler. On a fait des minutes de silence.
5: Les enfants ont aussi vu l'affaire traumatiser leurs parents.
6: Ça fait du mal. Moi, j'ai beaucoup pleuré.
5: Dans son cabinet au centre-bourg, la psychologue Béatrice Bergamelli voit défiler les patients ces jours-ci.
8: J'ai pas eu une seule consultation, on m'en a pas parlé. Les enfants se sont montrés très inquiets. Est-ce que ça va m'arriver? Et j'ai eu encore une maman hier soir, c'est sa fille qui en parle et c'est la maman qui se met à pleurer. C'est un traumatisme dans la cité.
5: Elle souffle aussi qu'avec l'affaire Liana, les langues se délient dans le secret de son cabinet. Des patients témoignent de viols ou d'agressions sexuelles, parfois anciens. La psychologue tente de les convaincre d'aller voir les gendarmes.
4: Et l'enquête, justement, avance encore dans cette affaire. Jérôme Barella, le suspect visé déjà par plusieurs plaintes pour agression sexuelle sur des enfants, et d'autres alertes ont également été données. Ses activités en ligne, on l'apprend, ont aussi été signalées à plusieurs reprises à la police française par la plateforme américaine NECMEC, chargée depuis sa création d'avertir les autorités du monde lorsqu'un contenu pédocriminel est consulté.
1: Un nouveau rappel de lait infantile.
4: Un lot de la marque Allernova AR, commercialisé par les laboratoires Novalac et numéroté 183-403. Le fabricant a reçu plusieurs signalements d'effets indésirables chez des bébés nourris avec ce lait, notamment des diarrhées et des vomissements. Mais les analyses ne révèlent pas la présence de toxines et notamment de céréulides à l'origine du rappel de milliers de lots infantiles à travers le monde. Des armes à feu à l'impression. 4 jeunes hommes sont mis en examen dans les Pyrénées-Atlantiques. Soupçonné Thomas Giraudeau d'avoir créé dans la ville de Soumoulou, c'est entre Pau et Tarbes, des pistolets de 9 mm grâce à une imprimante 3D.
9: Dans un garage loué par un des 4 mis en examen, à l'intérieur, les policiers découvrent l'imprimante 3D qui a servi à fabriquer plusieurs dizaines d'armes à feu. En même temps, ils arrêtent les 4 jeunes. L'un des 4 a conçu les armes, les a fabriquées avec son imprimante, avant que 2 autres aillent les vendre, comme n'importe quel colis sur Internet, en les déposant dans des casiers. Leur business, leur commerce a duré plusieurs mois. Les enquêteurs sont remontés jusqu'à eux, notamment après un contrôle de police banal en avril à Toulouse. Des policiers découvrent dans une voiture un pistolet, 9 mm, et quand ils le prennent, ils le trouvent trop léger pour être une arme classique. Il a été fabriqué avec des matériaux particuliers par l'imprimante 3D. D'autres pistolets de ce type sont découverts à Toulouse et à Pau, confisqués, utilisés notamment dans des affaires de trafic de stupéfiants et de vol de voitures. Sur certaines armes, la police scientifique a retrouvé des traces ADN des suspects.
4: Thomas Giraudot. Un incendie impressionnant dans le cloître de la cathédrale de Condom dans le Gers, où se trouve désormais la médiathèque de la ville. Le feu est circonscrit ce matin, mais on ne connaît pas encore l'étendue des dégâts.
1: 6h04 sur votre radio ici, Valentine. Le mondial de foot en Amérique est le premier entraînement public de l'équipe de France.
4: Et l'occasion d'évaluer la popularité de nos bleus sur le continent. Clairement, Julien Fromont, au pays du burger, les Français ont la cote.
0: C'est ce qu'on appelle une entrée en fanfare. Accueil chaleureux de la gouverneure du Massachusetts.
10: Let's give it up to the French national team, Allez la Bleue.
0: Cri de joie des 400 spectateurs présents. Les Bleus ont pu rapidement mesurer leur cote de popularité dans la petite tribune surplombant le terrain. Gaspard Rémy énumère les joueurs sur la pelouse.
11: Désiré Doué, Olusé,
12: Cherki, on l'aime bien.
0: Expatriés à Boston, ils mesurent leur chance d'avoir l'équipe de France à quelques mètres d'eux.
13: C'est incroyable. C'est fou, non, mais enfin, surtout que bon, on n'a pas trop l'occasion de les voir, parce que nous on habite aux US, on n'a pas trop l'occasion de les voir, c'est plus ça a été et tout.
14: C'est un rêve de voir les joueurs d'ici près. Pour moi qui joue en foot en club depuis plus que 10 ans, c'est vraiment c'est tellement exceptionnel.
0: Malgré cette effervescence, le staff et les joueurs n'ont pas oublié pourquoi ils étaient là. Malgré les 35 degrés, l'entraînement aura duré quasiment 1h30 avec au menu, opposition et concours de frappe à la fin remporté par Jean-Philippe Mateta. Plus à l'aise ballon au pied que devant les micros, l'équipe de France a ensuite regagné les vestiaires devant un public conquis qui espère désormais voir les Français aller le plus loin possible.
4: L'équipe de France à l'entraînement dans la banlieue de Boston avant son premier match mardi contre le Sénégal. Mais sans Aurélien Tchouaméni, William Saliba et Théo Hernandez à l'entraînement hier, pas d'inquiétude, indique le staff des Bleus. Cette nuit, les États-Unis ont reporté leur premier match. Victoire écrasante, 4-1 face au Paraguay.
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4: La météo, François-Xavier, c'est le retour du soleil en ce début de week-end.
1: Du soleil et d'une période de chaleur, Valentine, on va y revenir dans un instant. Ce matin, nous avons toujours néanmoins un petit peu de grisaille. Elle est présente sur l'extrême nord du pays, dans les Hauts-de-France, à proximité de la frontière belge. Quelques nuages bas également sur toute la moitié nord jusqu'à la Haute-Vienne. Ailleurs, un ciel déjà parfaitement dégagé. Et puis, en après-midi, ces conditions anticycloniques continuent de gagner du terrain. Elles vont donc nous faire profiter d'un temps globalement radieux et ce sur l'ensemble de nos régions pour ce samedi. Vos températures, elles sont donc à la hausse et de nouveau de saison avec ce matin 17 degrés à Amiens, 20 degrés pour Reims, 22 à Auxerre, 24 à Millau, 25 du côté de Tarbes, de Grenoble et de Périgueux, 26 à Ajaccio et en après-midi des valeurs échelonnées entre 24 et 32 degrés, la maximale notamment pour Arcachon où vous êtes accueillis bien sûr sur votre radio locale, ici Gironde.
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1: Pour démarrer votre journée en douceur et dans le même temps, pour vous permettre de vibrer avec vos artistes de légende, votre radio ici a convié FR David ce matin. Voici Words.

0: Au saut du lit, petit moment passé en compagnie de FR David. Vous écoutiez Words sur votre radio ici.
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0: Focus ce matin, Valentine, sur le souffle. On a parfois la sensation qu'il s'enfuit au moindre mouvement. Perdre son souffle au quotidien, c'est dû à quoi ?
3: Eh bien, on invoque souvent le manque d'activité sportive, mais en réalité, c'est surtout notre respiration qui manque d'entraînement.
0: Mais bonne nouvelle, bien sûr, pas besoin de courir un marathon pour retrouver notre souffle. On inspire et on expire avec notre coach d'ordinateur. Il le fera beaucoup mieux que moi. 2 minutes pour être en forme à 6h15. Et puis, retour sur une période culte et intense entre Tube, émission culte et Stars omniprésentes. Ce soir, c'est les années 2000 qui sont à l'honneur à 21h10 sur TF1. Le grand concours spécial années 2000 avec parmi les candidats l'animatrice Sophie Favier qui revient donc à cette occasion sous les projecteurs. Alors, qu'a-t-elle ressenti en retrouvant d'une part les plateaux télé et d'autre part en replongeant bien sûr dans cette époque bouillonnante? Sa réponse au micro de Patrice Gascon à 6h20 dans vos coulisses télé. Côté musique, Cochrane est en approche. Just Around the Corner, Cock Robin, c'est sur votre radio ici, juste avant vos infos de 6h30. Pour l'heure, 6h11, avec tout de suite une actu de vos territoires que l'on doit à nos collègues d'ici Gare-Lozère. Nous rapportons un spectacle plutôt aéré, Valentine, si j'ose dire. Lundi dernier, en début d'après-midi, des passants du centre-ville de Mende, c'est en Lozère donc, ont pu admirer un homme qui a décidé de faire bronzette sur la lucarne d'un immeuble, les jambes pendant au-dessus du vide.
3: J'essaye d'imaginer, comme s'il avait un transat imaginaire, on va dire.
0: Oui, imaginaire, clairement. Alors, on en sourit, évidemment, mais cette petite pause bronzette, elle aurait pu quand même mal tourner. C'était sans compter, bien entendu, sur l'efficacité de la police municipale, qui est quand même intervenue rapidement pour demander à ce cher monsieur de bien vouloir redescendre illico presto et donc de mettre fin à cette séance de bronzage acrobatique.
3: Oui, on le rappelle, la crème solaire, même indice 50, ça ne protège pas d'une chute dans le vide.
0: Oui, vous avez raison. Les coups de soleil, oui. Les coups de bitume, non.
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0: Un titre qui figure sur la réédition de son album C'est Amir, et j'ai envie de dire une pépite de plus que nous offre le talentueux Amir. À l'imparfaite, nouveauté de votre radio ici, tout de suite à 6h13.
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0: réveil et très joli début de week-end avec votre radio ici à l'instant. Le tout dernier Amir, il s'appelle Alain Parfait. Il est 6h16, des gestes simples, une forme au top grâce à notre coach Nordine Attab. Bonjour Nordine.
1: Bonjour.
0: Parlons du souffle avec vous ce matin. On n'y pense pas toujours jusqu'au moment où il peut commencer à manquer. De ce fait, ce matin Nordine, vous nous donnez quelques conseils pour améliorer notre souffle au quotidien.
1: Être essoufflé au moindre escalier, avoir du mal à récupérer rapidement ou sentir qu'on manque d'air dès qu'on bouge un peu, souvent on pense que le problème vient uniquement du manque de sport. Mais parfois, le vrai problème, c'est surtout qu'on ne sollicite plus assez notre souffle quotidiennement. La bonne nouvelle, c'est qu'il n'y a pas besoin de courir forcément un marathon pour l'entretenir. On débute debout, les bras le long du corps. Et à partir de là, on va effectuer des montées de genoux sur place. Objectif, dehors ou en intérieur, durant une minute, on s'amuse en montant les genoux. Et durant ce même temps, vous allez calculer le nombre de montées de genoux que vous allez effectuer. Si par exemple, vous effectuez 30 répétitions, essayez petit à petit de réussir à en ajouter quelques-unes de plus. Allez, on y va, on monte les genoux. Et ainsi de suite, durant une minute. Vous effectuez 4 séries de 1 minute. Et grâce à ça, vous allez renforcer le cœur, le souffle et l'ensemble du corps.
0: Donc en réalité, c'est simple et efficace, Nordine.
1: Très efficace. Cela permet non seulement d'améliorer son souffle, mais également de s'évaluer, de constater les progrès que nous effectuons petit à petit. On passe à un deuxième exercice dehors de la marche dynamique, ou plutôt une alternance de marche rapide et lente. On va débuter lentement. On marche durant une minute, tranquillement, les bras actifs, et ensuite, après cette minute-là, hop, on accélère un petit peu. Pensez bien à respirer. Puis vous ralentissez durant une minute. Et on recommence comme ceci. Et grâce à ça, vous allez renforcer le cœur, le souffle et l'ensemble du corps. Et vous pouvez effectuer cet exercice durant 10 minutes. Et progressivement, vous augmentez la durée de l'exercice en variant, pourquoi pas, les lieux où vous marchez. Vous l'aurez compris, le souffle s'entretient quotidiennement, sans forcément attendre une séance de sport. Chaque instant peut être intéressant. Allez, à vous de jouer.
0: Merci beaucoup Nordine Attab. Nordine que vous retrouvez dès maintenant sur notre site ici.fr avec d'autres astuces qui vous permettent de retrouver votre souffle et puis plus globalement tous nos conseils forme et bien-être en écoutant nos podcasts dédiés. Ça se passe sur l'appli Radio France. 6h19, merci de rester fidèle à votre radio ici, votre samedi matin qui s'ouvre au son de Claude Nougaro, l'inoubliable Tu verras.

0: Ici, ce sont vos chansons préférées toute la journée. Eh oui, parmi lesquelles Claude Nougaro pour vous interpréter Tu verras tôt ce matin.
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0: 6h22, retrouvons celui qui maîtrise avant tout le monde les dernières news concernant vos programmes de télé favoris. Patrice Gascoigne pour les coulisses télé, bonjour.
2: Bonjour François-Xavier, bonjour à tous.
0: Et pour nous parler ce matin, Patrice, du divertissement de ce soir sur TF1, c'est le grand concours et il paraît que vous êtes parti à la recherche d'une vedette de la télé dans les années 2000.
2: Si je vous parle des années 2000, certains vont penser à un tube des années 2000.
3: Allez viens, je t'emmène au vent. Je t'emmène au-dessus des gens.
2: Louise Attaque et son Je t'emmène au vent, énorme tube sorti en 2003. Mais pour d'autres, les années 2000, ça peut être aussi un visage de la télé. Par exemple, cette chroniqueuse atypique et sympathique de TF1.
4: Comment monter élégamment dans une voiture?
5: Ah oui, très important. Patrice, regardez le prenez-en de la grève.
4: C'est très simple. Pour éviter que la jupe craque. Ben normalement, c'est pas comme ça qu'on fait. Comment on fait?
5: Elle a craqué.
2: À l'époque, des millions de téléspectateurs ont aussi craqué sur elle. Je suis sûr que vous l'avez reconnue. Il s'agit bien sûr de Sophie Favier, que l'on vient d'entendre ici dans Coucou, c'est nous, l'émission de Christophe de Chavannes diffusée à l'époque sur TF1. Pourquoi je vous parle des années 2000? Parce que le divertissement de ce soir sur TF1 s'appelle le grand concours spécial année 2000. Pourquoi je vous parle de Sophie Favier? Parce qu'on la retrouve avec plaisir ce soir sur TF1 parmi les candidats de ce grand concours. L'occasion de passer un petit coup de fil à Sophie Favier pour lui demander ce qu'elle avait ressenti à se retrouver ainsi à nouveau sous les projecteurs de la télévision. Sophie Favier.
6: C'est toujours un immense plaisir que de répondre à des invitations, d'autant que le concours des animateurs, je l'ai déjà fait plusieurs fois. Donc c'est toujours un bonheur que de retrouver l'équipe. À l'époque, c'était Carole Rousseau, la présentatrice. Aujourd'hui, c'est Arthur, depuis déjà un bon moment. Donc j'ai été très heureuse de le revoir, de me laisser guider. Et puis, il y a une effervescence. Il y a aussi de l'adrénaline, parce qu'il faut répondre aux questions très, très rapidement, avec une certaine pression. Donc, c'est toujours plus facile quand on est à la maison, sur son canapé, que de trouver la réponse. Mais c'est vrai que c'est un tous les jeux, c'est particulier, en fait. Voilà, donc beaucoup de bonheur, évidemment.
2: Sophie Favier, qui ne sera pas dans son canapé ce soir, mais dans votre télé, l'une des candidates du grand concours spécial année 2000. Première question à 21h10 ce soir sur TF1. Mais avec moi, ne vous posez pas de questions. On se retrouve, quoi qu'il arrive, demain pour de nouvelles coulisses télé.
0: Merci Patrice Gascoigne. Demain, 6h20, 6h24 sur votre radio, ici dans moins de 6 minutes. C'est le retour de l'info avec vous, Valentine Letesse, l'actu française et internationale résumée en 90 secondes. Et puis, à 6h32, l'info du jour, Valentine, c'est la première grande affiche de ce mondial.
7: Et oui, Maroc-Brésil. Et ils sont nombreux, les supporters marocains, à préparer cette soirée de football. Nous sommes au Marrakech, pas à Marrakech, à Nancy. Dans ce restaurant marocain, on voit les choses en grand pour ce soir.
0: Avant tout ça, Coq Robin, Just Around the Corner et votre horoscope du jour, signé Catherine Viguier. Très beau début de week-end. Vous écoutez votre radio ici, on est ravis que vous soyez là avec nous ce matin.

0: Vous avez forcément fredonné, voire carrément chanté à 6h28 grâce à la musique de Cock Robin sur votre radio ici, Just Around the Corner. Bonjour Catherine Viguier.
1: Bonjour François-Xavier.
0: Vous voici pour l'horoscope de notre samedi 13 juin 2026. Catherine, un samedi plutôt positif si je ne m'abuse.
1: Alors oui, le week-end est chouette pour la majorité des signes.
2: Bélier, vous investissez pour profiter de la vie, pour le plaisir de vos proches et pour vous-même.
3: Taureau, ah, vous serez heureux, il y aura du renouveau. Et pour une fois, vous n'aurez pas peur, vous serez ravis.
4: Gémeaux, moins de tensions intérieures et en fin de journée, on vous fait une place en or.
5: Cancer, vous n'accepterez pas d'être au second plan, que vous soyez en couple ou au travail.
6: Lion, un samedi réussi et pour quelle raison?
7: Même si c'est compliqué, vous gardez la tête haute.
8: Vierge, on vous emporte loin et même à domicile, vous vous envolez pour ailleurs et c'est trop bien.
9: Balance, il est question de beauté extérieure, intérieure et vous y êtes très sensible aujourd'hui.
10: Scorpion, êtes-vous en piste?
11: Une personne vous déstabilise, pourrait même malmener votre cœur.
12: Cher Sagittaire, un peu comme hier, le plaisir est au rendez-vous sous toutes ses formes.
13: Capricorne, vous êtes dans votre élément avec un confort de vie et des échanges agréables.
14: Verseau, le foyer sera au centre de vos intérêts et on comptera beaucoup sur vous.
15: Poisson, ça y est, n'hésitez pas à aller vers lui, vers elle. Vous avez davantage de chance à présent.
16: Et pour nous tous, on prend un risque qui nous rendrait heureux.
0: Allez, à l'aventure. Merci Catherine Viguier pour cet horoscope qu'il est possible de retrouver intégralement sur l'application ICI, bien entendu. On vous souhaite un très beau début de week-end avec nous. Vous écoutez ICI, il est 6h30, toute l'actualité en France et dans le monde. Place aux 90 secondes, c'est avec vous, Valentine Lettès.
17: Principal suspect dans la mort de Liana, Jérôme Barella a été signalé à plusieurs reprises à la police par une plateforme américaine chargée de signaler les activités pédocriminelles en ligne à travers le monde. Liana, 11 ans, a été enterrée hier à Florence dans le Gers où son corps a été découvert la semaine dernière. Du lait infantile rappelé après le signalement d'effets indésirables chez des nourrissons, des diarrhées, des vomissements, mais selon les analyses, pas de céréulite dans ce lot. La toxine à l'origine d'un rappel mondial de lait infantile en début d'année. Le numéro du lot est à retrouver sur ici.fr. Jamais un accord de paix n'a été aussi proche d'être conclu. C'est l'avis de l'Iran, mais aussi du Pakistan, pays chargé de la médiation des négociations avec les États-Unis pour mettre fin à la guerre au Moyen-Orient. Un incendie impressionnant dans le cloître de la cathédrale de Condom dans le Gers, où se trouve désormais la médiathèque de la ville. Le feu est circonscrit ce matin, mais on ne connaît pas encore l'étendue des dégâts. La production d'électricité peut-être

0: être revu à la baisse dès ce mardi à la centrale nucléaire de Saint-Alban en Isère à cause d'un nouvel épisode de chaleur. Si la température de l'eau des rivières alentour augmente trop, EDF ne pourra plus relâcher l'eau nécessaire au refroidissement de ses réacteurs. C'est la course d'endurance automobile la plus célèbre au monde. Les 24 heures du Mans commencent ce samedi à 16h tapante sur le circuit. Le top départ sera donné par la légende britannique du cyclisme Mark Cavendish.
1: L'info du jour à 6h32, Valentine, c'est la première grande affiche depuis le début du mondial de foot.
0: Et le premier des 23 matchs, identifié aussi comme à risque par les autorités françaises, le Maroc affronte le Brésil à minuit. Les supporters marocains se préparent depuis déjà plusieurs jours pour suivre cette rencontre, comme à Nancy, Jules Haus, dans le restaurant Le Marrakech, où l'on a tout bousculé pour le match de ce soir jusqu'au menu.
2: Dans la grande salle du restaurant, la télé est déjà en place. Manque juste les drapeaux, mais ils seront là au coup d'envoi.
3: Comme les matchs, on est toujours là.
2: Et Zahra Hidara, la patronne du Marrakech, compte bien les laisser accrocher jusqu'au bout de la compétition.
3: Le Maroc, il va gagner cette année aussi. On a les Marocains, il est très fort. Et pour ça, on a sûr, certain, on a confiance, elle va gagner cette année.
2: Même confiance pour son fils, Salah, malgré un premier adversaire coriace.
4: Ah oui, on commence avec l'un des plus durs, hein. Franchement, avec une attaque quasiment injouable. Mais bon, je pense qu'on a de quoi derrière riposter.
2: Il attend au moins une trentaine de personnes, voire plus, dans son restaurant pour manger du couscous d'abord, vibrer ensuite.
4: Ah oui, on fait le service tranquillement et on prend le temps de regarder le match. Ça va faire un petit peu de bruit, les voisins, bon. On va rester réveillés un peu plus tard. Mais bon, c'est samedi, ça va.
2: Et preuve que le restaurant est à fond, il a sorti une formule spéciale pour cette Coupe du Monde. Sandwich, frites, boissons au choix et...
3: Calamante.
5: C'est à volonté.
3: C'est à volonté, ça.
0: Du thé nécessaire pour rester éveillé, ça puisque peut. Le coup d'envoi, on le rappelle, c'est à minuit. Je vous le disais, des débordements sont redoutés en marge de cette rencontre. Plusieurs villes de France ont instauré un couvre-feu pendant cette Coupe du Monde. Interdiction pour les moins de 16 ans de sortir la nuit entre 22h et 6h du matin sans être accompagné de l'un de ses parents à Toulouse, Clermont-Ferrand et à Moulins désormais.
1: Merci beaucoup Valentine. Le retour de l'info est prévu à 7h sur votre radio ici. Pour le moment, il est 6h34. Place à la météo de votre samedi 13 juin 2026. Météo marquée par le retour du soleil en ce début de week-end. Du soleil et une période de chaleur également. On va y revenir dans une toute petite seconde. Ce matin, nous avons toujours un petit peu de grisaille quand même. Elle est présente sur l'extrême nord du pays, dans les Hauts-de-France, à proximité de la frontière belge. Quelques nuages bas également sur toute la moitié nord, jusqu'à la Haute-Vienne. Ailleurs, un ciel a déjà parfaitement dégagé ce matin. Et puis en après-midi, des conditions anticycloniques qui continuent de gagner du terrain et qui vont nous faire profiter d'un temps globalement radieux sur l'ensemble de nos régions pour ce samedi. Vos valeurs, elles sont donc à la hausse, je vous le disais à l'instant, et donc de nouveau de saison, c'est assez logique, avec en matinée 17 degrés pour Arras, 20 degrés à Colmar, 24 à Saint-Flour, 25 pour Toulouse et Saint-Etienne, 26 à Porto Vecchio. En après-midi, des valeurs qui seront échelonnées entre 24 et 32 degrés, la maximale notamment pour Libourne. Vous êtes accueillis bien sûr sur votre radio locale, ici Gironde.
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1: 1994. Cette année-là, le poète baroudeur Bernard Lavilliers rencontre à Paris un certain Jimmy Cliff, véritable légende du reggae jamaïcain. C'est d'ailleurs ce dernier qui ouvre à notre Bernard National les portes du mythique studio d'enregistrement Tuff Gong, non plus en France, mais à Kingston, là où naîtra donc l'illustre et très ensoleillé Melody, Tempo, Harmony. Un titre qui sent bon l'été et dont vous pouvez vous délecter ce matin grâce à votre radio ici. Je peux vous dire que Valentine Letès danse en studio. Dommage qu'on n'ait pas l'image de temps en temps.
0: Les bras levés, déjà.
1: Eh ouais, déjà, à 6h35. Hop là.

0: Ici Bernard Lavillier à l'unisson avec Jimmy Cliff pour ce que j'appellerais un avant-goût de l'été pour vous. Bah oui, c'est cadeau. Melody Tempo Harmony.
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0: Et il y a précisément 8 jours de l'été, désormais, votre radio ici vous aide à préparer vos escapades estivales. Absolument, votre guide de voyage Michelin a gagné à l'occasion des 100 ans de cette fameuse collection de guides touristiques. Bien plus qu'une destination, une histoire, des traditions, un patrimoine et pour sûr, en tout cas, tout plein d'idées pour cultiver votre curiosité. 0810 055 056, vous appelez Yanis tout de suite au standard. Vous décrochez tout d'abord votre sélection pour passer à l'antenne juste un petit peu avant 7h avec, s'il vous plaît, le message de votre composition. On compte sur vous avec Valentine. C'est à vous de jouer en tout cas. 0810 055 056. Également avant 7h, je vous annonce la musique de Paolo Conte.
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0: Eh oui, it's wonderful de réécouter ensemble Vaya Con Me ce matin sur votre radio ici. Il est 6h39. Est-ce que nos assistants vocaux nous écoutent dans Vie numérique et Vie privée ce matin, Valentine Letess? On s'intéresse à ces appareils intelligents qu'on appelle par leur prénom.
4: Et Siri, Alexa, Google, pour jouer la musique de votre choix sur commande, allumer la lumière ou encore passer un appel téléphonique, forcément, ils vous écoutent, mais de façon passive. Mmh. Une sorte de mode veille constant pendant lequel aucun son, aucune voix n'est enregistrée. Pour se déclencher, les assistants vocaux ont besoin d'un mot-clé, leur nom. Alexa, par exemple, pour le système d'Amazon. Ouais. C'est à ce moment-là qu'un premier enregistrement de votre voix est réalisé et envoyé sur un serveur pour analyse, histoire de vérifier que vous avez bien dit Alexa et non pas Alexandra. Et si l'assistant reconnaît son nom, cette fois, il est prêt à enregistrer votre demande, comme quel temps fera-t-il aujourd'hui. Là encore, le signal est envoyé sur un serveur distant pour créer une réponse adaptée, interroger les serveurs de Météo France ou Internet et vous répondre.
0: Ils deviennent quoi ces enregistrements, Valentine ?
4: Si certains des assistants vocaux sur le marché enregistrent nos requêtes en local, c'est-à-dire directement sur l'appareil, la plupart les envoient sur les serveurs du fabricant. En 2019 notamment, on apprenait que des milliers d'employés d'Amazon les écoutaient pour améliorer les performances de son assistant vocal. Depuis les scandales, les concepteurs nous préviennent lorsqu'on accepte les conditions générales d'utilisation. Nos requêtes sont donc analysées, puisqu'elles révèlent souvent des informations sur nous, explique la CNIL, la Commission nationale de l'informatique et des libertés. Si vous demandez par exemple à l'assistant de vous jouer plusieurs fois par jour des chansons pour enfants, il est facile d'en déduire que vous êtes parent. Cette donnée personnelle permettra d'enrichir encore un peu plus votre profil utilisateur pour vous proposer de la publicité ciblée. Pour y échapper, ne créez pas de compte, comme ça pas d'historique de vos requêtes non plus, et surtout prenez le temps de paramétrer votre assistant vocal.
0: Toujours de bons conseils, Valentine Letess, et les dangers des objets connectés pour vos données personnelles. On vous en parle également sur ici.fr dans votre chronique Vie numérique, vie privée, qui sera d'ailleurs de retour demain à 6h38 sur votre radio ici.
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0: Il est 6h43 à l'écoute de votre radio ici. Merci de nous rester fidèles avec Stéphane Bern pour le meilleur de son voyage dans le temps ce matin. Nous sommes au temps où Halloween donnait vraiment la frousse.
7: Trick or treat. Trois mots venus d'Amérique. Trois mots qu'on crie à plein poumon le soir d'Halloween. Mais derrière la sucrerie se cache une vieille histoire bien plus vieille que nos caries. Le 31 octobre, il y a plus de 2000 ans dans les Landes celtes. Au milieu des menhirs, pas d'Astérix ni d'Obélix, mais un village qui s'affaire. Les druides dressent de grands bûchers façon barbecue un jour de kermesse, les feux de la Samhain. C'est le passage vers la nouvelle année, de la saison claire à la saison sombre. On craint la visite des morts. Alors, devant chaque maison, on dépose un morceau de pain pour apaiser les esprits. On se couvre de peaux d'animaux, on se noircit le visage de suie.
8: Au bal masqué, ohé, ohé.
7: Se déguiser pour tromper les revenants. Au 7e siècle, l'Église s'en mêle. La fête païenne devient All Hallows Eve, littéralement la veille de la Toussaint. En Angleterre médiévale, les pauvres vont de maison en maison demandant des gâteaux en échange de prières pour les défunts. Et les gâteaux, c'est quand même plus sympa que le pain sec. Deux siècles plus tard, les colons irlandais emportent la coutume en Amérique. Au début du 20e siècle, les enfants américains reprennent le rituel. Ils se déguisent, frappent aux portes, réclament des friandises. L'expression « trick or treat » apparaît alors dans un journal pour le bonheur des enfants, des confiseurs et des dentistes. La tradition explose après la Seconde Guerre mondiale, quand les usines de confiserie tournent à plein régime. Et qu'on découvre qu'enfin, on peut vaincre la peur à grands coups de caramel.
0: Et si elle résiste, on ajoute une petite couche de chantilly, bien sûr. Merci Stéphane Bern, Voyage dans le temps. C'est également demain, dimanche, à 6h43. Et vos inédits sur votre radio ici, qui feront leur retour dès lundi, juste avant les infos de 8h. Pour ce qui nous concerne, Valentine, il est 7h moins le quart. Et c'est à la une de Femme Actuelle cette semaine. Brocante, vide-grenier, les conseils des pros pour bien chiner.
4: Avis aux fans d'antiquité et de curiosité. Des astuces pour trouver la perle rare, éviter les déconvenus et bien évidemment pour négocier le prix juste.
0: Et oui, reine de la négo, certainement, rédactrice en chef de Femme Actuelle, assurément. C'est Sabrina Nadjar qui sera à nos côtés dans 3 minutes 30. Le temps d'écouter ensemble Céline Dion, que voici pour le titre Dansons sur votre radio ici. Bonjour à vous.

0: Vous écoutez ici, merci de nous confier votre réveil du samedi 13 juin, la visite de Céline Dion à l'instant, avec Danson, 6h48.
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0: Brocante, vide grenier, les conseils des pros pour bien chiner avec Sabrina Nadja, rédactrice en chef de Femmes Actuelles. Bonjour Sabrina.
3: Bonjour François-Xavier.
0: Parce que ce dossier, bien sûr, est à la une de Femmes Actuelles cette semaine. Sabrina, lors des brocantes et des vides greniers, on peut trouver la perle rare. Oui, ça peut arriver. Alors, avant d'aller en revanche à une brocante ou un vide grenier, justement, qu'est-ce qu'il faut faire? Quelles précautions est-ce qu'il faut prendre?
3: Alors, d'abord, il faut évidemment repérer les bons spots. C'est-à-dire que pour faire vraiment de vraies affaires, de belles affaires, je vous conseille de privilégier les vrais vide grenier de quartier ou de village.
0: D'accord.
3: Parce que dans une brocante, vous avez affaire à des professionnels qui ont déjà fait une sélection et qui pratiquent des prix forcément plus élevés. Mmh. Alors que les vrais vide greniers de village
0: municipaux,
3: ou les vide maisons peuvent être vraiment intéressants.
0: Quand on est sur place, il ne faut pas forcément penser les objets dans leur utilisation première uniquement. Évidemment, on va dire que le nerf de la guerre quand on fait une brocante ou un vide grenier, c'est de négocier. Vous avez quelques conseils, quelques astuces à nous donner justement pour la négo?
3: Oui, alors la négociation, évidemment, si vous voulez avoir une chance de pouvoir gagner quelques euros, je vous conseille de ne pas négocier le matin au tout début de la journée.
0: Ah, il faut attendre.
3: La personne, oui, parce que la personne n'a pas encore fait sa journée et c'est pas du tout comment les choses vont se passer pour elle. Donc, je pense que le matin, elle n'aura pas très, très envie de négocier. Ou alors, si vous êtes là le matin, alors à ce moment-là, vous négociez. Si vous lui prenez plusieurs objets, là, vous avez plus de chances d'obtenir gain de cause. Mais si vous voulez vraiment négocier, il faut venir plutôt en fin de journée. Et ce qui est intéressant, c'est de repartir notamment avec les choses que la personne n'a pas du tout envie de remballer. Par exemple, des meubles un peu lourds ou des choses trop fragiles. Et là, vous êtes vraiment sûr de faire un bon achat, en tout cas à bas prix. Mais si vous avez un coup de cœur dès le matin, franchement, allez-y, faites-vous plaisir. Ne passez pas votre chemin parce que vous risquez de plus le retrouver.
0: Effectivement. Pour terminer, Sabrina, est-ce que vous avez une petite alerte qui concerne la vaisselle qui est tachée en profondeur? Parce que ça, on en trouve évidemment, notamment dans les vide-greniers.
3: Oui, il y a quelque chose vraiment qu'il faut regarder. Si par exemple, une fine craquelure dans une assiette ancienne à virer au marron, là je vous dis tout de suite, laissez tomber, vous reposez l'assiette.
0: Okay.
3: Parce que l'assiette n'est plus saine pour un usage alimentaire. Alors si vraiment vous l'adorez, ben, vous la mettez sur un mur ou en décoration. Mais en tout cas, interdiction d'aller mettre des aliments dedans.
0: Et en revanche, est-ce que vous m'autorisez à vous retrouver la semaine prochaine, Sabrina?
3: Ah, mais avec grand plaisir.
0: Bah, écoutez, le plaisir sera partagé. Sabrina Nadja, rédactrice en chef de Femmes Actuelles, qui était avec nous pour ce dossier brocante, vide-grenier, les conseils des pros pour bien chiner. Merci, Sabrina.
3: Merci, François-Xavier.
0: Et Femmes Actuelles que vous retrouvez dès ce week-end chez votre marchand de journaux habituel. Et en ce week-end qui débute justement, Paolo Conte est de la partie. Énorme succès, Vaya Con Me, ça aussi, c'est une émotion signée.

0: Doudou, doudou, doudou, bien évidemment, petit moment passé tôt ce matin en compagnie de Paolo Conte sur votre radio ici, tout près de vous pour vous chanter le grand classique Vaya con me. Ce matin à 6h54, je vous propose que nous prenions la direction de la région Occitanie, plus précisément pour aller faire un petit tour dans le Gard et retrouver...
1: Odile.
0: Oui, Odile, et je ne sais pas si on dit le Martinet ou au Martinet du coup, Odile, bonjour.
2: Le Martinet.
0: Le Martinet, c'est parfait, bonjour Odile.
1: Bonjour Odile.
2: Bonjour tout le monde va bien ?
0: Bah écoutez, nous on est en pleine forme, on espère que vous aussi Odile.
2: Ah bah bien sûr, depuis le temps que je suis réveillée, oui.
0: C'est-à-dire depuis quelle heure, dites-nous ?
2: 5h30.
0: Ah oui, vous êtes très matinale. Bon bah en tout cas la bonne nouvelle c'est que ça vous permet de nous rejoindre avec Valentine et nous. On en est absolument ravis en ce samedi matin. Odile, dites-nous qu'est-ce que l'on peut faire
1: qu'est-ce qu'on peut faire pour vous, Odile? Comment peut-on vous aider ce matin?
2: Pour mail, la musique elle est bonne, tout va bien.
1: Tout va bien. Super. On vous envoie plein de bisous. Qu'est-ce que vous avez prévu aujourd'hui?
2: Alors, je vais aller au marché de bonne heure.
0: Ouais.
2: Au ravitaillement chez les paysans. Après, j'ai mon pékélé.
1: Votre quoi?
2: Alors, mon pékélé, c'est mon petit-fils, Sam, qui a 2 ans et demi.
0: Ah.
1: C'est du patois?
2: Non, si vous voulez.
0: On s'adapte, hein, vous savez.
2: Et une fille, c'est une pékéloune.
1: Mais ça vient d'où?
0: Bah, oui.
1: C'est alors. De l'occitan, bah, c'est du patois,
2: du
1: c'est
2: pays,
1: quoi?
2: Du pays.
1: Du pays, d'accord.
2: Du pays.
1: D'accord, ok.
0: Et qu'est-ce qu'on fait dans le pays, du coup? Est-ce qu'on jardine, par exemple,
2: oui,
0: Odile?
2: Oui, pour ça, je me suis levée bonne heure pour arroser, parce qu'après-midi, il va faire trop chaud.
1: Vous avez raison, il y a un nouvel épisode de chaleur qui arrive sur la France, Odile. Vous plantez quoi en ce moment?
2: Enfin, c'est mon grand garçon, Lionel, qui plante. Mm-hmm. Moi, je regarde, mais moi, c'est plutôt les fleurs, les lavandes, les bougainvilliers, les choses. Moi.
1: Vous êtes assise sur un transat à regarder. Non,
2: mais je le ferai tout à l'heure, parce que votre collègue, quand j'ai dit, qu'est-ce que vous faites aujourd'hui? Le marché, puis rien faire.
0: Ça, c'est pas mal. Oui. Et vous allez en profiter, ma chère Odile, pour jeter un petit coup d'œil au guide de voyage Michelin que l'on vous envoie directement à la maison, / au jardin. En tout cas, il arrive directement à la maison pour vous permettre d'avoir bonnes idées pour cet été. On vous fait un gros bisou avec Valentine.
2: Merci. Et je fais un bisou à ma fille. Je crois qu'elle m'écoute. C'est Aude. Ma fille Aude, que j'aime très fort. Mon fils, mes petits, et mes pékélés, et mes pékéloons.
0: On embrasse évidemment les pékélés, les pékéloons. Merci, ma chère Odile. Très bonne journée. Il est 6h57, il est là pour le meilleur de sa revue de presse décalée et bien sûr pour nous mettre les points sur les i. Willy Rovelli, bonjour.
3: Bonjour tout le monde. Et on commence avec un point Patrick Bruel.
4: Regarde
3: ma bite. La plaque au nom de Patrick Bruel a disparu de la grande plage de Dinard. Et là du coup c'est plus la plage des grands hommes. Mais bon, tel qu'on connaît Bruel, cette plaque devrait vite réapparaître sur la plage de Nibar. Sacre du PSG, Jordan Bardella bat son record de popularité dans les sondages à la suite des émeutes. Allez les gars, c'est bien. Jeudi, il y a le mondial qui démarre. Continuez à bien tout péter, hein. Bardella président, on y est presque, on ne lâche rien. Allez, c'est bien, on y va. Violence PSG Arsenal, toujours à Pau, un jeune condamné pour avoir jeté un saucisson dans l'œil d'un policier. C'est le fameux saucisson à l'ail. Habituellement, on se fait arrêter pour port d'armes prohibées, mais pas pour armes de port prohibées. Bernadette Chirac est morte. Bon bah rip, rest in pièce jaune. Patrick Poivre d'Arvor, PPDA, visé cette semaine par 2 nouvelles plaintes. C'est PPD rap. Il va finir par avoir une EQTF, hein, une obligation de quitter le tanga des femmes. À Los Angeles, la chanteuse Britney Spears a plaidé coupable après une arrestation pour conduite en état d'ivresse. C'est Britney Spritz. Britney Spears qui avait sorti il y a peu une autobiographie, La femme en moi, à ne pas confondre avec celle de PPDA, Moi en la femme. Télévision, dans Mask Singer, le chanteur Danny Briand a été trouvé dans le masque du caillou. Dis donc, il a beau s'appeler Briand, le caillou, vu qu'il n'est pas allé en finale, c'est pas une pierre précieuse. L'éléphant, c'était Patrick Bruel, mais bon, c'était trop facile, il avait la braguette ouverte, on voyait ça trop, alors bon, ça comptait pas. Les données de 100 000 clients, dont les coordonnées bancaires piratées chez Basic Fit, c'est Basic Fuite. Netflix annonce que la saison 6 de Emily in Paris sera la dernière. Bah tant mieux, cette série, c'était n'importe quoi. J'ai vu une scène où Emily met moins de 10 minutes à commander un café dans un bar et en plus, sa serveur lui a répondu avec plaisir.
0: Oui.
3: Et en souriant avec ça. Non mais n'importe quoi, c'est exagéré. Enfin, la question du jour. Tiens, si on fait un crossover entre Emily in Paris et Faites entrer l'accusé, est-ce qu'on pourra l'appeler Emily Louis in Paris?
0: Ouh.
3: Eh ben vous avez 2 heures. Allez, passez un bon samedi et à tout à l'heure midi.
0: On attend moins la saison d'Emily in Paris de ce fait-là. Merci beaucoup, Willy Rové, Valentine Letesse, à tout à l'heure, 7h30.
1: Pour l'info, en 90 secondes.
0: Et tout de suite, nous cédons notre fauteuil à l'équipe d'ici matin dans votre région.
4: Merci François-Xavier, bon réveil en Charente-Maritime. Lucas Elche avec vous, enfin je suis pas tout seul. Hein. C'est Paul ce matin qui réalise cette émission, bonjour Paul. À l'accueil c'est Laurie qui répondra à vos appels, 05 46 50 67 68. Et c'est le grand retour de Catherine Berchatsky après quelques petits jours de vacances.
5: Bon, je suis déjà rentrée cette semaine, hein.
4: Oui,
5: mais le retour
4: mais
5: du
4: c'est
5: week-end,
4: le grand retour
5: absolument,
4: à tous
5: avec
4: les deux.
5: Grand plaisir, je vous retrouve Luc.
4: Eh ben, c'est tout de suite le journal, c'est parti.
6: 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Et
4: nous sommes le samedi 13 juin, bon réveil, il est 7h. Le journal avec vous, Catherine Berchatsky.
5: Le bourg de Florence dans le Gers s'est arrêté hier, le temps des obsèques de la petite Liana, la petite fille de 11 ans, originaire de La Rochelle, retrouvée morte la semaine dernière, est devenue le symbole de l'injustice de trop dans les violences faites aux enfants. Elle a été enterrée hier devant plusieurs centaines de personnes réunies au cimetière de la commune. Une partie de la famille de Liana, qui réside en Charente-Maritime, était présente. Des rassemblements ont eu lieu devant les mairies du Gers à l'heure des obsèques et des minutes de silence ont également été observées dans les écoles. À la sortie de la cérémonie, Marc Bertrand, vous avez croisé des parents qui tentent d'expliquer à leurs enfants la mort d'une petite fille de leur âge.
7: Christelle vient récupérer ses enfants à l'école après les obsèques, 10 et 9 ans. Il a fallu leur expliquer.
8: On les préserve, mais on ne leur cache pas ce qui se passe dans le monde extérieur, quoi. Et puis ils en parlent, ils ont posé eux-mêmes les questions.
9: Moi c'est Adam, j'ai 10 ans et bientôt 11.
7: T'as posé quoi comme question ?
9: Comment qu'elle avait été kidnappée.
7: Les parents sont scotchés à leur télé depuis 10 jours.
8: Ils ont entendu nos discussions, voilà. Ils savent que c'était pas un gentil monsieur, qu'il avait fait déjà du mal avant.
7: À l'école primaire de Florence, la journée a été rythmée par les hommages à Liana.
9: C'était son enterrement aujourd'hui. On est resté 3-4 minutes sans travailler. On a fait des minutes de silence.
7: Les enfants ont aussi vu l'affaire traumatiser leurs parents.
8: Ça fait du mal. Moi, j'ai beaucoup pleuré.
7: Dans son cabinet au centre-bourg, la psychologue Béatrice Bergamelli voit défiler les patients ces jours-ci.
10: J'ai pas eu une seule consultation, on m'en a pas parlé. Les enfants se sont montrés très inquiets. Est-ce que ça va m'arriver ? Et j'ai eu encore une maman hier soir, c'est sa fille qui en parle et c'est la maman qui se met à pleurer. C'est un traumatisme dans la cité.
7: Elle souffle aussi qu'avec l'affaire Liana, les langues se délient dans le secret de son cabinet. Des patients témoignent de viols ou d'agressions sexuelles, parfois anciens. La psychologue tente de les convaincre d'aller voir les gendarmes.
5: Un reportage de Marc Bertrand pour Ici La Rochelle. En Charente, un octogénaire est décédé hier vers 13h dans un accident de la route à Confolens. Il roulait sur la départementale 951 en direction de Ruffec quand il a voulu s'engager sur le parking d'un supermarché. Il n'a pas vu le camion qui arrivait sur sa droite en provenance de la départementale 948, la route d'Étagnac. Le choc a été très violent et l'homme de 83 ans n'a pas survécu. Les deux occupants du camion n'ont pas été hospitalisés. En Charente-Maritime, c'est une collision entre une moto et une voiture qui a fait deux blessés graves et un blessé léger hier en fin d'après-midi vers 17h. L'accident a eu lieu au niveau d'une intersection entre la sortie de l'autoroute A10 et la départementale 730 à Saint-Martial-de-Mirambeau, près de Jonzac. Le pilote de la moto, un homme de 63 ans, a été évacué dans un état grave par l'hélicoptère Dragon 17 de la Sécurité civile vers le CHU de Bordeaux. Sa passagère, âgée de 59 ans, également gravement blessée, a été prise en charge par le SMUR de Jonzac et transportée, elle aussi, à Bordeaux. Que s'est-il passé il y a tout juste 3 ans à Saint-Yrieix, près d'Angoulême, dans la nuit du 13 au 14 juin? Cette nuit-là, le jeune Aloussane Camara, 19 ans, a été tué par un tir de policier lors d'un contrôle routier. Depuis 3 ans, ses amis de la communauté guinéenne veulent comprendre et attendent des réponses. Makissa Bangoura était l'ami d'Aloussane depuis leur plus tendre enfance. 3 ans après, le jeune Aloussane lui manque toujours cruellement. Elle témoigne au micro de Pierre Marsa.
11: Oui, je suis toujours triste, j'arrive toujours pas à me remettre, parce que Aloussane, il est quelqu'un de bien, quelqu'un qui occupe une très grande place dans ma vie. Donc j'arrive pas du tout à l'oublier. On s'est connus depuis la Guinée, et je viens à Angoulême, je le rencontre encore angolais. Nous sommes tous dans le deuil. Chaque année, on se rappelle de lui. Vraiment, la façon dont il est décédé, ça nous fait vraiment pitié. Un jeune courageux, j'arrive même pas à m'expliquer quoi. Moi, j'en veux à personne. C'est la volonté de Dieu. C'est comme ça, Dieu a voulu. Je veux vraiment que la justice soit faite pour Alucine. On est là, on n'est pas des moutons. On est venu pour se chercher. C'est un jeune vraiment courageux. Il est le seul fils qui vit ici en Occident. Sa mère ne travaille pas, son père aussi, personne. Il était le seul qui s'occupait de la famille.
5: Après la reconstitution du drame début mars, l'instruction devrait s'achever prochainement et laisser place à une juridiction pénale, indique l'avocat des parties civiles, maître Arié Halimi. Halte à la chasse au SDF à La Rochelle. Les partis et syndicats de gauche appellent une nouvelle fois à la mobilisation à partir de 10h devant l'hôtel de ville de La Rochelle. En cause, la politique d'Olivier Falorni pour écarter les sans-abri du centre-ville. Le maire de La Rochelle explique devoir répondre aux nombreuses plaintes de riverains et de commerçants. Il a reçu jeudi Muriel Dumont, la défenseuse des sans-abri, qui a repoussé son ultimatum et sa menace de grève de la faim de quelques semaines.
4: La météo et le thermomètre qui s'emballe ce week-end vous donneront peut-être envie d'aller piquer une tête dans l'océan, mais attention aux baïnes.
5: Oui, ces puissants courants qui emportent les nageurs vers le large. La préfecture a placé le département de la Charente-Maritime en alerte maximale, comme toute la façade atlantique, d'autant que les plages de notre littoral ne sont pas encore surveillée. La baignade est même fortement déconseillée dans les 5 communes qui sont particulièrement touchées par ces baïnes. Sur l'île d'Oléron, le Grand Village Plage, Saint-Georges-d'Oléron et Saint-Trojan-les-Bains, et côté Pays Royanais, la Tremblade et les Mattes. L'alerte est valable pour tout le littoral de Nouvelle-Aquitaine, je vous le disais. Vous retrouvez toutes les précisions sur ici.fr.
4: Et puis en rugby, à la veille du match de barrage entre le Stade Rochelais et le Stade Français, place ce soir à la rencontre entre la section paloise et le Racing 92.
5: Oui, c'est l'autre match de barrage qui se joue au Stade du Hameau à Pau à 21h05. Le 4e du championnat face au 5e. Un premier bras de fer pour une place en demi-finale de top 14. Pour le capitaine Rochelais Greg Aldrit, le Racing 92, coaché par l'ancien manager Rochelais Patrice Colazo, surfe sur la vague ces dernières semaines et tout est possible, d'autant que les joueurs de Pau ont montré de quoi ils étaient capables en début de saison. Le 3e ligne Rochelais qui ne se risque pas à un pronostic.
12: Mais je pense un peu aussi à l'image de notre barrage. C'est une équipe qui a fait un début de saison exceptionnel, qui a marché sur l'eau, et une équipe du Racing qui s'accroche et qui a une fin de saison et monté en puissance. Je suis très mauvais en pronostic, surtout que le Racing avec Patrice, voilà, je pense qu'ils sont capables de perdre contre toutes les équipes, mais ils sont capables aussi de gagner contre toutes les équipes. On verra, mais je pense que ça va être un très joli match à regarder.
5: Grégory Aldrit au micro de Gérald de Paris. Une centaine de grimpeurs de toute la France sont attendus aujourd'hui à La Rochelle. Ces spécialistes de l'escalade vont participer à une étape de la Coupe de France de bloc dans les catégories U15, seniors et vétérans. Ça se passe pour la 2e fois consécutive aux cabanes urbaines dans le quartier des Minimes. C'est aujourd'hui et demain. La météo, on va avoir chaud ce week-end.
4: On va avoir chaud. Je ne sais pas si c'est vous, Catherine, qui nous avez ramené ce beau temps, mais en tout cas, on a des températures de plus en plus chaudes. Une alternance nuage-soleil pour aujourd'hui, grosso modo. Et puis, côté température, pour le moment, il fait entre 15 et 18 degrés. 15 degrés à Saintes, à Saint-Jean-d'Angély. 16 degrés à La Rochelle, à Confolens, à Gémozac, à Cognac. 17 degrés à Angoulême. Et puis, la maximale, pour le moment, c'est 18 degrés du côté de Montembeuf ou encore Villebois-Lavalette. Et puis, cet après-midi, les températures vont augmenter. Il fera entre 29 et 32 degrés sur les îles, le littoral et puis le nord Charente, et puis jusqu'à 33 à 34 degrés dans les terres. On fait un point météo dans une petite demi-heure.
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4: Vous finissez peut-être votre nuit ou alors vous commencez votre journée. Il y a un titre, j'ai là un titre qui va mettre tout le monde d'accord. Vous aussi, Catherine, ça va vous mettre d'accord.
5: Toujours d'accord avec moi-même.
4: Ah bon, c'est très bien. Alors, Julien Clerc, ce n'est rien.

0: Ce n'est rien, gros succès de Julien Clerc, plusieurs fois repris, hein, repris par Barbara en 1974, Hervé Villard, ça c'était en 84, et plus récemment Zaz en 2019.
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0: Et bienvenue à tous les leftos des Deux-Charentes. Nous sommes le samedi 13 juin et vous écoutez Ici La Rochelle, votre première radio locale dans les Deux-Charentes. Ici La Rochelle, c'est la radio au plus près de chez vous avec votre actu, vos chansons préférées aussi. On s'écoutera le nouveau titre de Zazie, peu importe, ça se sera dans quelques minutes. Et puis des bons plans aussi avec votre rendez-vous testé, approuvé. Aujourd'hui, Chloé Bidet a lu pour vous le livre de Fabien Olicard, l'un des mentalistes les plus suivis sur les réseaux sociaux en France. Le verdict, ce sera dans 15 minutes. Et j'en profite aussi pour souhaiter une joyeuse fête à tous les Antoine, Anthony, Anton, Antonella, Antonia, Antonio, Anthony, Tito, Antoine ou encore Tony des Deux-Charentes.
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0: Et si vous êtes Rochelais ou souvent de passage à La Rochelle, cette information va forcément vous intéresser. La municipalité met en place le dispositif Tranquility. Alors deux objectifs derrière tout ça. Premièrement, améliorer concrètement vos conditions de déplacement dans la ville et puis vous faire sentir en sécurité quand vous êtes dans l'espace public de la ville. Ça se traduira par des actions concrètes. En soirée et la nuit, un éclairage public en continu qui complétera un marquage au sol par photoluminescence. Et puis vous aurez aussi des bornes d'appels qui sont reliés à la police municipale avec des caméras de vidéoprotection. Pour en savoir plus, n'hésitez pas à contacter le service de police municipale à la mairie de La Rochelle.
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0: Un mot, une expression le week-end à 7h14. Jérôme Prodhomme vous explique les étrangetés, les bizarreries de la langue française. Et ce matin, on s'intéresse à ce petit poussin noir très célèbre de dessin animé.
5: Moi, j'en ai marre, ça y est.
6: Qu'est-ce qu'il y a?
7: Il a pas le blanc.
6: Il a pas le blanc?
7: Oui, le blanc de poulet.
5: Ça fait 3 ans, j'ai pas le blanc de poulet, moi. Je l'ai jamais, moi, déjà.
6: Ah, oulala, oulala.
7: Mais ça, à chaque fois, c'est pareil. Quand il a pas le blanc...
6: Écoutez, on va faire pourquoi on dit faire son caliméro. À l'origine, le personnage a été créé par deux frères italiens, Tony et Nino Pagiotte, aux côtés de Ignacio Colnaghi, pour une marque de lessive. Ils ont inventé un poussin qui tombe dans la suie et qui n'est plus reconnu par sa maman jusqu'à ce que le savon Avon ne lui permette de redevenir jaune. L'idée tape dans l'œil des Japonais qui rachètent le concept et créent un dessin animé qui raconte les malheurs pas bien méchants de Calimero, le petit poussin noir.
8: Alors ça, c'est injuste. C'est vraiment trop injuste.
6: Dans chaque épisode français, cette phrase revient. Elle a marqué des générations de Français et on a fini par confondre Calimero avec quelqu'un qui se plaint un peu fort de ses mésaventures, pas bien compliquées.
5: Ouais, il n'empêche que moi, le blanc, je l'ai jamais, quoi.
6: Voilà un très bon exemple. Voilà pourquoi on dit faire son Calimero alors qu'on ne sait plus vraiment pourquoi. Encore que vous, maintenant, vous savez.
8: C'est toujours sur moi que ça tombe, les complications. Oh là là là là, c'est vraiment trop injuste.
0: Merci beaucoup Jérôme Prodhomme. Elle n'avait pas sorti de nouvelle chanson depuis 3 ans et elle fait son grand retour musical pour notre plus grand plaisir. Zazie, peu importe, sur Ici La Rochelle.
9: Peu importe.

0: Qu'importe, le nouveau titre électropop de Zazie. Devrait y avoir d'autres chansons d'ici l'automne, puisque Zazie prépare actuellement son 12e album studio. Et le week-end, on vous fait aussi découvrir les personnalités inspirantes de nos deux Charentes. C'est le Mac des gens d'ici. C'est diffusé tous les dimanches. Ce sera demain, donc, à partir de 11h. Et pour vous mettre un petit peu l'eau à la bouche, notre invité du Mac ce week-end, c'est Valentin Lefort. Valentin Lefort, c'est le créateur sur l'île d'Aix du festival de musique latine Olinda. Et il nous dévoile au micro de Jean-Luc Porte certaines des têtes d'affiche de l'édition 2026. Allez, on s'écoute un petit extrait.
1: On a Kaoji. Qui est un artiste ghanéen qui habite en Angleterre et qui a vraiment un style percutant, dansant, avec une voix vraiment atypique. Et après, on a plein de DJ qui vont participer. Il y aura aussi le club Première Presse qui va revenir, qui est pas venu l'année dernière mais qui va revenir cette année. On a une DJ qui revient aussi régulièrement qui s'appelle Rag, qui est la directrice artistique d'un lieu à Paris qui s'appelle Virage, qui est plus axé techno. On va dire que cette année, on ouvre encore un peu plus le spectre musical pour toucher de plus en plus de gens avec différents styles de musique. Mais on va essayer de garder encore un peu secret
2: bien sûr
1: la programmation, mais ça va pas tarder.
2: Deux questions pour terminer. L'idée du festival, c'est bien de mettre en avant les musiques du monde, mais dans une ambiance familiale et respectueuse de l'environnement.
1: Tout à fait. C'est jamais simple avec le nombre de touristes qui passent par jour sur l'île d'Aix. C'est sûr que ça la piétine un peu.
2: On dit que c'est 6000 visiteurs chaque jour en été.
1: Alors on va dire que c'est à peu près ça, mais c'est entre le 15 juillet et le 15 août.
2: C'est la haute saison.
1: Vraiment, c'est vraiment les pics où vraiment on a beaucoup beaucoup de gens. On va dire qu'il y a de plus en plus d'organismes qui protègent l'île d'Aix, et tant mieux. On va dire que c'est important qu'elle soit protégée. Nous, on fait notre maximum sur le développement durable de l'île d'Aix et surtout sur l'environnement. Après, on travaille aussi avec la DREA, les LUDAP, pour rester dans cette optique-là de protection de l'environnement. C'est important de garder l'île d'Aix comme elle a toujours été, une île belle, sympathique, mais qui sait aussi recevoir.
0: Vincent Lefort au micro de Jean-Luc Morel pour le festival Olinda. L'édition 2026 approche à grands pas. Ce sera du 6 au 9 août. Vous trouverez toutes les infos sur la page Facebook du festival Olinda Festival. 7h21, on continue ce début de matinée avec un immense succès de Michael Jackson, The Way You Make Me Feel.

0: Jackson, The Way You Make Me Feel, 7h26 sur ICI La Rochelle.
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0: des idées loisirs tous les jours sur ici La Rochelle. Et ce samedi, Chloé Bidet, vous êtes plongée dans un livre écrit par l'un des mentalistes les plus suivis sur les réseaux sociaux en France.
1: Un livre utile, plein de bons conseils et écrit par un Charentais maritime. Bien dormir, c'est possible même pour vous. Révolutionner votre vie, c'est le dernier livre de Fabien Olicard. Et je dois avouer qu'il est très bien fait et fourmille de bons conseils. Un livre que j'attendais particulièrement et... j'étais pas la seule, comme nous le confirme Fabien Olicard, le sommeil, ça concerne tout le monde.
2: Je me dis, il y a 43% des Français qui ont un trouble du sommeil. Donc pas une maladie du sommeil, mais déjà juste un trouble sur leur endormissement, sur le réveil la nuit, sur le mal dormir. Donc finalement, oui, ça va peut-être répondre à un besoin. Si c'est un succès, pour une fois, je serais content, au-delà de mon plaisir personnel d'avoir écrit le bon livre pour aider les bonnes personnes, d'avoir fait un livre qui, je crois, est vraiment utile à la société, quoi, qui fait société. C'est-à-dire que je devrais pas du tout dire ça, mais je préférerais que les gens le téléchargent illégalement plutôt qu'ils ne le lisent pas. Je pense vraiment qu'il peut faire quelque chose et je vais travailler en ce sens-là. J'avais tellement peur d'ailleurs qu'il y ait des gens qui lisent pas les parties qui les concernent qu'au début du livre, je fais faire un test aux gens. Et en fonction du test, je dis, si vous lisez pas tout le livre, lisez au moins tel chapitre.
1: Mais oui, j'ai trouvé ça génial.
2: Ben ouais, je me suis dit, je veux pas qu'ils abandonnent s'il y a une solution pour eux.
1: Et j'ai demandé à Fabien Olicard ce qu'il avait bien aimé dans l'écriture de ce livre.
2: Là, ce que j'ai bien aimé, c'est de travailler sur de la recherche quand même récente. C'est-à-dire que moi, je maîtrise le sommeil depuis pas mal d'années. Et quand j'ai vu ce qui était sorti en science dure entre 2019 et 2025, j'étais étonné des avancées et surtout des révélations qu'il y a eu. La science avait beaucoup d'intuitions sur le sommeil sans être sûr de certaines choses. Maintenant, on en est sûr. Et donc, c'était passionnant de rendre ça digeste. Ça a été un challenge parce que je sais écrire des docs, c'est mon 10e doc. D'habitude, je les structure pas en autant de chapitres. Donc, j'ai bien aimé l'enjeu que ça a été de dire, OK, moi, je pars de centaines d'études que je me suis farci parfois en anglais et de rendre ça maintenant utile et un peu passionnant quand même dans un livre grand public.
1: Et c'est vrai que cette fatigue, on l'a normalisée, acceptée presque, alors qu'il y a plein de conseils simples et utiles que vous allez pouvoir retrouver dedans pour pouvoir enfin dormir. Il y a une boîte à outils anti-insomnie. Je vous le conseille en tout cas, bien dormir, c'est possible même pour vous. C'est testé et approuvé par votre radio ici La Rochelle.
0: C'était Fabien Olicard, le mentaliste qui cumule des millions de vues sur les réseaux sociaux.
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0: Belle matinée en ce samedi 13 juin à l'écoute d'ICI La Rochelle. Dans quelques instants, on va regarder ensemble la PHR, la presse hebdomadaire régionale. Ce matin, on va feuilleter ensemble l'hebdo Haute-Saintonge avec Mallory Bourron et on reviendra notamment sur le conflit entre le centre social de Pont et la mairie. Mais pour l'heure, il est 7h30, c'est l'heure du 90 secondes. Avec vous, Valentine Lottès, le condensé de l'actu.
4: Jérôme Barella a aussi été signalé à la police pour ses activités sur Internet. Repéré en ligne, en pleine consultation de photos et de vidéos pédopornographiques. Principal suspect du meurtre de Liana dans le Gers, Jérôme Barella est aussi visé par des plaintes depuis plusieurs années. Conseillé par Dominique Pellicot pour violer sa femme dans son sommeil, un homme de 39 ans est condamné à 15 ans de prison ferme à Lyon, comme l'ex-mari de Gisèle Pellicot. Cet ancien garde du corps a drogué sa femme et a filmé ses viols. Des armes à feu fabriquées par dizaines grâce à une imprimante 3D. Quatre jeunes hommes sont mis en examen dans les Pyrénées-Atlantiques. La police a découvert leur atelier de fabrication dans un garage à Soumoulou, une commune située entre Pau et Tarbes. Un nouveau rappel de lait infantile. Plusieurs nourrissons souffrent de diarrhée et de vomissements après avoir bu leur biberon. Mais dans la poudre de la marque Alernova AR, pas de céréulide. D'après les analyses, la toxine à l'origine d'un rappel mondial de lait infantile il y a quelques mois. Sur ici.fr, vous trouverez le numéro du lot concerné. Interdiction pour les moins de 16 ans de sortir sans leurs parents la nuit jusqu'à la fin de la Coupe du Monde à Moulins. Comme Clermont-Ferrand et Toulouse, la ville de l'Allier instaure un couvre-feu par crainte de débordement. Et puis prudence sur les plages de Nouvelle-Aquitaine ce week-end. Le risque de baïne est maximal. Ces courants peuvent vous emporter au large en quelques secondes, y compris si vous êtes un bon nageur. Prudence.
0: Merci Valentine Lottès et je vous dis à tout à l'heure à 8h30. Le week-end, on a les yeux rivés sur la PHR, la presse hebdomadaire régionale. Et ce matin, on feuillette ensemble l'hebdomadaire Haute-Saintonge avec vous, Mallory Bourron. Bonjour.
5: Bonjour Louis.
0: Alors Mallory, on commence avec un premier sujet, un conflit entre le centre social de Pont et la mairie, c'est ça ?
5: En effet, depuis le placement au redressement judiciaire du...

0: du centre socioculturel le Pont des Seunes il y a un peu plus de 2 ans. Le torchon brûle entre la structure et la ville. La municipalité reproche au centre social de manquer de transparence et de faillir à certaines de ses obligations, alors que l'établissement accuse la ville de vouloir la fermeture du Pont des Seunes, ce que réfute totalement la maire de Pont, Fabienne Lugard-Arnaud. L'édile a d'ailleurs réglé ses comptes avec le président du centre social lors de l'assemblée générale de l'établissement mardi dernier, dans une atmosphère particulièrement pesante. Les deux parties devront cependant mettre leurs différends de côté s'ils ne veulent pas voir la structure disparaître.
1: Et autre sujet, hein, rien à voir, vous revenez sur la série d'attaques à la voiture Bélier qui a eu lieu le week-end dernier dans le sud du département, c'est ça ?
0: Tout à fait, oui. 5 entreprises ont été la cible d'attaques à la voiture Bélier entre le 5 et le 6 juin dans le sud du département. Le centre de contrôle technique Autovision de Pont a notamment été le premier touché. La devanture de l'établissement a été défoncée à l'aide d'un véhicule avant que 4 individus encagoulés et gantés ne se faufilent à l'intérieur. Dans la même nuit, un salon de coiffure situé à quelques kilomètres seulement a été également attaqué, toujours avec le même mode opératoire. Les malfrats auraient tenté par la suite de cambrioler un autre voisin domicilié à proximité de l'épicerie, mais auraient été mis en déroute par le chien d'un autre voisin.
1: Et enfin, dernier sujet, on parle littérature aussi cette semaine, hein, puisque vous avez rencontré une jeune écrivaine de Jonzac qui sort son premier roman.
0: Tout à fait, dans ce premier roman, elle nous raconte un voyage de 5 mois sur un bateau de croisière avec une troupe de jeunes surdoués de la musique et une attirance brûlante et un amour impossible entre deux personnalités opposées que tout attire. Et pour son premier ouvrage, la jonzacaise Lucie Zenevort a réuni tous les ingrédients d'un bon roman qui se dévore d'une traite. Et si ce livre est principalement le fruit de son imagination, la jeune femme de 24 ans, amoureuse de littérature depuis ses 14 ans, a aussi glissé un peu de son vécu dans cette histoire. Publié aux éditions Maya, son roman baptisé Noah sortira début août en librairie, mais cartonne déjà en prévente. Et nous avons rencontré la jeune écrivaine qui plongeait là sur l'écriture du tome 2.
1: Voici donc quelques-uns des sujets que vous trouverez cette semaine en parcourant l'hebdo Haute-Saintonge. Merci beaucoup Malorie Bourron.
0: Merci à vous.
1: Excellent week-end. Des nuages, du soleil, ça sera toute la journée. Il va faire beaucoup plus chaud aujourd'hui aussi. Hein. Pour le moment, on est déjà entre 15 et 18 degrés environ. 15 degrés à Saint-Jean-d'Angély, à Saintes, 7 degrés à Ruffec, à Confolens, à La Rochelle, 17 degrés à Angoulême, à Mirambeau. Et puis la maximale pour le moment, c'est 18 degrés du côté de Montembœuf. Ces températures vont bien sûr augmenter. Hein. Cet après-midi, on sera entre 29 et 32 degrés sur les îles, sur le littoral et puis aussi sur le nord Charente. 33 à 34 degrés dans les terres. Demain, un temps similaire, nuages, soleil toute la journée, des température assez élevée aussi. Hein. On sera entre 28 et 34 degrés au meilleur de la journée. Et puis ça devrait durer comme ça jusqu'à vendredi de la semaine prochaine d'après les prévisions de Météo France.
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1: Sur la route, c'est fluide, rien à vous signaler. Vous n'êtes pas encore très très nombreux sur les routes ce matin. Mais si vous remarquez quelque chose, si vous voyez un accident, s'il y a un incendie dans les deux Charentes, vous nous passez un petit coup de fil. C'est Laurie hein, qui vous répondra au standard ce matin 05 46 50 67 68.
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1: C'était comment l'année de vos 20 ans? Est-ce que vous vous souvenez ce que vous faisiez cette année-là? Est-ce que c'était boulot à fond déjà ou alors c'était insouciance totale? Vous étiez avec des amis et vous profitiez juste de la vie. Le temps de raviver vos plus beaux souvenirs justement, voici Pierre Bachelet, 20 ans.

0: Et oui, retour en 1987 avec ce titre de Pierre Bachelet. Pierre Bachelet, en fait, qui fait référence à mai 68 parce qu'il avait 20 ans à ce moment-là.
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0: Vous êtes peut-être déjà au boulot ou sur la route, hein. Vous êtes artisan, peut-être chauffeur, commerçant, soignant. En tout cas, on est avec vous, on pense très très fort à vous. Mais si vous êtes à la maison en train de buller, de vous détendre entre deux cafés, on est aussi avec vous, hein. Vous inquiétez pas. Et aujourd'hui, samedi 13 juin, en cette journée mondiale du bien-être, justement, on se détend. C'est peut-être l'occasion de faire un point sur votre vie, comment vous sentir mieux aussi. Et c'est peut-être l'occasion de penser un peu plus à vous, car, oui, vous le méritez. Vous écoutez ici La Rochelle avec toute l'actu en Charente-Maritime, vos chansons préférées aussi, hein. Il y aura Jean-Louis Aubert, Merveille, dans quelques instants. Et puis plein de bons plans, plein d'idées sorties. Dans moins de 10 minutes, en voiture Simone, ou plutôt en voiture Benjamin Cuc, hein, pour rouler malin comme tous les week-ends. Aujourd'hui, Benjamin Cuc vous dira tout ce que vous devez savoir avant d'acheter une voiture électrique d'occasion. Mais pour l'heure, on se retrouve face à l'océan pour mieux le protéger. Et aujourd'hui, direction le port de plaisance de La Rochelle. Et dans Face à l'océan, on retrouve Angélique Fontaneau, responsable QSE, donc qualité, sécurité, environnement au port de plaisance de La Rochelle. Bonjour Angélique.
3: Bonjour.
0: Est-ce que vous pouvez nous expliquer déjà le volet environnemental de votre poste, justement au port de plaisance de La Rochelle, puisqu'il y a la lettre E comme environnement dans QSE?
3: Tout à fait, c'est par ça d'ailleurs que j'ai commencé il y a plus de 20 ans au port de plaisance en tant que technicienne environnement. Eh bien, l'environnement au port, ça consiste à veiller au bon état écologique du milieu dans lequel on évolue, dans lequel sont les bateaux, et de se préserver de nos impacts humains sur l'environnement. Donc ça va concerner énormément de sujets comme les déchets, la qualité de l'eau dans le port, mais aussi la qualité de l'eau qui arrive dans le port. Ça va concerner tout ce qui est traitement de l'eau à terre et qui arrive dans le port, les eaux de carénage par exemple, la qualité et la ressource en eau potable qu'on utilise aussi beaucoup malheureusement pour arroser nos bateaux. Et puis ensuite il y a tout le volet biodiversité qu'on va essayer de mieux connaître, pour mieux le préserver, voire le développer.
0: Oui, parce que c'est vrai qu'on l'imagine pas toujours, mais il y a de la vie aussi, même dans les eaux, enfin, et pas que dans les eaux, enfin, il y a une biodiversité qui est là, dans les ports.
3: Tout à fait. Cet espace qui était une vasière, hein, dans les années 50, est maintenant complètement anthropisé, donc on a apporté des supports, les pontons, les superstructures, en bois, métal, plastique, et finalement, la vie a trouvé un support pour se poser là, et il y a un véritable écosystème qui peuple les pontons du port. C'est 15 km de pontons complètement colonisés, il n'y a plus un seul millimètre d'espace libre finalement, pour des espèces d'invertébrés, de poissons, d'oiseaux qui viennent profiter de cet écosystème.
0: Et vous êtes aussi très impliqué dans la semaine du nautisme, donc semaine qui commence ce mercredi. Donc pendant toute cette semaine, il y a un quai de l'environnement. Alors qu'est-ce que c'est exactement ce quai ?
3: Ce quai, en fait, il va proposer au grand public plusieurs associations et structures de La Rochelle. Il y a le service de l'agglomération de La Rochelle, espèces naturelles sensibles, par exemple. Il y aura le parc naturel marin, l'association Écomer. En succession, la Ligue de protection des oiseaux, le CPIE Marais-Oléron, l'école de la mer, évidemment le stand du port de plaisance, le stand de l'association également des ports de plaisance de l'Atlantique, l'association Pure Océan. Enfin voilà, il va y avoir presque un peu plus d'une dizaine de structures qui vont être sur le quai pour proposer des informations, des petits ateliers, des activités. Et dans ce quai de l'environnement, on proposera le nouvel inventaire de biodiversité du port sous forme de deux expositions. Une exposition assez didactique pour expliquer comment on a fait cet inventaire et qu'est-ce qu'il y a sous les pontons. Et puis une belle exposition de photographie, des grandes photos de 2 mètres par 1, des grands triptyques pour faire voir un peu la beauté des espèces du port.
0: Merci beaucoup Angélique Fontaneau, je le rappelle, vous êtes la responsable QSE au port de Plaisance de La Rochelle. Et puis on en parlait, la semaine du nautisme, ça commence ce mercredi, c'est donc du 17 au 22 juin. Un événement ici, La Rochelle, à ne pas manquer. Et puis vous trouverez toutes les infos sur le site semaine-du-nautisme.fr. Merci beaucoup.

0: merveille. Jean-Louis Aubert, et en parlant de merveille, vous avez quelque chose d'assez merveilleux, on peut dire ça, hein, ce week-end à Voûton, à une vingtaine de kilomètres à l'est d'Angoulême. Là, vous avez la fête au village pendant tout le week-end. Hein, pour cette cinquième édition, Voûton Animation a vraiment vu les choses en grand au programme tout le week-end. Fête foraine, concerts, rando, marché gourmand et artisanal, et puis brocante. Et chaque semaine, on roule malin avec Benjamin Cuc, notre journaliste spécialisé dans l'automobile. Et aujourd'hui, Benjamin, les voitures électriques arrivent massivement sur le marché de l'occasion, avec parfois des prix très attractifs. Mais est-ce que c'est vraiment une bonne affaire ?
1: À une période où un plein d'essence dépasse parfois les 100 euros, une recharge électrique à domicile coûte entre 15 et 20 euros. La question du passage à l'électrique se pose donc pour de nombreux auditeurs. Aujourd'hui, certaines voitures électriques d'occasion deviennent très accessibles. On trouve par exemple pour moins de 15 000 euros des Renault Zoé avec 400 km d'autonomie, de très mignonnes Fiat 500 ou des Kia Niro garantis encore 3 ou 5 ans. Ce sont des tarifs souvent très inférieurs à leur équivalent thermique. Le gros avantage, c'est le coût d'usage. Très peu d'entretien, pas de vidange, pas d'embrayage, pas de courroie de distribution.
0: Mais pourtant, Benjamin, beaucoup de gens ont encore peur de la batterie.
1: Oui, c'est la question centrale, parce qu'une voiture électrique, ce n'est pas le moteur qui inquiète le plus. C'est la capacité restante de la batterie. Il faut donc demander ce qu'on appelle le SOH, pour State of Health, c'est-à-dire l'état de santé de la batterie. Concrètement, si une batterie a 90% de SOH, elle a perdu environ 10% de sa capacité depuis l'origine. Et ça change directement l'autonomie réelle. Mais pas d'inquiétude, les batteries sont garanties 8 ans à date de la première immatriculation. En deçà de 80%, elles sont toujours remplacées. Autre point très important, certaines anciennes Renault Zoé avaient une batterie en location. Donc avant d'acheter, il faut vérifier si la batterie appartient bien au vendeur. Sinon, vous pouvez vous retrouver avec un loyer mensuel supplémentaire.
0: Et au final, Benjamin, quels sont donc les bons réflexes à adopter avant d'acheter ?
1: Déjà, évitez d'acheter une électrique uniquement parce qu'elle n'est pas chère. Il faut regarder l'autonomie réelle, souvent 20% inférieure à celle annoncée. Donc, il faut être honnête avec ses besoins quotidiens. Privilégier les modèles vendus avec un historique clair, les factures, les mises à jour de logiciels et le fameux certificat d'état de batterie. Et enfin, il faut vérifier un point souvent oublié, la recharge à domicile. Une voiture électrique s'adresse principalement aux propriétaires de maisons individuelles. Mais l'électrique d'occasion est peut-être en train de devenir le vrai bon plan automobile de 2026. Bonne route.
0: Merci beaucoup à Benjamin Cuc. Rendez-vous demain même heure pour de nouvelles conseils auto. Et parce qu'il paraît que la musique adoucit les mœurs, on s'écoute tout de suite Supertramp, Give a Little Bit.

0: Le Super Tramp, Give a Little Bit sur ICI La Rochelle. 7h55, l'heure de s'écouter ensemble Répondeur d'ICI La Rochelle. Donc vous appelez, vous enregistrez votre message et vous nous dites quel événement vous organisez. Ça se passe au 05 46 41 01 01. Et on commence avec le grand banquet populaire qui a lieu aujourd'hui à La Rochelle.
1: Samedi 13 juin, à partir de 17h, sur le parking Notre-Dame en centre-ville de La Rochelle, la Fabrique du Bien Social Christiane Faure vous invite à sa 4e édition du grand banquet populaire. Une fête de quartier en accès libre et gratuit pour les habitants du centre-ville et alentour, avec de nombreuses animations festives et familiales à découvrir dans une ambiance conviviale de proximité. Concerts, animations de rue, animations familiales, ateliers pour s'exprimer sur son quartier, espaces bien gâtés, restauration, tout un programme à découvrir sur le site internet christianefort.fr. Merci et bonne journée.
0: Et puis en ce moment, ne manquez pas non plus le festival Sur Parole d'été, c'est à La Rochelle.
2: Vous aimez quand on vous raconte des histoires? Alors du mercredi 10 au mercredi 17 juin prochain, l'association des Amuse-Gueules, Conteuses et Conteurs organise un festival, comme tous les ans, qui s'appelle Sur Parole d'été à la Porte Royale de La Rochelle. Ce programme complet est visible sur notre site amusegueuleconteur.wixsite.com.
0: Et enfin, un événement pour tous les amateurs de livres à Mortagne-sur-Gironde.
3: Bonjour, c'est Michel. Je voulais vous parler de la 10e foire aux livres anciens et d'occasion qui va se dérouler à Mortagne-sur-Gironde, dimanche 14 juin de 9h à 18h. Ça se passera à l'ombre, donc, sur la place Paria, sur le port de la rive de Mortagne-sur-Gironde, bien connu et très apprécié. Vous pouvez vous restaurer sur place. Vous savez qu'il y a plein de cabanes où on peut se restaurer. Je vous souhaite de venir et de passer un très bon moment à Mortagne-sur-Gironde. À bientôt.
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0: À l'approche de l'été, en début de week-end, certaines questions existentielles refont surface, du genre tu la tires ou tu la pointes, ou alors le ping-pong avec ou sans raquette. Dans l'humour en tube, Fred Ballard a voulu en savoir plus sur nos activités préférées en extérieur.
7: Nous, c'est le sport l'été. T'es avec le pastis, comme ça.
8: Allez, envoie la balle, envoie la balle. Putain, mais t'es con, c'est le cochonnet.
9: Voilà, donc on est un peu loin du sport pratiqué par les frères Lebrun. Hein. Le tennis de table a beau être un sport accessible à tous, PV nous rappelle qu'il faut quand même respecter quelques règles de base.
8: Il n'y a plus de balles de ping-pong. Bon, mais on joue avec le cochonnet, on s'en bat les couilles. Allez, mais quoi, t'as pas de raquette? Mais prends une poêle, on s'en fout. Allez, on est parti. Roger, on fait une tournante, tu viens? Non, Roger, rhabille-toi. Une tournante autour de la table.
7: Et à la fin, le gars, il tombe contre un mec qui a une main parce que personne ne veut lâcher la raquette. C'est ça le ping-pong d'enfant.
9: C'est vrai que selon l'heure à laquelle on commence la partie et les boissons qu'on consomme pour s'hydrater, les règles peuvent évoluer assez rapidement. C'est un peu comme à la pétanque, hein, qui n'a rien à voir avec la boule lyonnaise. Haroun s'est fait expliquer les règles par un pro.
10: T'as une petite boule qui s'appelle le but. Tu le lances et après t'as des plus grosses boules lourdes et que tu dois rapprocher du but. Je lui ai dit, mais c'est la pétanque. Il t'a dit, rien à voir. Rien à voir. À la pétanque, c'est un cochonnet. Et en fait, il y a cette question aussi, est-ce que les jeux de boules, c'est un sport? Est-ce qu'on peut considérer comme sport une activité que tu peux faire avec un ballon de rosé à la main? Là, c'est pour m'équilibrer, tu vois, non.
9: Bah si, hein, l'hiver, il y en a qui font du ski de fond avec un fusil dans le dos au biathlon. Et l'été, bah, il y en a qui jouent aux boules avec un verre de rosé à la main. Les morphologies ne sont pas les mêmes en général, mais qu'importe le cochonnet, pourvu qu'on ait le fou rire.
0: Oui, pourvu qu'on ait le fou rire. Merci beaucoup, Fred Ballard.
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0: Un très bon réveil à l'écoute d'ICI La Rochelle, il est tout juste 8h. fait le point sur l'actu avec vous, Catherine Berchatsky.
9: 3 ans après le drame qui a eu lieu en Charente, les proches d'Alhoucène Camara attendent toujours des réponses. Dans la nuit du 13 au 14 juin 2023, le jeune homme de 19 ans avait été tué par le tir d'un policier lors d'un contrôle routier à Saint-Thierry, près d'Angoulême. Depuis 3 ans, ses amis de la communauté guinéenne veulent savoir ce qui s'est réellement passé cette nuit-là. 2 reconstitutions ont eu lieu en 3 ans, la dernière au début du mois de mars. Le dossier est toujours à l'instruction, mais l'avocat de la famille, maître Harry Halimi, espère maintenant une suite pénale.
11: Mon sentiment, c'est que nous sommes effectivement en fin d'instruction, hein, qu'il y a eu beaucoup de choses qui ont été faites, à mon sens, correctement. Hein, et mon sentiment, c'est que nous nous dirigeons probablement vers un renvoi du policier qui a tiré devant une juridiction pénale. Après, tout est possible. Hein, la juridiction peut en décider autrement. Le juge d'instruction a la capacité d'ordonner le non-lieu en considérant que les faits justificatifs sont déjà établis au stade même de l'instruction. Néanmoins, les prochaines étapes éventuelles, c'est la chambre de l'instruction, parce que si le policier est renvoyé devant une juridiction criminelle, il pourra faire appel de la décision du juge d'instruction. Et puis, si finalement on se retrouve devant une cour criminelle, une cour d'assises ou un tribunal correctionnel, eh bien, les juges auront à décider s'il y a légitime défense, s'il y a un fait justificatif quelconque.
9: 3 ans jour pour jour après le drame, un match de football, la grande passion d'Alhoucène, est organisé aujourd'hui à Bourgine en Charente, avant un moment de recueillement qui aura lieu demain sur les lieux du drame à Saint-Yriax, avec dépôt de fleurs à partir de 11h.
0: Les obsèques de la jeune Liana, originaire de La Rochelle, se sont déroulées hier dans le Gers à Fleurance, où elle était scolarisée.
9: Oui, des centaines de personnes ont accompagné la famille de Liana jusqu'au cimetière où des colombes et des ballons blancs et rouges ont été lâchés. L'inhumation s'est ensuite déroulée dans la plus stricte intimité. En Charente-Maritime, un motard et sa passagère ont été grièvement blessés hier en fin d'après-midi dans une collision avec une voiture. L'accident a eu lieu au niveau d'une intersection entre la sortie de l'autoroute A10 et la D730 à Saint-Martial-de-Mirambeau, près de Jonzac. Le pilote de la moto, un homme de 63 ans, a été évacué dans un état grave par l'hélicoptère Dragon 17 de la Sécurité civile vers le CHU de Bordeaux. Sa passagère, âgée de 59 ans, également gravement blessée, a, elle, été prise en charge par le SMUR de Jonzac et transportée, là encore, vers le CHU de Bordeaux. Le conducteur de la voiture, lui, n'a été que légèrement blessé. Un peu plus tôt dans la journée, vers 13h, à Confolens, en Charente, c'est un homme de 83 ans qui est mort au volant de sa voiture. Il roulait sur la départementale 951 en direction de Ruffec quand il a voulu s'engager sur le parking d'un supermarché. Il n'a pas vu le camion qui arrivait sur sa droite en provenance de la départementale 948, la route d'Étagnac. Le choc a été très violent et l'homme de 83 ans n'a pas survécu. Les 2 occupants du camion, eux, n'ont pas été hospitalisés.
0: Un dernier week-end de révision pour les candidats au baccalauréat avant l'épreuve de philosophie qui aura lieu lundi.
9: Oui, dans nos deux Charentes, ce sont 9000 élèves qui passent le bac dans les filières générales ou technologiques. Parmi eux, Maël, 18 ans, un élève du lycée Vanin de La Rochelle. Il passe un bac général avec option spécialité mathématiques. La philo, il l'a préparée avec des petits tutos de profs sur les réseaux sociaux. En revanche, pour la suite, et notamment sa spécialité numérique et sciences informatiques, il l'a travaillé avec ses camarades de classe. Maël Richard raconte à Gérald Paris.
12: On communique vachement sur les réseaux. On s'appelle et on s'aide à réviser. On s'explique des notions un peu compliquées. Ça va être tout ce qui va être à faire du codage, de l'histoire de l'informatique. Et c'est une matière assez générale, mais très intéressante.
0: Comment vous fonctionnez ?
12: C'est souvent les meilleurs de la classe qui proposent des appels et aident un peu tout le monde, vu qu'on est 9 dans la classe en tout, en terminale NSI à Valin. Donc c'est rapide de s'appeler et de s'aider 1 heure ou 2 sur des notions où on n'a pas compris. Je pense que nous, ça nous aide vachement et à mon avis, c'est commun de faire ça, surtout en NSI qui est basé sur l'informatique.
0: On a la sensation qu'on comprend mieux, beaucoup plus vite.
12: Oui, ça utilise un vocabulaire qu'on comprend directement et c'est vraiment concret, c'est quelqu'un de notre âge, donc on peut comprendre des notions beaucoup plus vite, on communique vachement plus facilement, je trouve.
9: Maël, élève de terminale avec la spécialité NSI numérique et sciences informatiques au lycée Valin de La Rochelle.
0: Et puis attention au bain si vous allez vous baigner ce week-end.
9: La préfecture a placé la Charente-Maritime en alerte maximale. 5 communes sur l'île d'Oléron, sur la côte sauvage, sont particulièrement concernées dans le département. On vous a mis la liste sur ici.fr. Les bain, ce sont ces courants qui vous emmènent vers le large.
13: Rappelons que si vous êtes piégé dans une de ces baïnes, il ne faut pas résister. Laissez-vous porter par le courant et regagnez la côte une fois que vous êtes au large. À l'approche des vacances, voilà un site internet qui pourrait vous permettre de faire des économies. Il s'agit de Carbutracker, imaginé par un Charentais, Kevin Villechalane, et Damien, un de ses amis. Tous deux travaillent dans le domaine numérique. C'est gratuit et ça vous aide à trouver les stations-service où le carburant est le moins cher. Kevin vit à La Rochefoucauld. Et s'il a créé Carbutracker, c'est surtout pour rendre service à ceux qui utilisent leur voiture au quotidien.
14: On le fait sur notre temps libre, parce que professionnellement, moi je suis testeur fonctionnel et Damien est développeur web. On a allié nos deux capacités pour faire le projet sur notre temps personnel. Nous, on n'est pas personnellement concernés parce qu'on travaille tous les deux avec Damien dans la même entreprise qui est basée sur Paris. On fait du télétravail. Damien, il a des connaissances dans le secteur infirmier. Moi, pour ma part, j'ai une personne aussi qui travaille dans le milieu de l'auto-école. Et donc, on s'est dit, il y a aussi des secteurs effectivement où les pleins sont réguliers, voire quotidiens pour certains. Nous, notre seul objectif derrière ça, comme il n'y a pas de publicité ni de rémunération, c'est uniquement de pouvoir proposer un outil gratuit au service des Français, leur offrir l'unique possibilité qu'ils ont de faire des économies, qui est celle de comparer.
13: Carbutracker est gratuit pour les utilisateurs, mais pas pour les créateurs. Le site web leur coûte 200 euros par an. Pour ceux qui voudraient participer aux frais, Kevin et Damien ont ouvert une cagnotte appelée Carbutracker sur la plateforme Tipeee.
0: L'événement avait rassemblé 1200 personnes l'an dernier. Le grand banquet populaire revient dans le centre-ville de La Rochelle.
13: Il est organisé par le centre social La Fabrique du lieu social Christiane Faure. Rendez-vous à partir de 17h sur le parking Notre-Dame pour cette grande fête de village. Selon les organisateurs, il y aura animation, concerts et partage de convivialité. On peut se restaurer auprès des food trucks présents ou amener son propre pique-nique. La gendarmerie en vedette aujourd'hui à Champigny, à côté d'Angoulême. Les militaires proposent de nombreux ateliers et démonstrations, notamment en matière de sécurité routière. Ça se passe au centre commercial des montagnes à Champigny, donc. Vous pourrez tester une voiture tonneau, participer à un atelier perte d'adhérence, vous essayer au tir de laser ou assister à des démonstrations de chiens de défense. C'est toute la journée dans la galerie du centre commercial de Champigny. Et puis dans le même temps, toujours en Charente, la Marine nationale fête ses 400 ans à Angoulême avec une journée jeunesse et territoire du large. C'est de 10h à 18h au schéma Gélis. Il s'agit de faire découvrir les différentes missions de la Marine avec des animations, encore la projection d'un film en plein air. Et ce sera un temps justement à regarder un film à l'extérieur.
0: Ah bah oui, carrément, tout à fait. Le temps le permet, alternance nuages-soleil aujourd'hui toute la journée, puis des températures plus élevées aussi. Pour le moment, il fait déjà entre 15 et 18 degrés. Vous avez 15 degrés à Saint-Jean-d'Angély, 16 degrés à La Rochelle, 17 degrés à Angoulême, 18 degrés à Montembœuf. Et puis cet après-midi, les températures vont augmenter. 33 à 34 degrés dans les terres, 29 à 32 degrés sur les îles, le nord Charente, le littoral aussi. Donc pensez à bien vous hydrater, à vous protéger du soleil. Vous avez des petits tips, des petits conseils, Catherine, quand il fait chaud comme ça, qu'est-ce que vous faites, vous?
13: Moi, j'adore le soleil, donc
0: vous êtes
13: je
0: contente.
13: Reste en plein
0: vous
13: soleil.
0: Vous restez en plein soleil. Bon, on se protège quand même, un petit chapeau, et puis voilà.
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0: Vous aimez la musique, Catherine?
13: Toujours.
0: Bon, oui. si je vous dis France Gall, est-ce que ça vous tente, France Gall?
13: Oui, j'adore. Bon. Résiste? Non, c'est pas celui-là.
0: Tout pour la musique, ça vous va?
13: Ah, c'est bien aussi.
0: Allez, tout pour la musique, c'est parti. Et c'est rien pour vous.

0: Tout pour la musique, France Gall, bien sûr, sur Ici La Rochelle, 8h12.
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0: Bonjour aux habitués, bonjour aux nouveaux, aussi bienvenue. Surtout, vous écoutez ici La Rochelle, la radio qui est là à vos côtés, comme tous les matins, avec votre actu dans les deux Charentes. Ça, c'est avec Catherine Berchatsky. Des bons plans, bien sûr, et de la bonne musique. Dans une dizaine de minutes, votre rendez-vous pêche au fil de l'eau avec l'excellent Bruno Garcia. Et si vous avez toujours eu envie de pêcher la grenouille, eh bien, sachez que votre rêve va devenir réalité. Et puis, il y aura du jeu aussi. Ce matin, je vous offre deux places pour le concert de Peyo Serbiel au Francofolie, hein. Ce sera dimanche 12 juillet à 15h30 à la Salle Bleue. Peyo Serbiel, l'un des plus grands chanteurs basques.
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0: Avis aux plongeurs et aux nageurs. Durant tout ce mois de juin, le centre aquatique des Antilles à Jonzac modifie ses horaires du jeudi soir. En plus du lundi soir, le centre fermera désormais à 19h30 au lieu de 18h30 le jeudi, ce qui vous permettra d'en profiter un petit peu plus après le boulot ou alors pendant les grosses chaleurs, notamment les grosses chaleurs qui sont là, qui vont revenir. Sachez aussi que si vous présentez une carte résident la Haute-Saintonge, vous bénéficierez de tarifs préférentiels, sachant que cette carte vous est délivrée gratuitement en mairie.
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0: Une question qu'on se pose souvent, est-ce que nos assistants vocaux nous écoutent? Dans Vie numérique, vie privée ce matin, Valentine Letesse, on s'intéresse à ces appareils intelligents qu'on appelle par leur prénom.
4: Siri, Alexa, Google, pour jouer la musique de votre choix sur commande, allumer la lumière ou encore passer un appel téléphonique, forcément ils vous écoutent. Mais de façon passive et pendant cette sorte de mode veille constant, aucun son, aucune voix n'est enregistrée. Pour se déclencher, les assistants vocaux ont besoin d'un mot-clé, leur nom, Alexa par exemple pour le système d'Amazon. C'est à ce moment-là qu'un premier enregistrement de votre voix est réalisé et envoyé sur un serveur pour analyse, histoire de vérifier que vous aviez bien dit Alexa et non pas Alexandra. Et si l'assistant reconnaît son nom, cette fois, il est prêt à enregistrer votre demande comme « Quel temps fera-t-il aujourd'hui ?» Là encore, le signal est envoyé sur un serveur distant pour créer une réponse adaptée, interroger les serveurs de Météo France ou Internet et vous répondre.
0: Et alors après, ils deviennent quoi ces enregistrements, Valentine ?
4: Si certains des assistants vocaux sur le marché enregistrent nos requêtes en local, c'est-à-dire directement sur l'appareil, la plupart les envoient sur les serveurs du fabricant. En 2019 notamment, on apprenait que des milliers d'employés Amazon les écoutaient pour améliorer les performances de l'assistant vocal. Depuis le scandale, les concepteurs nous préviennent lorsqu'on accepte les conditions générales d'utilisation. Nos requêtes sont donc analysées, puisqu'elles révèlent souvent des informations sur nous, explique la CNIL, la Commission nationale de l'informatique et des libertés. Si vous demandez par exemple à l'assistant de vous jouer plusieurs fois par jour des chansons pour enfants, il est facile d'en déduire que vous êtes parent. Cette donnée personnelle permettra d'enrichir encore un peu plus votre profil utilisateur pour vous proposer de la publicité ciblée. Pour y échapper, ne créez pas de compte, comme ça, pas d'historique de requête non plus. Et surtout, prenez le temps de paramétrer votre assistant vocal.
0: Merci beaucoup Valentine Letesse. Les dangers des objets connectés pour vos données personnelles, on vous en parle aussi sur ici.fr. La suite c'est en musique avec le nouveau titre de Christophe Maé, La Lune, extrait de l'album Fête foraine.

0: la déclaration d'amour de Christophe Maé à sa maman. Christophe Maé qui sera en concert à la fête du Cognac. Ce sera le 22 juillet prochain. Et dépêchez-vous, il reste plus que quelques places. Le week-end, on retrouve au fil de l'eau notre pêcheur préféré, Bruno Garcia. Bonjour Bruno.
1: Bonjour Luc.
0: Aujourd'hui, vous voulez nous parler de la grenouille. Alors par contre, vous connaissez le refrain, Bruno. Il pleut, il mouille, c'est la fête de la grenouille. Et a priori, pas de pluie aujourd'hui. Donc vous êtes sûr que c'est le bon jour pour en parler, Bruno?
1: Alors, je ne sais pas, Luc, qui est à l'origine de ce refrain, mais pour la pêcher, je vais vous démontrer tout à fait le contraire. C'est-à-dire qu'un beau rayon de soleil est bien préférable à une averse. Si j'ai décidé d'en parler aujourd'hui, c'est tout simplement parce qu'à partir de lundi prochain, lundi 15 juin, vous pourrez aller la pêcher, puisque on devait la laisser tranquille depuis le 15 mars dernier. Comme tous les ans, on la laisse se reproduire du 15 mars au 14 juin inclus. Et comme toutes les espèces en difficulté, eh bien cette grenouille, elle profite d'une période de fermeture.
0: Vous dites que la grenouille, c'est une espèce en difficulté ?
1: Ah ben oui, la disparition des zones humides, la raréfaction des insectes, la prolifération des oiseaux piscivores, eh bien tout ça, ça la prive de son habitat, mais aussi forcément de sa nourriture.
0: Et alors, quelles sont les espèces de grenouilles qu'on peut pêcher ?
1: Les vertes et les rousses.
0: Alors justement, les vertes et les rousses, bon, en ce qui me concerne Bruno, je suis totalement incapable de les identifier. Est-ce que vous pouvez m'aider ?
1: Alors, c'est assez facile. La verte, elle a une ligne blanche qui traverse le corps dans toute sa longueur, de la tête jusqu'au bout de l'abdomen. La rousse, elle s'identifie, grâce à une grosse tache brune, une tache marron au niveau du tympan. Je vous le disais, ce sont les seuls que vous êtes autorisés à pêcher.
0: Et donc pas la grenouille taureau ?
1: Ah, sa présence, vous savez, elle n'est que supposée en Charente-Maritime. Elle est par contre présente, et on en est certain, sur les départements de Gironde, de Charente et de Dordogne. Selon des informations issues de repérages qui datent de quelques années, il semblerait qu'il n'y ait aucun indice de présence sur le fleuve Charente aujourd'hui. On ne s'est donc pas encore penché sur les possibilités de la pêcher, mais on sait par contre que des campagnes de destruction existent et qu'elle est à peine comestible, cette grenouille, qui peut mesurer, écoutez bien, jusqu'à 20 cm et peser jusqu'à 1 kg. Et qui, encore une fois, a été importée volontairement d'Amérique du Nord. On sait aussi que c'est un grand prédateur, puisqu'elle s'attaque aux amphibiens, elle s'attaque aux insectes, aux crustacés, même aux petits oiseaux, aux reptiles et même aux mammifères.
0: Revenons maintenant à nos grenouilles charentaises maritimes. Quelles sont les obligations réglementaires, Bruno ?
1: Alors, acquitter une carte de pêche, dans un premier temps, respecter la période de fermeture dont on parlait tout à l'heure, et puis surtout, la vente, la mise en vente, qu'elle soit morte, vivante, eh bien, tout ça, c'est interdit par la loi sur la protection de la nature. Et en dernier point, c'est il faut respecter la taille réglementaire de 8 cm.
0: Et alors, protocole de mesure, la longueur des pattes, est-ce qu'elle est prise en compte ?
1: Non, c'est de la pointe du museau jusqu'au cloaque.
0: Le cloaque, qu'est-ce que c'est exactement ? Là, vous m'avez perdu, oui. Bruno.
1: Oui, alors le cloaque, c'est l'extrémité de l'intestin. Je ne vous fais pas de dessin. Dernier point, l'interdiction de la capturer autrement que par la gueule. Pas de gros hameçons passés sous le ventre pour la prendre contre sa volonté.
0: Et alors, est-ce qu'il faut plutôt une belle météo pour la pêcher, la grenouille ?
1: Pas de vent et du soleil, ce sont les conditions les plus propices au développement des insectes et l'activité alimentaire de la grenouille redouble. L'objectif pour le pêcheur, c'est donc d'imiter un insecte pour la séduire. Vous allez simplement utiliser un morceau de collant que vous faites sautiller à la surface. La grenouille va s'en emparer et vous l'emmenez en douceur au-dessus d'un sac. Ce sac, il est comparable à une épuisette avec un manche très court que vous tenez forcément dans la main opposée à celle de la canne à pêche. Et il a la particularité, ce sac, toujours d'être très profond pour que les grenouilles ne s'en échappent pas.
0: Merci beaucoup Bruno, maintenant on est devenu un collab sur les grenouilles, grâce à vous.
1: Merci également Luc, et à demain.
0: À demain, au fil de l'eau, un rendez-vous à retrouver sur ici.fr ou sur l'appli ICI. Et tout de suite, le jeu musical 05 46 50 67 68. Ce matin, on vous offre deux places pour le concert de Peyo Serbiel, un concert exceptionnel au Francofolie. Ce sera le dimanche 12 juillet à 15h30 à la Salle Bleue. Peyo Serbiel, qui est vraiment l'un des plus grands chanteurs basques. Pour gagner vos deux places, je vous diffuse un petit extrait de film. À vous de me donner le nom du film et le nom d'au moins deux comédiens qu'on entend dans l'extrait. Allez, c'est parti.
2: Vous avez réfléchi pour ma mob ?
3: Dis donc, il y a peut-être plus urgent que ta mobilette, non ?
2: Ça ?
4: Il y a la surboom de samedi.
3: Quelle sur Boom.
2: Boom, pas sur Boom.
4: C'est chez qui? Un mec, tu connais pas.
3: Enfin, comment il s'appelle?
2: Raoul.
3: Raoul, Raoul, comment?
2: Mais j'en sais rien, qu'est-ce que ça peut faire?
5: Enfin, t'as l'adresse, le téléphone?
2: Non, tout le monde y va, je me débrouillerai.
0: Bon, il est question de Surboom. Est-ce que ça vous évoque quelque chose? Vous avez reconnu le film et les deux acteurs qu'on entend dans l'extrait. Vous nous appelez au 05 48 50 67 68 et on joue ensemble. Ce sera juste après Kungs, This Girl.

0: This Girl, ce tube remixé par le DJ français Kungs. 8h28, place au jeu musical. Ce matin, je vous le rappelle, on vous offre deux places pour le concert de Peyo Serbiel. C'est au Francofolie, ce sera le 12 juillet. Peyo Serbiel qui est l'un des plus grands chanteurs basques. Allez, on se réécoute un petit extrait du film.
1: Vous avez réfléchi pour ma mob?
2: Dis donc, il y a peut-être plus urgent que ta mobilette, non?
1: Ça?
3: Il y a la surboom de samedi.
2: Quelle surboom?
1: Boom, pas surboom.
3: C'est chez qui?
1: Un mec, tu connais pas.
2: Enfin, comment il s'appelle?
1: Raoul.
2: Raoul, Raoul, comment?
1: Mais j'en sais rien, qu'est-ce que ça peut faire?
3: Enfin, t'as l'adresse, le téléphone?
1: Non, tout le monde y va, je me débrouillerai.
0: Bon, ce matin, vous avez séché. Alors, le film, c'était La Boum. On entend Sophie Marceau, Claude Brasseur et Brigitte Fossé qui jouent les parents de Sophie Marceau. Mais vous inquiétez pas, hein, ces deux places, on les garde bien au chaud. On les remettra en jeu dans les prochains jours.
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0: Parmi vos rendez-vous de la matinée à 9h, votre rendez-vous, bienvenue chez vous. Ce matin, on vous donnera des idées d'activités manuelles à réaliser chez vous avec vos enfants. Ce sera avec notre invité Moon. Dans un instant, on va aussi s'intéresser à toute l'actualité du ballon ovale. Hein. C'est le début des matchs de barrage pour le top 14 qui vont commencer dans quelques instants. Mais pour l'heure, il est 8h30 sur ici La Rochelle. C'est l'heure de retrouver Valentine Lottès pour le 90 secondes, l'essentiel de votre actualité.
6: Déjà visé par plusieurs plaintes, le principal suspect dans la mort de Liana a aussi été signalé à la police pour ses activités sur Internet. Une plateforme américaine a repéré Jérôme Barella en pleine consultation de contenu pédopornographique. On l'a appris après l'enterrement de la petite fille de 11 ans hier dans le Gers. Dominique Pellicot, en personne, l'a conseillé pour droguer sa compagne et la violer dans son sommeil, comme il le faisait lui-même avec sa femme Gisèle. Un ancien garde du corps a été condamné à 15 ans de prison hier à Lyon. Le feu est circonscrit, mais on ne connaît pas encore l'étendue des dégâts à Condon dans le Gers. Un incendie assez impressionnant s'est déclenché hier soir dans le cloître de la cathédrale où se trouve désormais la médiathèque de la ville. La chaleur revient et avec elle, le risque d'une possible baisse de production d'électricité à la centrale nucléaire de Saint-Alban en Isère. L'eau nécessaire au refroidissement des réacteurs ne pourra pas être relâchée dans les rivières alentours si la température sous la surface est déjà trop élevée. C'est l'une des affiches les plus alléchantes dans ce début de mondial de football. Le Maroc face au Brésil, c'est ce soir à partir de minuit, l'une des rencontres identifiées comme à risque de débordement en France par les autorités. Top départ à 16h de la course d'endurance automobile la plus célèbre au monde, les 24 heures du Mans, 94e édition. Et cette année, c'est la légende britannique du cyclisme, Mark Cavendish, qui agitera le drapeau pour lancer la course.
0: Merci Valentine Lottès. 8h31, l'heure de faire un point sur l'actu du ballon ovale dans notre région. Et l'actu rugby, bien sûr, avec vous, Catherine Berchatsky. Les matchs de barrage ce week-end pour accéder aux demi-finales de top 14.
7: Avec le Stade Rochelais qui rencontrera une nouvelle fois le Stade français demain, après avoir battu les Parisiens le week-end dernier, 27-22 pour le dernier match des Jeunes et Noirs à domicile. On aura la composition précise des deux équipes à 18h ce soir. Demain, les Parisiens joueront à leur tour à domicile avec sur la feuille de match le retour de joueurs blessés comme l'ouvreur Louis Carbonel ou le troisième ligne Johan Tanga. Le journaliste du Parisien, Olivier François, était avec nous hier soir dans l'émission 100% rugby. L'équipe parisienne présentera, c'est sûr, un autre visage avec le retour d'un Louis Carbonel en grande forme.
8: Complètement. Louis Carbonel, il a eu des débuts un peu compliqués au Stade Français. Il était dans un contexte qui était pas simple, hein, et donc il est passé un peu à côté de sa saison. Mais là, il est revenu à son meilleur niveau. Il emmène l'équipe avec lui, et tous le disent, tous les joueurs.

0: dise, il est décisif et très important. Il a une influence sur le groupe et quand un ouvreur comme ça, un meneur de jeu, déroule son jeu, tout va mieux. Le groupe parisien est vraiment emmené par son ouvreur et effectivement, on peut comparer un peu à Nolan Le Garec. D'ailleurs, Nolan Le Garec, les Parisiens le craignent beaucoup. Ils ont avoué qu'ils avaient préparé un peu un plan pour essayer de le contrer parce que voilà, comme disait Léo Barré, je le connais depuis ils sont de la même génération, donc ouais. Depuis tout jeune et il a rarement raté un match et ils craignent vraiment Nolan Le Garec.
1: Le Stade Français, Stade Rochelle, rencontre à vivre en intégralité dès 20h50 demain soir sur votre radio ici La Rochelle. On rappelle que le vainqueur de ce Paris La Rochelle tombera ensuite sur Montpellier en demi-finale à Marseille.
2: Et aujourd'hui, place au premier match de barrage qui se joue ce soir au stade du Hameau à Pau. Ce sera à 21h05.
1: Oui, le quatrième du championnat face au cinquième pour le capitaine rochelais Greg Aldrit. Le Racing 92, coaché par l'ancien manager rochelais Patrice Collazo, surfe sur la vague ces dernières semaines et tout est possible, d'autant que les joueurs de Pau ont montré de quoi ils étaient capables également en début de saison. Le troisième ligne rochelais qui ne se risque pas à un pronostic.
3: Mais je pense que c'est un peu aussi à l'image de notre barrage. C'est une équipe qui a fait un début de saison exceptionnel, qui a marché sur l'eau. Et une équipe du Racing qui s'accroche et qui a une fin de saison et montée en puissance. Je suis très mauvais en pronostic. Surtout que le Racing, avec Patrice, voilà, ils sont capables de perdre contre toutes les équipes, mais ils sont capables aussi de gagner contre toutes les équipes. On verra, mais je pense que ça va être un très joli match à regarder.
1: Et le vainqueur ce soir du match Pau, Racing 92, affrontera le Stade Toulousain en demi-finale le week-end prochain.
2: Dans l'info d'ici à suivre à 9h, on revient sur un drame qui s'est joué il y a 3 ans en Charente.
1: Oui, la mort d'un jeune Guinéen de 19 ans, Aloussène Camara, tué à Saint-Yrieix, près d'Angoulême, par le tir d'un policier. C'était lors d'un contrôle routier dans la nuit du 13 au 14 juin 2023. Le dossier est toujours à l'instruction. Nous entendrons à 9h le témoignage poignant d'une de ses amies d'enfance. Et puis, à La Rochelle, c'est le retour du grand banquet. Les habitants du centre-ville sont invités à partager un grand repas populaire ce soir. Le rendez-vous débute à 17h sur le parking Notre-Dame. Une grande fête de village qui avait attiré l'an passé 1200 convives. Elle est organisée par le centre social La Fabrique du lieu social Christiane Faure. C'est un temps à manger dehors, ça
2: un
1: encore.
2: Un temps à manger dehors, à faire la fête, justement. C'est bien pour le banquet populaire. On a des nuages, du soleil aussi, surtout sur les deux Charentes aujourd'hui. En ce moment, on est entre 15 et 18 degrés. 15 degrés à Sainte, 16 degrés à La Rochelle, 17 degrés à Royan, à Mirambeau, à Angoulême. 18 degrés à Montembeuf, c'est la maximale pour le moment. Et puis du côté de Villebois-Lavalette aussi. Et cet après-midi, ces températures seront encore plus chaudes. 33 à 34 degrés dans les terres. 29 à 32 degrés sur le littoral, les îles et Nord-Charente. Donc de quoi bronzer. De quoi passer du bon temps au soleil, Catherine.
1: C'est ça, lézarder.
2: Vous aimez lézarder, Catherine.
1: J'adore.
2: Je crois, hein, vous adorez ça. Bon, vous avez le temps idéal. Et ce temps-là, il va vous permettre de lézarder jusqu'à vendredi. Parce que normalement, jusqu'à vendredi, la semaine prochaine, très très beau temps, avec des températures en moyenne tous les jours entre 29 et 34 degrés. En tout cas, c'est ce que nous dit Météo France.
1: Moi, je vais prendre quelques jours alors.
2: Allez-y, reprenez des vacances. Tiens.
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2: Sur la route. Ça roule bien, vous n'êtes pas très très nombreux sur les routes dans les deux Charentes, mais si vous remarquez quelque chose, si vous avez un incident à nous signaler, vous nous appelez 05 46 50 67 68.
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2: 8h36, alors c'est peut-être pas encore le moment de lézarder, on va attendre quelques minutes Catherine.
1: Oui, je vais attendre midi.
2: On va attendre midi, c'est très bien, après le journal. Et puis là, pour l'instant, on va plutôt être au petit-déj, chocolatine peut-être,
1: ou oui,
2: tartine à confiture de fraises, voilà, pour vous mettre l'eau à la bouche. Je vous propose de sublimer tout ça avec Johnny Hallyday, la musique que j'aime.

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Les mots ne sont jamais les mêmes pour exprimer ce qu'est le blues.

0: musique que j'aime, ben celle de Johnny par exemple. 8h41 sur Ici La Rochelle.
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0: Et ravi de vous réveiller sur Ici La Rochelle, que vous soyez chez vous, sous la couette, sur la route aussi, hein, parce que vous travaillez peut-être ce matin. Hein. On vous accompagne toute la matinée avec de la bonne musique, et puis l'actu aussi dans vos deux Charentes, et puis plein d'idées sorties, bien sûr. Vers 8h45, justement, dans l'événement d'ici, direction Rochefort, où a lieu tout le week-end le festival Un week-end de bien loti. Le thème cette année, c'est l'Inde, donc c'est en lien avec les récits de voyage de Pierre Loti. Et pour l'occasion, il y aura plein d'animations, du théâtre de rue, des rencontres, des lectures animées aussi, des expos, des concerts, bon, les compris, il y a pas mal de choses à faire ce week-end à Rochefort. On sera justement en direct avec Erika Bianab, la co-organisatrice du festival. Mais d'abord, un garçon qui met les points sur les i, Willy Rovelli.
3: Bonjour tout le monde. Et on commence avec un point Patrick Bruel. Regarde ma bite. Oh. La plaque au nom de Patrick Bruel a disparu de la grande plage de Dinard. Et là, du coup, c'est plus la plage des grands hommes. Mais bon, tel qu'on connaît Bruel, cette plaque devrait vite réapparaître sur la plage de Nibar. Sacre du PSG, Jordan Bardella bat son record de popularité dans les sondages à la suite des émeutes. Allez les gars, c'est bien. Jeudi, il y a le mondial qui démarre. Continue à bien tout péter. Hein. Bardella président, on y est presque. On ne lâche rien. Allez, c'est bien, on y va, on y va. Violence PSG Arsenal toujours à Pau. Un jeune condamné pour avoir jeté un saucisson dans l'œil d'un policier. C'est le fameux saucisson à l'ail. Habituellement, on se fait arrêter pour port d'armes prohibées, mais pas pour armes de port prohibées. Bernadette Chirac est morte. Bon, bah, rip, reste une pièce jaune. Oh. Patrick Poivre d'Arvor, PPDA, visé cette semaine par deux nouvelles plaintes. C'est PPD rap. Il va finir par avoir une EQTF, hein, une obligation de quitter le tanga des femmes. À Los Angeles, la chanteuse Britney Spears a plaidé coupable après une arrestation pour conduite en état d'ivresse. C'est Britney Spritz. Britney Spears qui avait sorti il y a peu une autobiographie, La femme en moi, à ne pas confondre avec celle de PPDA, Moi en la femme.
4: Oh non.
3: Télévision, dans Mask Singer, le chanteur Danny Briand a été trouvé dans le masque du caillou.
4: Ah.
3: Dis donc, il a beau s'appeler Briand, le caillou, vu qu'il n'est pas allé en finale, c'est pas une pierre précieuse. L'éléphant, c'était Patrick Bruel, mais bon, c'était trop facile, il avait la braguette ouverte, on voyait ça trop, alors bon, ça comptait pas. Les données de 100 000 clients, dont les coordonnées bancaires piratées chez Basic Fit. C'est Basic Fit. Netflix annonce que la saison 6 de Emily in Paris sera la dernière. Bah tant mieux, cette série c'était n'importe quoi. J'ai vu une scène où Emily met moins de 10 minutes à commander un café dans un bar et en plus sa serveur lui a répondu avec plaisir.
4: Ouais.
3: Et en souriant avec ça. Non mais n'importe quoi, c'est exagéré. Enfin la question du jour, tiens, bah si on fait un crossover entre Emily in Paris et Faites Entrer l'accusé, est-ce qu'on pourra l'appeler Emily Louis in Paris?
4: Ouh.
3: Eh ben vous avez 2 heures. Allez, passez un bon samedi et à tout à l'heure midi.
0: Ah oui, à tout à l'heure midi, avec grand plaisir, Willy.
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0: Vanessa Paradis qui passe son été dans nos deux Charentes, le festival des Sœurs Jumelles le 25 juin, le Cognac Blues Passion le 3 juillet et le 10 septembre, elle sera en concert à la Sirène à La Rochelle. Et 8h48, place à l'événement d'ici, direction Rochefort pour la 3e édition du festival, un week-end bien loti, un week-end riche en animation, hein, animation en lien justement avec l'univers de Pierre Loti. Et cette année, c'est l'Inde qui est à l'honneur. Et pour en parler avec nous, Erika Biennable, la co-organisatrice du festival. Bonjour Erika.
1: Bonjour.
0: Ravi de vous avoir avec nous ce matin. Donc je le disais, hein, c'est la 3e édition du festival, un week-end bien loti. Comment vous expliquez le succès du festival là depuis la première édition?
1: Alors je pense que le fait que ce soit un festival qui soit très populaire, où tout est gratuit, où on puisse offrir des opportunités et des animations pour les enfants, pour les adultes, c'est vraiment destiné à tout le monde et c'est très fédérateur parce qu'on emmène avec nous les écoles, les institutions, les associations. Donc je pense que tout le monde est embarqué dans cette aventure et il trouve son compte.
0: Et alors qu'est-ce que c'est exactement ce festival? Est-ce que vous pouvez nous expliquer en quoi ça consiste le festival un week-end de bien loti?
1: En fait, ce qui s'est passé, c'est que pour le centenaire de la mort de Pierre Loti en 2023, la mairie avait organisé un certain nombre d'animations et on les a rencontrés à la fin de l'année en disant, écoutez, c'est quand même super, ça serait bien qu'il y ait un festival sur Pierre Loti dans la mesure où en plus de deux ans après, il y avait l'ouverture de la maison de Pierre Loti. Et ils nous ont dit, c'est une super idée, donc monter une association et monter le festival. Donc on n'était pas tout à fait préparé à cette réponse, mais on est parti dans l'aventure un peu aveuglément et donc l'idée c'est d'offrir aux Rochefortais et à toutes les personnes aux alentours vraiment un événement qui soit pluridisciplinaire et qui se propose un peu sur l'univers de Pierre Loti mais surtout qui amène l'idée du voyage et qui mette des paillettes dans les yeux des enfants. Ça pour nous c'est très important.
0: Et on a hâte de découvrir toutes ces animations. Donc il y a des animations pendant deux jours à Rochefort hein, avec un thème cette année qui est l'Inde. L'Inde, donc un thème qui a été choisi en lien avec les écrits de Pierre Loti. Alors dans les grandes lignes, quelles sont les programmations là sur les deux jours, aujourd'hui et demain?
1: Alors aujourd'hui, on commence à 9h30 avec, donc vous avez encore le temps de venir, à 9h30 au Square Trivier, à côté de la sculpture de Pierre Loti, il y a deux séances de yoga, une à 9h30, une à 10h30, il faut venir avec son tapis. Évidemment, tout est gratuit. Et puis après, il va y avoir une danse Bollywood sur la scène de la place Colbert, donc pour une initiation.
0: D'accord.
1: Donc tout le monde est invité à venir.
0: Tout le monde est bienvenu. On n'a pas besoin de danser, d'avoir des talents de danseur.
1: Pas besoin de talent, pas besoin d'inscription. D'accord. Venez comme vous êtes et passez un moment avec nous. Ça sera super. On a la grande parade dans le marché avec l'éléphant, puisqu'on a un éléphant de 3 mètres de long. Donc l'éléphant va mener un petit peu une grande parade dans le marché. Et puis à partir de 15h sur la place Colbert, il va y avoir énormément d'animations, que ce soit sur scène ou des ateliers, juste après le déjeuner qui aura lieu justement avec Pierre Loti sur la sculpture, devant la sculpture au Square Trivier.
0: Et puis ce soir, une soirée Bollywood, hein, je crois, pour mettre encore bien l'Inde à l'honneur.
1: Oui, tout à fait. Ce soir, c'est au Rade de la Méduse où il va y avoir une soirée Bollywood et en même temps, il va y avoir un DJ. Donc, ça va être très, très sympa. Et puis, on a des partenaires comme le Musée La Marine et l'École de médecine navale et le Musée des métiers d'autrefois qui organisent aussi des événements avec des visites flash à 14h pour le Musée de la Marine, samedi et dimanche. Et puis, une dictée dans la salle de classe de 1900 du musée des commerces d'autrefois à 16h et à 17h aujourd'hui et à 16h30 demain.
0: Ça donne envie tout ça, effectivement, comme vous disiez, c'est fédérateur, c'est ouvert à tout le monde, c'est pour les familles, donc surtout n'hésitez pas à aller à Rochefort pour découvrir cette 3e édition du festival Un Week-end Bien Loti. Merci beaucoup Erika Biennable.
1: Merci beaucoup, bonne journée.
0: Bonne journée et puis je vous souhaite plein de visiteurs avec ce beau temps.
1: C'est très gentil, je vous remercie, bonne journée, venez nombreux, au revoir.
0: Au revoir.

0: titre qui donne la pêche, Life Death Ray sur ici La Rochelle. 8h55, juste avant le retour de l'info dans votre région avec Catherine Berchatsky, on va faire un petit détour par le répondeur. Tous les jours, vous nous appelez, vous nous laissez un message pour annoncer votre événement. 05 46 41 01 01. Et on commence avec une expo de peinture qui a lieu en ce moment à La Rochelle.
1: Bonjour, je suis Troa, artiste peintre basée en Vendée. Je vous invite à découvrir ma première exposition à La Rochelle, ma ville de naissance et de cœur, présentée au showroom Mini Envergure du 6 juin au 4 juillet 2026. J'y expose plusieurs œuvres de moyen et grand format, colorées, graphiques, puissantes. L'entrée est libre aux horaires d'ouverture du showroom. J'espère vous y croiser bientôt. À très vite.
0: Et puis un autre message qui va vous intéresser si vous êtes senior et que vous voulez participer à des ateliers pour justement éviter les risques de chute.
2: Pour aider les seniors à prévenir les risques de chute, la Mutualité Française Nouvelle-Aquitaine propose 4 ateliers inédits et interactifs à Jonzac les 15, 19 et 26 juin de 9h30 à midi à la salle des associations Stade Jean-Claude Texier à Jonzac. Les ateliers sont ouverts pour toutes les personnes de 60 ans et vous pouvez vous inscrire au 07 48 10 88 97. Je vous remercie. Pour toute information, n'hésitez pas à nous contacter. Et c'est des ateliers gratuits. Bonne journée, au revoir.
0: Et si vous aussi, vous avez un événement ou une manifestation à nous annoncer, rendez-vous sans plus tarder sur le répondeur d'ici La Rochelle, 05 46 41 01 01.
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0: Et 8h58, comme tous les jours, votre horoscope signé Catherine Viguier. Bonjour Catherine.
6: Bonjour Luc.
0: Alors quel est l'horoscope du jour? Est-ce que c'est plutôt positif Catherine aujourd'hui?
6: Alors oui, le week-end est chouette pour la majorité des signes. Bélier, vous investissez pour profiter de la vie, pour le plaisir de vos proches et pour vous-même. Taureau, ah, vous serez heureux, il y aura du renouveau. Et pour une fois, vous n'aurez pas peur, vous serez ravis. Gémeaux, moins de tensions intérieures et en fin de journée, on vous fait une place en or. Cancer, vous n'accepterez pas d'être au second plan, que vous soyez en couple ou au travail. Lion, un samedi réussi, et pour quelle raison? Même si c'est compliqué, vous gardez la tête haute. Vierge, on vous emporte loin et même à domicile, vous vous envolez pour ailleurs et c'est trop bien. Balance, il est question de beauté extérieure, intérieure et vous y êtes très sensible aujourd'hui. Scorpion, êtes-vous en piste? Une personne vous déstabilise, pourrait même malmener votre cœur. Cher Sagittaire, un peu comme hier, le plaisir est au rendez-vous sous toutes ses formes. Capricorne, vous êtes dans votre élément, avec un confort de vie et des échanges agréables. Verseau, le foyer sera au centre de vos intérêts et on comptera beaucoup sur vous. Poisson, ça y est, n'hésitez pas à aller vers lui, vers elle. Vous avez davantage de chance à présent. Et pour nous tous, on prend un risque qui nous rendrait heureux.
0: Merci beaucoup Catherine Viguier. Un horoscope à retrouver sur ici.fr ou sur l'appli ICI. À 9h, votre rendez-vous, bienvenue chez vous. Ce matin, on vous donnera des idées d'activités manuelles à réaliser chez vous pour occuper vos enfants, vos petits-enfants pendant l'été. Ça peut être une bonne idée. Notre invité ce matin, ce sera Moon, un très très habitué de notre studio et spécialiste du fait maison de façon générale. Elle sera là pour partager tous ses bons plans. Et bien sûr, vous pouvez nous appeler pour poser vos questions ou partager vous-même vos bons plans. 05 46 50 67 68.
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0: Une très très belle matinée ensoleillée à l'écoute d'ici La Rochelle, il est 9h. Le journal avec vous, Catherine Berchatsky.
7: Que s'est-il passé il y a tout juste 3 ans à Saint-Yrieix, près d'Angoulême, dans la nuit du 13 au 14 juin 2023? Cette nuit-là, le jeune Aloussen Camara, 19 ans, a été tué par un tir de policier lors d'un contrôle routier. Depuis 3 ans, ses amis de la communauté guinéenne veulent comprendre et attendre des réponses. Makissa Bangoura était l'ami d'Aloussen depuis leur plus tendre enfance. 3 ans après, le jeune Aloussen lui manque toujours cruellement. Elle témoigne au micro de Pierre Marsat.
8: Oui, je suis toujours triste. J'arrive toujours pas à me remettre parce que Alucine, il est quelqu'un de bien, quelqu'un qui occupe une très grande place dans ma vie. Donc, j'arrive pas du tout à l'oublier. On s'est connus depuis la Guinée et je viens à Angoulême. Je le rencontre encore à Angoulême. Nous sommes tous dans le deuil. Chaque année, on se rappelle de lui. Vraiment, la façon dont il est décédé, ça nous fait vraiment pitié. Un jeune courageux, j'arrive même pas à m'expliquer quoi. Moi, j'en veux à personne. C'est la volonté de Dieu. C'est comme ça, Dieu a voulu. Je veux vraiment que la justice soit faite pour Alucine. On est là, on n'est pas des moutons, on est venu pour se chercher. C'est un jeune vraiment courageux. Il est le seul fils qui vit ici en Occident. Sa mère ne travaille pas, son père aussi, personne. Il était le seul qui s'occupait de la famille.
7: Après la reconstitution du drame début mars, l'instruction devrait s'achever prochainement et laisser place à une juridiction pénale. Demain, une cérémonie sera organisée en hommage à Alocène Camara à 11h sur les lieux du drame. À Florence, dans le Gers, plusieurs centaines de personnes ont assisté aux obsèques de Liana, cette jeune collégienne de 11 ans, née à La Rochelle. Elle avait été retrouvée morte la semaine dernière dans le Gers. Une cérémonie à laquelle assistait une partie de sa famille, venue de Charente-Maritime. Le cortège a accompagné le corbillard blanc jusqu'au cimetière où Liana a été inhumée dans la plus stricte intimité. Un cycliste de 80 ans est mort hier à Dolus-d'Oléron, renversé par un véhicule utilitaire. L'accident a eu lieu vers 18h40 sur la départementale 734, route de Saint-Pierre. Le choc a été très violent, le vélo a même été projeté à plusieurs mètres de l'impact. Le conducteur, un jeune homme de 20 ans, conducteur en cause, est très choqué. Il n'a pas été hospitalisé. Un autre octogénaire est lui décédé vers 13h dans un accident de la route à Confolens, en Charente. Il roulait sur la départementale 951 en direction de Ruffec quand il a voulu s'engager sur le parking d'un supermarché. Il n'a pas vu le camion qui arrivait sur sa droite en provenance de la départementale 948, la route des Tagnacs. Le choc, là encore, a été très violent et l'homme de 83 ans n'a pas survécu. En Charente-Maritime, c'est une collision entre une moto et une voiture qui a fait deux blessés graves et un blessé léger hier en fin d'après-midi. C'était vers 17h. L'accident a eu lieu au niveau d'une intersection entre la sortie de la 10 et la D730 à Saint-Martial-de-Mirambeau près de Jonzac. Le pilote de la moto, un homme de 63 ans, a été évacué dans un état grave par l'hélico Dragon 17 de la Sécurité civile vers le CHU de Bordeaux. Sa passagère est également admise à Bordeaux. Elle est âgée de 59 ans et gravement blessée.
0: Et une nouvelle manifestation pour soutenir les sans-abri à La Rochelle.
7: Oui, les partis et syndicats de gauche appellent à un rassemblement dans une heure à partir de 10h devant l'hôtel de ville de La Rochelle. En cause, la politique d'Olivier Falorni pour écarter les sans-abri du centre-ville. Attention, baïne sur le littoral atlantique, ces puissants courants qui emportent les nageurs vers le large. La préfecture a placé le département de la Charente-Maritime en alerte maximale, d'autant que les plages de notre littoral ne sont pas encore surveillées. La baignade est même fortement déconseillée dans 5 communes en particulier, sur l'île de au Grand Village Plage, à Saint-Georges-de-Léron et Saint-Trojean-les-Bains, et du côté du Pays Rawayanais, à La Tremblade et au Mat. Vous retrouvez toutes les précisions sur ici.fr.
0: Au Mondial de foot, les États-Unis ont idéalement lancé leur Coupe du Monde à domicile.
7: Eh oui, les co-organisateurs du tournoi se sont largement imposés face au Paraguay sur le score de 4-1 cette nuit au Sophie Stadium de Los Angeles. Avec cette victoire, les États-Unis prennent provisoirement la tête du groupe D en attendant la rencontre entre la Turquie et l'Australie. Hier, l'équipe de France s'est entraînée en banlieue de Boston devant environ 400 personnes. Et c'est Kylian Mbappé qui a été de loin le plus acclamé parmi les 23 joueurs présents à l'entraînement des Bleus qui bénéficient d'une énorme cote de popularité outre-Atlantique. Reportage de Julien Froment.
9: C'est ce qu'on appelle une entrée en fanfare. Accueil chaleureux de la gouverneure du Massachusetts.
10: Let's give it up to the French national team, Allez les Bleus.
9: Cri de joie des 400 spectateurs présents. Les Bleus ont pu rapidement mesurer leur cote de popularité. Dans la petite tribune surplombant le terrain, Gaspard Rémy énumère les joueurs sur la pelouse.
11: Désiré Doué, Olusé, Cherki, on l'aime bien.
9: Expatriés à Boston, ils mesurent leur chance d'avoir l'équipe de France à quelques mètres d'eux.
12: C'est incroyable. C'est fou, non mais enfin, surtout que on n'a pas trop l'occasion de les voir, parce que nous on habite aux US, on n'a pas trop l'occasion de les voir, c'est plus ça a été et tout.
13: C'est un rêve de voir les joueurs d'ici près. Pour moi qui joue en foot en club depuis plus que 10 ans, c'est vraiment c'est tellement exceptionnel.
9: Malgré cette effervescence, le staff et les joueurs n'ont pas oublié pourquoi ils étaient là. Malgré les 35 degrés, l'entraînement aura duré quasiment une heure et demie avec au menu, opposition et concours de frappe à la fin remporté par Jean-Philippe Mateta, plus à l'aise ballon ballon au pied que devant les micros. L'équipe de France a ensuite regagné les vestiaires devant un public conquis qui espère désormais voir les Français aller le plus loin possible.
7: Place aujourd'hui à une première belle affiche, ce sera ce soir à minuit, le Maroc affronte le Brésil, le 6e face au 7e du classement FIFA. La météo avec vous Luc.
0: Une météo pour vous faire plaisir Catherine, du beau soleil, alors un soleil un peu voilé par moment, mais un beau soleil de façon générale dans les deux Charentes. Les températures augmentent, il fait déjà entre 15 et 18 degrés pour le moment. En fin de matinée, il fera entre 22 et 24 degrés sur les îles littorales, 24 degrés à La Rochelle, à Marennes. Et puis plus chaud dans les terres, 25 à 27 degrés, 25 degrés à Surgères, 26 degrés à Saintes, 27 degrés à Angoulême. Et puis cet après-midi, entre 29 et 32 degrés sur les îles, le littoral et le nord Charente. Et là, on sera carrément à 33 à 34 degrés dans les terres. Ça vous inspire quoi Catherine? Ces températures.
7: Un bon bouquin, un bon petit cocktail de fruits dans un verre, une chaise longue.
0: C'est quoi votre recette de cocktail de fruits préférée?
7: Moi j'aime bien quand il y a des fruits exotiques, genre mangue, kiwi.
0: Pas mal.
7: Voilà, avec un peu de grenadine.
0: Ah, de la grenadine, c'est pas mal, ça rajoute une petite touche assez sympa.
7: Absolument.
0: Bon, bah écoutez, on va repartir en vacances dans ce cas-là, Catherine, ça sera plus simple. En tout cas, demain et puis dans la semaine, un beau temps, des températures globalement entre 29 et 34 degrés. Et puis, en tout cas, ça devrait durer jusqu'à vendredi, d'après les prévisions de Météo France.
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0: Sortez votre boule à facettes et puis dansez avec moi, enfin avec Catherine aussi. On va danser sur un petit peu de disco si ça vous dit, Catherine.
7: J'adore le disco, moi, c'est toute ma vie.
0: Ah, bah si c'est toute votre vie, bah allez, c'est parti. Give me the night, George Benson sur Ici La Rochelle.

0: 9h10, Give Me The Night, gros succès de George Benson sur Ici La Rochelle.
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0: Et bienvenue, oui, chez vous. Et merci de nous rejoindre ce matin pour cette émission qui vous est entièrement consacrée. Comme tous les week-ends, entre 9h et 10h, on met à l'honneur une thématique qui va vous aider vraiment dans votre quotidien. Et aujourd'hui, à l'approche des vacances d'été, on vous propose des activités manuelles à faire pour vous-même ou alors avec vos enfants ou vos petits-enfants. Bah oui, on sait que les grandes vacances, c'est long. Et puis, bah, faut les occuper quand même, hein, ces petits. Et pour en parler avec nous, une experte que vous connaissez bien sur Ici La Rochelle, présidente de l'atelier Éco-Naturel, autrice de livres, aussi de cahiers pratiques. Elle est très, très dextre de ses mains. Fait beaucoup de choses elle-même. Hein. C'est Moon. Bonjour Moon.
3: Bonjour.
0: Ravi de vous retrouver ce matin. Donc, vous allez nous donner des petites idées d'activités manuelles qu'on peut faire pour se faire plaisir à nous en tant qu'adultes.
3: Oui, oui, on peut avec les enfants, mais on peut faire aussi pour soi. C'est très, très sympa.
0: Très, très sympa. Et puis bien sûr, je le dis hein, à chaque fois, cette émission, c'est vraiment la vôtre. Donc si vous avez des questions, si vous-même vous avez des activités manuelles à nous proposer pour compléter un petit peu ce que vous propose Moon ce matin, vous nous appelez 05 46 50 67 68. Alors Moon, on va sans plus tarder entrer dans le vif du sujet, mais avant quand même, j'aimerais revenir, j'aime bien vous poser cette question, mais quand même, d'où ça vous vient cette idée de tout fabriquer vous-même ?
3: Alors j'avais déjà raconté que je suis née nomade en fait, nous sommes d'origine tzigane et quand on était gamin, on travaillait, enfin on s'occupait avec ce qu'on avait autour, donc on a nous ça en nous en fait. Et puis bon, bah ça s'est plus ou moins endormi à l'adolescence, évidemment.
0: Mais hein. Ça s'est réveillé par la suite.
3: Assez rapidement, oui, oui. Ça. Mais oui, parce qu'en fait, on a tout autour de soi pour fabriquer des choses. Et puis quand on est manuel, on n'a pas besoin d'aller en magasin forcément pour acheter les choses. Faut se débrouiller avec ce qu'on a autour.
0: Avec ce qu'on a, ouais. Avec ce qu'on a sous la main. Ouais, ouais. C'est important pour vous, Moon, les activités manuelles à l'heure de la digitalisation. Je pense notamment aux activités pour les enfants. C'est vrai que souvent maintenant, les enfants, on les voit de plus en plus tôt avec des écrans.
3: Oui, oui, parce que en fait. En fait, ils vivent plutôt des vies virtuelles où ils vont regarder des vidéos, des choses. Ah, ça doit être vachement sympa à faire. Et en fait, ils passent à une autre vidéo. Et puis, en fait, ils le font pas eux-mêmes. J'ai longtemps fait des ateliers dans les écoles et les gamins, ils s'éclatent en fait à fabriquer eux-mêmes. Dans les écoles, ils continuent quand même les activités manuelles. Hein. Il y a pas d'écran dans les écoles, donc c'est assez fréquent.
0: Et c'est en faisant aussi qu'on apprend et qu'on vit vraiment les choses finalement.
3: Bien sûr. Et puis c'est pas des erreurs, ce sont des expériences. On apprend en fait de ces expériences, on sait ce qu'on doit faire et puis ce qu'on doit plus faire, avec plus ou moins de bonheur évidemment, mais les tests sont là pour ça.
0: Alors on va entrer dans le vif du sujet, on va évoquer avec vous une première activité manuelle, parce que vous avez piqué ma curiosité, je vois que vous avez un herbier que vous avez amené dans le studio. Alors comment faire un herbier, racontez-nous un petit peu.
3: Alors c'est un herbier en tissu en fait, on va prendre des vieux draps ou on va récupérer du tissu plutôt blanc puisqu'on va travailler avec le pigment naturel de la plante. Donc ensuite on va aller cueillir nos feuilles, nos fleurs plutôt colorées et plutôt humides, parce qu'il faut vraiment, il faut pas prendre une plante sèche, parce qu'il faut vraiment que le pigment s'empreinte qu'on fasse une empreinte du pigment de la feuille ou de la fleur sur le tissu.
0: D'accord.
3: Donc on va découper nos tissus en forme de bouquin, c'est mieux, de page quoi. Et puis ensuite entre deux tissus, on va poser une feuille bien à plat ou une fleur bien à plat. On va poser l'autre morceau de tissu et on va tapoter avec un maillet ou avec un galet bien rond.
0: D'accord.
3: Ou avec un petit marteau, tout doucement en fait. Hein. On va pas complètement écraser la feuille dessous pour qu'on garde vraiment l'empreinte. Et puis on le voit
0: au
3: travers.
0: On le fait combien de temps ça à peu près le
3: bon, ça va dépendre de la taille. Okay. Mais une fois qu'on a le coup de main, ça va vite, hein, ça
0: D'accord.
3: va très très vite. Les gamins, ils adorent ça, donc faut faire quand même attention de pas se coincer. Enfin, pour les adultes aussi, hein,
0: les oui, maladroits. C'est valable pour tout le monde.
3: Voilà, ne pas se coincer les doigts avec le marteau, mais c'est très très efficace. Vous avez pu voir, hein, Luc, on voit vraiment la forme des nervures.
0: Absolument, oui, on voit vraiment dans le détail en fait.
3: C'est
0: assez surprenant.
3: C'est
0: surtout que là, l'herbier, il date d'il y a quelques années.
3: Oui, il a au moins 10 ans, bon, cet herbier-là. Donc en fait, puisque assez sympa, c'est que sur le tissu, avec un stylo à billes, on peut écrire le nom des plantes et cet herbier, il peut nous suivre partout. On peut le faire au fur et à mesure du temps. Franchement, c'est génial à faire. Les gamins, ils s'éclatent et les adultes aussi. Moi, j'ai fait des ateliers pour les adultes en herbier. En fait, c'est une jolie façon de conserver les formes des feuilles et des fleurs qu'on rencontre et puis qu'on apprend à connaître en plus.
0: Absolument.
3: Ça, c'est très sympa de l'avoir dans la poche, d'aller se balader. Ah, bah, tiens, ça, je l'ai déjà. On appelle ça l'herbier feuille tapée.
0: Parce qu'on tape. Voilà, on tape. Comme son nom l'indique.
3: En fait, pour inscrire les pigments des végétaux dans le tissu. Évidemment, il faut du tissu plutôt blanc. On peut aussi le colorer. On peut faire un bain de curcuma. Vous mettez un petit peu de curcuma dans de l'eau chaude. Vous mélangez, vous trempez vos tissus dedans. Et puis, ils sont jaunes. Donc, c'est assez sympa. J'aime beaucoup la couleur que ça donne.
0: Puis, ça donne un petit côté vieilli aussi, qui est assez sympa. Un côté aussi. Un peu authentique, finalement.
3: Exactement. Plus il y a de tanins, plus vous allez voir. En fait, les couleurs sont différentes selon les feuilles et les végétaux qu'on va utiliser. C'est très très sympa à faire.
0: Et en termes de végétaux, justement, là on arrive dans la période estivale.
3: Ah bah oui, là, alors,
0: donc là on a pas mal de choses à prendre, on a tout
3: le
0: sous la main.
3: Le millepertuis par exemple, c'est une plante qui est très commune et qui est très médicinale et c'est une plante sauvage en fait, qu'on va utiliser, qui est très anti-inflammatoire, qui va travailler sur la dépression, tout ça, qui va aussi travailler sur les brûlures. Et en fait, le fait de le mettre dans cet herbier, comme c'est une petite fleur jaune très fine, on voit vraiment les traces de la feuille, de la fleur, donc d'une année sur l'autre, avec ce petit herbier dans la poche, en fait, on peut se rappeler des plantes qu'on a déjà rencontrées les années avant.
0: Mounet, avec nous ce matin, experte en fabrication maison. Elle vous aide à vous occuper vous-même ou vos enfants, vos petits-enfants avec l'été qui approche. Et tout ça, ça se fait avec des activités manuelles simples et ludiques, hein, comme c'est le cas avec l'herbier. Si vous avez des questions, si vous avez vous-même des activités manuelles à nous soumettre, à nous proposer, vous nous appelez 05 46 50 67 68. Et on se retrouve juste après Roger Glover, Love is All.

0: 9h21, Love is All, de l'amour avec Roger Glover, la chanson qui fait du bien au moral.
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0: Bienvenue chez vous, votre émission service, votre émission qui vous accompagne au quotidien. Ce matin, on vous donne des idées d'activités manuelles avec l'été qui approche. Hein, ça peut être très bien pour vous, mais aussi pour occuper vos enfants, vos petits-enfants. On est toujours avec Moon, notre experte, hein, qui est jamais en panne d'idées. On peut dire ça, Moon, hein, vous êtes toujours de la suite dans les idées. Donc si vous-même, vous avez des activités manuelles à nous proposer, ou si vous êtes besoin de conseils, si vous avez des questions à nous poser, enfin à poser à Moon, hein, surtout c'est elle l'experte, hein, ce matin, vous nous appelez 05 46 50 67 68. Moon, hein, qu'est-ce qu'on peut proposer d'autre? On a parlé d'herbier, et alors il y a quelque chose qui m'intrigue, hein, quand on a préparé cette émission tous les deux, vous m'avez parlé d'un objet qui pour moi m'inspire la sorcellerie. Alors qu'est-ce que c'est?
3: Complètement, c'est un grimoire.
0: Ouais, d'accord.
3: Donc on va apprendre à fabriquer un petit grimoire avec du papier vieilli. C'est tout simple, vous allez voir, c'est hyper facile. Alors pour faire un petit grimoire, il vaut mieux se munir d'un morceau de cuir qu'on peut trouver soit en récup sur un vieux blouson qui est foutu, ou soit on peut toujours récupérer un petit morceau de cuir. Donc ça, c'est pour faire la couverture et pour faire.
0: Si on n'a pas forcément de cuir sous la main,
3: vous pouvez prendre du tissu que vous pouvez colorer avec du curcuma par exemple, mais bon, le grimoire c'est quand même
0: le grimoire avec, c'est plutôt avec du cuir quand même.
3: Le grimoire de sorcière c'est quand même du cuir à la
0: d'accord.
3: base, donc voilà, mais c'est vrai qu'on peut utiliser tout ce qu'on veut. Et donc après on prend des feuilles, donc l'idéal c'est de pouvoir se munir d'une grande règle et de pouvoir découper droit mais déchiré sur tous les côtés de la feuille, en fait de la feuille A4, hein. On va déchirer avec une grande règle, comme ça la déchirure est droite, mais ça fait plus ancien.
0: Ah oui, pour le côté plus authentique.
3: Bien sûr. Et ensuite, on va soit faire du café ou soit faire du thé, ce que vous avez chez vous. Vous allez badigeonner vos feuilles recto verso et vous allez les laisser sécher, en fait, soit avec ce thé, soit avec ce café. Vous allez voir, ça va donner un espèce de papier un petit peu marronasse, très vieux. Ensuite, on fait des trous, on met ces feuilles A4 les unes sur les autres, on fait des trous au même endroit, on fait des trous aussi sur la couverture, et on coud. Et le grimoire est terminé.
0: Et on coud, d'accord. Et après, on écrit quoi dans le grimoire, du coup?
3: Après, on écrit des recettes de sorcières, évidemment.
0: Et alors, c'est quoi les recettes de sorcières?
3: Par exemple, comment fabriquer de l'encre, comment fabriquer du fusain, comment fabriquer un élixir de joie, pourquoi pas, pour être heureux toute la journée, pourquoi pas.
0: Ah ouais, c'est des suggestions assez intéressantes. Et vous parliez justement de comment faire son encre, par exemple.
3: Oui.
0: Ça, c'est aussi un exemple d'activité manuelle, par exemple.
3: Complètement. C'est hyper facile à faire, l'encre.
0: Et alors, comment on s'y prend?
3: Alors, on a plusieurs, on peut travailler avec plusieurs matériaux différents. On peut faire avec de l'oignon, des pelures d'oignon, des pelures d'oignon jaune ou des pelures d'oignon rouge. Ça va donner des encres soit jaunes, soit rouges. On va faire bouillir, en fait, ces pelures d'oignon. On va laisser bouillir, en fait, on va porter à ébullition 10 à 15 minutes, on va laisser macérer une heure à peu près, donc ça a le temps de sécher. On filtre, là on va rajouter des petites choses, en fait, pour fixer la couleur. On va rajouter du sel d'Alain et puis de la gomme arabique pour épaissir.
0: D'accord.
3: On mélange bien, on attend que ça se soit bien mélangé, et après avec une petite plume on peut écrire soit jaune soit rouge. On a aussi la même chose avec de l'hibiscus qui donne du violet. On a aussi la même chose avec du brou de noix. Vous savez, c'est les coques on va utiliser avec les coques de noix en novembre, à l'automne, novembre, quand on récupère les noix, on récupère la coque. Oui. Un petit peu noir, et avec cette coque de noix, on peut faire
0: l'encre
3: noire. Exactement.
0: Ouais, donc là, on a vraiment une panoplie de couleurs très différentes.
3: Complètement.
0: C'est vrai que sur l'encre, on s'imagine surtout l'encre noire à la base, ou les encres un peu plus foncées, mais ouais, des encres.
3: On peut faire de l'encre bleue aussi. Les anciens faisaient de l'encre bleue avec de la noix de galle, en fait. La noix de galle, c'est la galle du chêne, en fait. C'est une mouche qui va pondre en bas du bourgeon du chêne, et le chêne graines pour en fait s'en protéger va produire une espèce de boule ronde autour de cet insecte. Et d'ailleurs, dans toutes les noix de gale, il y a un petit trou où on voit que l'insecte par lequel est sorti l'insecte. Mmh. Et avec ce brou de noix, on fait de l'encre avec cette noix de gale, on fait de l'encre bleue.
0: De l'encre bleue.
3: Ouais.
0: Donc là, vous avez des idées aussi, d'atelier encre.
3: Ah oui.
0: Grâce à vous.
3: Oui. Moi, j'ai longtemps fait ça dans les écoles et pour les adultes, oui.
0: Bon, Moon, je le rappelle, vous êtes président de l'atelier Éco-Naturel. Vous organisez, vous le dites, des ateliers vous-même aussi, à base de toutes les matières qu'on peut trouver chez soi. Vous avez plein de cordes à votre arc et on est très content de vous avoir avec nous jusqu'à 10h pour nous donner ce matin des idées d'activités manuelles, justement, à l'approche des grandes vacances, pour occuper nos enfants, nos petits-enfants. Donc si vous avez besoin de conseils aussi, n'hésitez pas à appeler cette émission, c'est la vôtre, 05 46 50 67 68. Je vous laisse méditer sur les astuces de Moon en musique avec Maxime Le Forestier San Francisco.

0: Maxime Le Forestier, San Francisco, sur Ici La Rochelle.
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0: Le tout nouveau titre de Mylène Farmer, un titre produit par DJ Lewis, une figure montante de la scène hip-hop et électro.
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0: Et comme chaque week-end, on va jeter un petit coup d'œil à la météo marine. Alors on a un soleil voilé un petit peu, ça sera comme ça toute la journée, ça c'est pour le côté ciel. Le vent souffle à 8 nœuds ce matin, cet après-midi sera plutôt entre 6 et 8 nœuds. Donc pour ce matin, ça fait du force 3 Beaufort, et pour cet après-midi, du force 2 à 3 Beaufort. La mer sera peu agitée et il fera entre 28 et 30 degrés sur les plages du littoral charentais maritime dans l'après-midi. La mer est à 18 degrés, mais les plages ne sont pas encore surveillées, donc prudence si vous voulez vous baigner. Et puis vous avez rendez-vous à La Rochelle par exemple avec la basse mer, c'est dans quelques minutes, ce sera à 9h52 ce matin. Et puis la pleine mer, ce sera à 16h18 cet après-midi, avec un coefficient de marée qui est de 79.
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0: Vous êtes dans votre voiture, vous allez peut-être au boulot ce matin, et on le sait, vous êtes plusieurs à être dans ce cas. On vous soutient en musique avec Marvin Gaye, Sexual Healing.

0: Sexual Healing, Marvin Gaye, avec cette chanson qui fait partie des 500 plus grandes chansons de tous les temps d'après le magazine Rolling Stone, 233e position.
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0: Et aujourd'hui, à l'approche des grandes vacances, on vous aide à occuper vos enfants, vos petits-enfants, vous occupez vous-même. C'est bien de s'occuper soi-même aussi. On vous donne plein d'exemples d'activités manuelles, activités manuelles sympas, activités manuelles ludiques. Et on est toujours avec Moon, notre experte qui sait tout faire de ses mains. Donc si vous avez une question, ou alors si vous-même, vous avez des exemples d'activités manuelles à nous suggérer, c'est le moment de nous appeler. 05 46 50 67 68. Moon, on était resté aux encres. Donc on a vu avec vous qu'on pouvait créer des encres de couleurs très très différentes. Est-ce que vous avez des... Est-ce qu'on peut préciser un petit peu les recettes?
3: Oui,
0: on a eu des demandes
3: de
0: certains auditeurs.
3: Oui.
0: Donc peut-être parler des quantités à prendre en considération.
3: Oui, donc par exemple pour l'oignon, l'hibiscus, les végétaux qui sont plutôt légers, on va prendre 100 grammes soit de pelure d'oignon, soit de fleur d'hibiscus. On va le mettre dans 1 litre d'eau.
0: D'accord.
3: Donc 100 grammes à peu près.
0: 100 grammes, 1 litre d'eau.
3: 1 litre d'eau. Mmh. On va laisser bouillir, on porte à ébullition, on laisse bouillir entre 10 et 15 minutes. Il faut que ça réduise à peu près de moitié.
0: D'accord.
3: On va laisser, donc on va éteindre le feu, on va laisser macérer une heure, ça va refroidir, on va filtrer. Et là, on va rajouter 5 grammes de sel d'Alain pour fixer la couleur, en fait, parce que ça s'éteint la couleur au fur et à mesure du temps. Donc, pour fixer la couleur, on va rajouter 5 grammes de sel d'Alain, on va mélanger. Ensuite, on va rajouter 5 grammes de gomme arabique pour épaissir.
0: D'accord, gomme arabique, on trouve facilement.
3: Ouais, maintenant on en trouve partout. Le sel d'Alain, on peut en trouver en pharmacie. Si vous le trouvez pas en pharmacie, on le trouve simplement assez facilement. Et puis la gomme arabique, on trouve dans toutes les boutiques bio. Il y en a partout maintenant. Et puis votre encre est faite. Par contre, pour ce qui est brou de noix, vous savez la coque de la noix, on va prendre 400 grammes. De ces coques-là, on va les mettre dans 1 litre d'eau, on va laisser bouillir 2 heures, donc on va devoir rajouter de l'eau.
0: D'accord.
3: Donc à la base, on met 1 litre d'eau, mais au fur et à mesure, on rajoute de l'eau, ouais, pour qu'il y en ait toujours un petit peu. On filtre, au bout de ces 2 heures-là, on filtre et on refait bouillir de manière à faire réduire de moitié.
0: D'accord.
3: On filtre le brou de noix, on a le jus de brou de noix, on refait bouillir. De manière à ce que ça réduise de moitié. On rajoute aussi 5 grammes d'Alain, du sel d'Alain. On mélange et on rajoute 5 grammes de gomme arabique pour épaissir.
0: D'accord. Et là, on a notre encre.
3: La noix de galle, c'est un petit peu différent. Vous vous souvenez, la noix de galle, c'est les petites galles qui se mettent sur le chêne. On peut aller en cueillir sur les chênes, on en trouve assez facilement, la noix de galle. Donc là, c'est 40 grammes de noix de galle, mais broyées. Alors ça se broie assez facilement dans un mixeur ou même avec un petit marteau dans un torchon, c'est assez facile. Vous rajoutez 200 ml d'eau, 200 ml. Ça fait 20 centilitres.
0: Voilà,
3: parce
0: c'est
3: que
0: ça.
3: Moi, je travaille toujours en millilitres, mais les gens en général sont en centilitres.
0: Ça, c'est des conversions qui rappellent les cours de maths.
3: Exactement.
0: Mais donc 20 centilitres, ok.
3: Voilà, 20 centilitres d'eau. On laisse bouillir pendant 5 minutes. On éteint et on laisse macérer pendant 12 heures. Une nuit.
0: Ah oui, 12 heures,
3: voilà,
0: c'est pas mal quand même.
3: Toute une nuit ou toute une journée. Soit on fait le soir, soit on fait le matin pour le soir. On filtre. Et on remet aussi sur le feu pour faire réduire un petit peu.
0: D'accord.
3: Ensuite, on rajoute 10 grammes de sulfate de fer pour que l'encre devienne bleue. Et ensuite, on rajoute 5 grammes de sel d'Alain, 5 grammes de gomme arabique aussi. Et là, on a nos encres qui sont bien épaisses, avec lesquelles on peut écrire sur les feuilles qui vont rester, l'empreinte va rester. Parce que si on rajoute pas, si on l'épaissit pas, en fait, le papier va boire, en fait,
0: ouais,
3: et on verra moins bien. Voilà, le fait d'épaissir, c'est quand même plus agréable pour écrire.
0: Et ces encres, elles ont une durée de combien de jours?
3: Alors,
0: à partir
3: si
0: du moment où c'est fabriqué?
3: Parce que c'est quand même que de la phase aqueuse. Donc si vous voulez les conserver, vous pouvez rajouter un petit peu d'huile essentielle dedans.
0: D'accord.
3: Ouais, vous rajoutez un petit peu d'huile essentielle dans la casserole.
0: D'accord.
3: Quand vous faites macérer, en fait.
0: D'accord. Ouais, donc ça peut durer quand même un certain temps.
3: Oui, ça peut durer un certain temps, on peut les garder. Parce qu'une phase aqueuse, normalement, bon après là, c'est pas fait pour boire. Hein. On est d'accord. Hein. On peut les garder plus longtemps. Je pense pas qu'au Moyen-Âge, parce que c'est la recette de noix de galle, ça date du Moyen-Âge, je suis pas sûre qu'ils rajoutaient, d'abord l'huile essentielle n'existait pas, ils travaillaient qu'avec l'hydrolat. Mais je suis pas sûre qu'ils rajoutaient quoi que ce soit dedans et ça se conservait. Et si c'est dans un petit pot hermétique, ça va se conserver. Je pense que le fait de rajouter du sel d'Alain et de la gomme arabique, déjà, ça rajoute à la conservation. Mais si on a vraiment peur. Alors évidemment, on rajoute pas d'huile essentielle quand on travaille avec les enfants. Hein.
0: Bien sûr.
3: Ça, c'est important.
0: Ouais. Bien important de le noter.
3: Voilà.
0: Oui.
3: Mais après, voilà, si ils peuvent l'utiliser pendant plusieurs semaines quand même, quoi. Et puis si on n'en a plus, et ben c'est bien de refaire aussi, parce que plus on refait, plus l'apprentissage est facile et les gamins souvent.
0: Oui, et puis on fait participer les enfants aussi.
3: Ah mais oui.
0: Bien d'avoir le produit fini, voilà. L'encre, mais c'est aussi
3: c'est
0: la préparation.
3: C'est bien de leur faire peler les oignons, de les fleurs d'hibiscus. Après bon, le côté chauffe, et ben quand ils sont trop petits, c'est les adultes qui s'en servent. Mais après on peut filtrer, on peut macérer. C'est eux qui peuvent mélanger quand on rajoute les ajouts enfin. Pour épaissir et fixer la couleur, c'est eux qui peuvent le faire. Là, il n'y a aucun risque pour eux. Hein.
0: Ce matin, jusqu'à 10h, hein, on liste ensemble les activités manuelles à faire avec vos enfants, vos petits-enfants. Et il y en a, hein, on voit ça avec Moon, notre experte du fait maison. Donc, si vous avez besoin de conseils, si vous avez des suggestions à nous faire, hein, vous nous appelez 05 46 50 67 68. Et on se retrouvera juste après à un duo mythique, Marc Lavoine, Bambou, dis-moi que l'amour.
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0: On se fait plaisir, on se détend avec Marc Lavoine, Bambou, dis-moi que l'amour. Et ce matin, dans Bienvenue chez vous, hein, on vous aide à occuper vos enfants, vos petits-enfants pendant les grandes vacances qui approchent à grands pas. Et on va faire ça avec des activités manuelles. Et c'est Moon, hein, notre experte du do it yourself, on peut dire ça aussi. Hein.
1: On peut le dire en anglais, oui.
0: En anglais. On peut abuser un peu de l'anglais pour dire ça. Le fait maison, hein, qui est, donc vous êtes là pour nous donner vos astuces. Et puis si vous avez besoin de conseils, de questions, hein, c'est maintenant 05 46 50 67 68, on a évoqué, on a balayé pas mal de choses qui sont finalement assez complémentaires, Moon, en fait, entre oui. L'herbier, les encres. Et du coup, ben, pour les encres, on a besoin d'un support, en fait, pour pouvoir écrire derrière. Alors, que comment on fait?
1: On va se fabriquer une petite plume en bambou. Donc on va couper une tige de bambou, alors plutôt un centimètre de diamètre, 1,5 max, pour que ce soit plus facile à couper. 1 centimètre, c'est parfait. Donc on va couper en oblique, en fait, le bout de cette tige, et puis on va arrondir un peu, et on va vraiment faire une pointe fine. Et on va couper en deux dans la verticalité cette pointe fine. D'accord. Et en fait, là, on retrouve la même fabrication que la plume en métal pour écrire. Donc, on peut écrire avec une petite tige de bambou, on peut se faire une plume.
0: Ouais. Et comme ça, on écrit à l'encre dans le grimoire, par exemple.
1: Oui, exactement. Et dans le grimoire, on peut même, au milieu du grimoire, on peut rajouter l'herbier en tissu. C'est très, très sympa.
0: On fait comment pour le rajouter? Du coup, on le coud
1: en même temps que les autres. Parce que, de toute façon, le grimoire, on va coudre des paquets de feuilles. Maximum, on va maximum 10 pages, on va dire. Donc on va coudre des paquets de feuilles ensemble, et on va pouvoir mettre au milieu le petit herbier en tissu.
0: Oui, donc voilà. Donc on est vraiment sur quelque chose de très complémentaire, hein. Donc on peut s'occuper pendant toute une semaine, en fait, en faisant ça. On fait l'herbier, oui. Après, ouais. On le met dans un grimoire, le grimoire de sorcellerie, et puis après on écrit ce qu'on y veut.
1: Exactement.
0: Avec l'encre et puis la petite plume, enfin le support à base de bambou pour écrire,
1: oui,
0: tout ça.
1: Exactement. On peut même se fabriquer des petits fusains pour dessiner dedans.
0: Ah, bah voilà, bah vous me tendez une perche. Alors les fusains, comment on fait?
1: Alors les fusains, en fait, vous allez récupérer des branches que vous allez couper à 10 cm. Alors on l'appelle le fusain parce que à l'origine, on utilise l'arbre, le fusain qu'on a en général dans nos jardins, hein. C'est une plante de haie en général.
0: Ouais.
1: Les feuilles sont panachées, donc si on n'a pas de fusain, on peut quand même aller couper d'autres bois, c'est pas très grave. Donc on va prendre maximum 1,5 cm, 2 cm maximum de diamètre.
0: D'accord. Okay.
1: Donc on va prendre une vieille boîte de conserve. On va mettre nos branches coupées à 10 cm dedans. On va couvrir de papier d'alu troué. On va faire des trous dans le papier d'alu. On va le mettre sur le feu. Et là, on va laisser un petit quart d'heure. Et au bout de ces petits quarts d'heure, votre fusain est fait, en fait. Donc il faut attendre que ça refroidisse, mais vous pouvez voir que c'est tout à fait c'est charbon, en fait, c'est du charbon. Donc c'est bon, ça salit moins que le charbon quand même de bois, mais c'est vraiment vraiment très efficace pour dessiner. Ça fonctionne très très bien.
0: Donc le dessin au fusain, quelque chose d'autre qu'on peut rajouter pour s'occuper cet été. Est-ce que vous pensez à d'autres choses, peut-être complémentaires avec ce qu'on vient de se dire, justement, parce qu'on avait le grimoire.
1: On peut aller faire une balade de reconnaissance de plantes.
0: Et alors?
1: Et quand vous faites votre balade de reconnaissance de plantes, vous emmenez votre grimoire avec au milieu votre petit herbier. Vous pouvez rajouter des plantes sur votre herbier. Et ce qui est intéressant sur le tissu, c'est qu'on peut écrire tout de suite au stylo à billes ce qu'on a rajouté dans notre herbier. Et à côté de cet herbier, on peut expliquer par exemple une recette, comment fabriquer une huile macérée, comment fabriquer un onguent, comment fabriquer un baume. Il faut venir me voir pour ça, je vous apprendrai, c'est hyper facile.
0: Un baume, d'accord.
1: Oui, un baume.
0: Ok, un baume pour...
1: Un baume soit antidouleur, ou soit un baume à lèvres, ou soit ce que vous voulez, un petit baume coloré. On peut même rajouter de la couleur dans le baume pour colorer un petit peu nos lèvres.
0: Pour avoir meilleure mine. Bah oui, on en a besoin en plus. Mais bon, là, avec le soleil qui arrive,
1: ça vient.
0: Ça devrait aller. Écoutez, voilà, je crois qu'on a fait le tour ce matin.
1: Oui.
0: C'est pas mal, hein.
1: Enfin, on pourrait en parler pendant des heures.
0: Mais vous savez qu'à la radio, on est limité par le temps.
1: Exactement.
0: Moon. C'est toujours un plaisir de vous recevoir. En tout cas, je le rappelle, Moon, vous êtes la présidente de l'atelier éco-naturel. Le do it yourself, hein, n'a pas de secret pour vous. Vous faites pas mal de choses vous-même.
1: Pas mal, oui.
0: Pas mal, même beaucoup, on peut dire. Voilà. Donc, c'est une émission à réécouter sur le site ici.fr ou sur l'appli ici. Et d'ici là, Moon, je vous souhaite un très, très bon week-end.
1: Merci, vous aussi.
0: À bientôt. Au revoir.
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0: Die Die Shakira, chanson officielle de la Coupe du Monde de foot, Coupe du Monde hein, là qui a lieu en ce moment, et puis ce sera France-Sénégal, hein, ce sera mardi à 21h. Dans quelques instants, les infos avec Catherine Berchatsky bien sûr, et puis à 10h, qu'est-ce qu'on mange, votre rendez-vous cuisine avec Camille Esno. Et aujourd'hui Camille reçoit Jérémy Deberg, chef et propriétaire du restaurant Le Coude à Coude à Jarnac-Champagne. Il vous donnera pas mal d'idées. Un petit exemple pour vous mettre l'eau à la bouche, le gazpacho concombre, tomate et crème de chèvre.
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0: Vous écoutez ici La Rochelle, très belle matinée, il est 10h. Les infos avec vous, Catherine Berchatsky.
2: 3 ans après le drame qui a eu lieu en Charente, les proches d'Alhoussène Camara attendent toujours des réponses. Dans la nuit du 13 au 14 juin 2023, le jeune homme de 19 ans a été tué par le tir d'un policier lors d'un contrôle routier à Saint-Yrieix, près d'Angoulême. Depuis 3 ans, ses amis de la communauté guinéenne veulent savoir ce qui s'est réellement passé cette nuit-là. 2 reconstitutions ont déjà eu lieu en 3 ans. La dernière, c'était au début du mois de mars. Le dossier est toujours à l'instruction. 3 ans jour pour jour après le drame. Un match de football de la grande passion hein, d'Alhoussène est organisé aujourd'hui à Bourgine, en Charente, avant un moment de recueillement demain sur les lieux du drame à Saint-Yrieix, avec un dépôt de fleurs à partir de 11h. Un cycliste de 80 ans est mort hier à Dolus-d'Oléron, renversé par un véhicule utilitaire. L'accident a eu lieu vers 18h40 sur la départementale 734, route de Saint-Pierre. Le choc a été très violent et le vélo projeté dans un fossé. À l'arrivée des secours, l'octogénaire était en arrêt cardio-respiratoire. Les pompiers n'ont rien pu faire pour le sauver. Le conducteur, un jeune homme de 20 ans, très choqué, n'a pas été hospitalisé. Attention au courant de Baïne, si vous allez vous baigner ce week-end. La préfecture a placé la Charente-Maritime en alerte maximale. 5 communes sur l'île d'Oléron et sur la côte sauvage sont particulièrement concernées dans le département. On vous a mis la liste sur ici.fr. Une nouvelle manifestation pour soutenir les sans-abri à La Rochelle. Les partis et syndicats de gauche appellent à un rassemblement en ce moment même devant l'hôtel de ville de La Rochelle. En cause, la politique d'Olivier Falorni pour écarter les sans-abri du centre-ville. Une centaine de grimpeurs de toute la France attendus aujourd'hui à La Rochelle. Ces spécialistes de l'escalade vont participer à une étape de la Coupe de France de bloc dans les catégories U15, seniors et vétérans. Ça se passe pour la 2e fois consécutive aux cabanes urbaines dans le quartier des Minimes aujourd'hui et demain. Les températures vont grimper, Luc.
0: Ah oui, elles vont grimper. Là, on est déjà entre 15 et 18 degrés. Fin de matinée, entre 22 et 24 degrés. Ça, ce sera plutôt sur les îles et le littoral. Hein, 24 degrés à La Rochelle ou à Marennes. 25 à 27 degrés dans les terres. 25 degrés à Surgères. 26 degrés à Saintes. 27 degrés à Angoulême. Et puis, ça ne va pas s'arrêter là. Hein. Cet après-midi, on sera entre 29 et 32 degrés. Ça, ce sera sur les îles, le littoral et puis le Nord-Charente. Et puis, 33 à 34 degrés dans les terres. Donc, la météo idéale pour vous, Catherine. Hein.
2: Ah,
0: on va se faire plaisir. Cette nuit, les températures sont comprises entre 14 et 19 degrés. Et puis on ne va pas s'arrêter en si bon chemin. Demain, des nuages, mais surtout du soleil. Les températures avoisineront les 29 à 34 degrés. Et puis on devrait rester sur ce beau temps et sur ces belles températures chaudes toute la semaine. D'après Météo France, ce sera jusqu'à vendredi inclus. Donc, affaire à suivre. Sur la route, bah écoutez, ça roule bien. Mais si vous avez quelque chose à nous signaler, hein, seul numéro 05 46 50 67 68.
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2: Chaque semaine ici La Rochelle vous aide à préparer vos repas. Comment se faire plaisir avec des produits de saison sans passer aussi des heures en cuisine? Eh bien c'est Jérémy Deberg, chef et propriétaire du restaurant Le Coude à Coude qui se situe à Jarnac-Champagne, pas loin de Pont, qui vous donne ses conseils et qui vous partage aussi des recettes qu'il a imaginées pour cet été, pour les beaux jours, avec pour commencer un gazpacho concombre, tomate et crème de chèvre. On va s'attaquer ensuite à un clafoutis aux cerises, mais attention, il remplace le lait par du lait de coco. On va continuer aussi avec une recette de sandwich d'été pour vos pique-niques à venir, avec le soleil qui arrive. Un sandwich fait avec de la focaccia, il va vous donner la marche à suivre pour réaliser votre focaccia vous-même. Et on finit enfin avec une pavlova à la fraise. Alors restez avec nous, je sais ça donne déjà très envie. Votre rendez-vous cuisine, c'est jusqu'à 11h.
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1: Chaque jour, on vous propose une recette que vous pouvez reproduire chez vous, puisque c'est très simple à reproduire avec des produits de saison. Et c'est fait imaginer par les chefs de nos deux Charentes. Et toute cette semaine, c'est Jérémy Deberg, chef et propriétaire du restaurant Le Coude à Coude, situé à Jarnac-Champagne, qui s'en occupe. Bonjour Jérémy.
2: Bonjour Camille.
1: Avec des recettes estivales,
2: tout
1: forcément.
2: À fait.
1: Avec les beaux jours qui arrivent.
2: Exactement, on va manger assez frais.
1: C'est ça. Avec, bah oui, c'est vrai que l'été, on a envie de se faire des soupes froides, des gazpacho, notamment.
2: Exactement. Et c'est sur quoi on va. Je me suis planché cette semaine. On va travailler donc un gazpacho concombre tomate et crème de chèvre. Chabichou du Poitou.
1: Chabichou
2: du Poitou. Donc il faut savoir donc la gazpacho, soupe froide emblématique du sud de l'Espagne et de l'Andalousie, qui remonte à l'Antiquité. Hein. Première version qu'on trouvait principalement chez les paysans et chez les gens qui travaillaient la terre, était préparée principalement avec des ingrédients très simples, de la mie de pain, de l'huile d'olive, un peu d'ail, un peu de vinaigre, vraiment ce qu'on avait sous la main. En fait, il faut savoir que l'arrivée de la tomate en Europe a fait évoluer le gazpacho et est rentré après dans les mœurs et dans la recette qu'on connaît aujourd'hui classique du gazpacho. Donc pour notre recette, donc ce sera pour 4 à 6 personnes, on aura besoin de 5 à 6 tomates bien mûres. Donc en fait, tomate bien mûre, c'est-à-dire qu'en fait, elle va être un peu molle. On va pas chercher qu'il faut que ça soit vraiment qu'on puisse la déstructurer, l'écraser assez facilement. Un concombre, un oignon rouge, une gousse d'ail, 3 cuillères à soupe d'huile d'olive, 1 cuillère à soupe de vinaigre de vin, donc de xérès. Après, on a du balsamique en Charente qui se fait à Bouteville. Donc on peut les utiliser aussi, on peut utiliser de la sauce soja, on peut utiliser pas mal de choses. 150 grammes de chèvre frais et on peut prendre soit de la crème fraîche, un peu de crème fraîche ou un peu de yaourt grec.
1: D'accord.
2: Ça permet aussi de faire évoluer les choses.
1: Okay.
2: Et pour la décoration, quelques feuilles de basilic pour
1: basilic,
2: apporter encore un peu plus de fraîcheur. Mmh. Donc pour la préparation, c'est simple, on va laver nos légumes. On va couper nos tomates et nos concombres. Il n'y a pas de taille à proprement dit, on coupe grossièrement. Et on rajoute donc nos oignons, notre ail, ail écrasé, tant qu'à faire, auquel on aura enlevé le germe aussi pour éviter d'apporter de l'amertume. On met notre huile d'olive, notre vinaigre, et on laisse ça tout tranquillement pendant quelques heures, afin que tout se mélange un peu.
1: Ok.
2: Et puis ça, on va le mixer. Donc ça va nous apporter une sorte de soupe assez épaisse. Donc là, deux choix s'offrent à vous. Soit vous la laissez telle quelle, et puis on termine l'assaisonnement. Et ou soit vous pouvez la passer ce qu'on dit nous en cuisine aux Chinois.
1: Okay.
2: Donc dans un entonnoir qui est perforé, et ce qui permet d'avoir quelque chose de plus velouté et plus esthétique. Pour la crème de chèvre, très simplement, on mixe notre fromage de chèvre avec le yaourt, tout simplement.
1: D'accord.
2: Et on rajoutera par-dessus, avec les herbes ciselées, un filet d'huile d'olive. Et puis on déguste.
1: Eh ben, ça donne envie. Oui, une petite cuillère comme ça de.
2: Ouais, juste. Exactement.
1: Ah ouais, sympa. Ça donne envie en tout cas. C'est vrai que avec ces températures qui vont augmenter, une bonne soupe froide où on met concombre, tomate, c'est une belle idée imaginée par Jérémy Deberg, donc chef et propriétaire du restaurant Le Coude à Coude que vous retrouvez à Jarnac-Champagne, avec donc toute cette semaine ces recettes qu'il a lui-même imaginées, préparées pour vous. On se retrouve demain, Jérémy.
2: À demain, Camille.
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2: Une recette par jour, c'est ce qu'on vous promet hein, sur votre radio ici La Rochelle, grâce aux passionnés, aux chefs de nos deux Charentes qui tous les jours vous préparent leurs recettes personnelles avec des produits locaux, des produits de saison, surtout et simples à réaliser chez vous. Et toute cette semaine, c'est Jérémy Debert qui est chef propriétaire du restaurant Le Coude à Coude à Jarnac-Champagne qui vous a imaginé 5 recettes. Bonjour Jérémy.
3: Bonjour Camille.
2: Et comme on est mercredi, vous avez imaginé une recette qu'on peut faire avec les enfants.
3: Exactement.
2: Sucrée, sympa.
3: Et très sain, et de saison.
2: Et de saison. Puisque c'est un clafoutis aux cerises.
3: Exactement. Donc le clafoutis d'une manière générale, dessert emblématique français, originaire du Limousin à la base.
2: Ah d'accord.
3: C'était quelque chose de très simple et rustique. Hein. Encore une fois, comme la recette d'hier, ça vient de nos campagnes, des paysans, de ce qu'ils avaient à la ferme, et on avait des œufs, du lait, de la farine et les fruits du verger.
2: Oui, c'est
3: donc,
2: ça.
3: On fait avec ce qu'on a. Mm. Alors traditionnellement, on laissait les noyaux avec les cerises.
2: Oui, c'est
3: alors,
2: vrai.
3: Alors pas pour des faire fois, des concours de lancer de noyaux de cerises, mais en fait parce que le noyau de cerise en fait apporte un léger goût d'amande à la cuisson et donc
2: d'accord.
3: Renforce le goût du clafoutis.
2: Ah ok.
3: Donc pour notre recette, alors je l'ai fait un peu évoluer. On va remplacer le lait par du lait de coco.
2: Ça donne un goût différent.
3: Ça donne une petite touche. Alors on n'est pas franchement sur le produit local, ça je l'entends.
2: <C'est sûr.
3: rire> Mais ça permet d'avoir un peu une touche d'exotisme, de changer un peu pour les intolérants au lactose. Sachant que pareil dans la recette, il y a de la farine. S'il y a des intolérants au gluten, on remplace la farine par de la maïzena. Dans cette méthode-là, ça changera pas la fin de la recette. Hein.
2: D'accord.
3: La cuisson sera identique.
2: Ça peut être une solution, la maïzena.
3: Pas pour toutes les recettes de pâtisserie.
2: Ouais.
3: Mais là, en l'occurrence, pour tous les appareils qui sont un peu dans le style d'une pâte à crêpes, ça fonctionnera parfaitement.
2: D'accord.
3: Donc, on y va pour 6 à 8 personnes. Pardon. Alors, on aura besoin d'environ 800 grammes de cerises, 6 œufs, 100 grammes de sucre, 100 grammes de farine ou de maïzena et 250 grammes de lait de coco.
2: D'accord.
3: Et un tout petit peu de matière grasse pour pouvoir beurrer le moule, ça soit plus simple. Du beurre, un peu d'huile neutre, ça marche très bien. Donc le procédé est très simple. En fait, on va venir casser nos œufs, rajouter les blanchir avec le sucre. Donc c'est-à-dire qu'on va dissoudre le sucre dans les œufs. On rajoute notre farine. On dilue comme une pâte à crêpes. On rajoute le lait avec un peu de lait de coco. Ben là, pour le coup, le lait de coco.
2: Oui.
3: On dilue, on met dans notre plat et on enfourne à 180. Alors, on met bien évidemment les cerises dans le plat. Et là, on enfourne à 180 pour environ 45 minutes.
2: D'accord.
3: 45 minutes à 1 heure, ça dépendra de la puissance de votre four, tout simplement.
2: On surveille.
3: La fameuse technique de la pointe de couteau. Oui. Une fois que ça sort et que c'est sec, c'est que c'est cuit. Et à déguster, de préférence, légèrement tempéré, ou alors juste un petit peu réchauffé, tiédi. Une petite glace ou un petit sorbet cerise à côté, et puis c'est parti.
2: Voilà votre recette du jour par Jérémy Debert, que vous retrouvez au restaurant Le Coude à Coude. C'est à Jarnac-Champagne. Merci beaucoup Jérémy.
3: Merci Camille.
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1: Et avec toutes les heures des idées sorties dans les deux Charentes. Aujourd'hui, c'est le grand retour du festival Les Soirs Bleus dans le Grand Angoulême. C'est pendant tout l'été et jusqu'à fin septembre. Le concept, les 38 communes de l'agglomération d'Angoulême vous propose un programme culturel très très riche. 55 dates en tout. Et surtout, il y en a vraiment pour tous les goûts. Hein. Concerts, spectacles d'art de rue, cirque, danse. Sachant que tout ça, bien évidemment, hein, c'est gratuit. La soirée d'ouverture, c'est aujourd'hui à partir de 17h à l'esplanade du Champ de Mars à Angoulême. Au programme Art de la rue, concerts de musique ancienne, de rock aussi, et puis de post-garage. Des ateliers sportifs, des ateliers de sérigraphie, des ateliers sur le patrimoine, sur l'environnement, sans oublier le verre de l'amitié ce soir à 19h30. Si vous voulez passer un bon moment ce soir en famille, rendez-vous donc à Angoulême pour la soirée d'ouverture des Soirs Bleus.
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2: Une recette par jour que vous retrouvez sur votre radio ici La Rochelle, imaginée surtout par les chefs de nos deux Charentes, les passionnés de cuisine. Et toute cette semaine, on a fait appel à Jérémy Deberg, chef et propriétaire du restaurant Le Coude à Coude qui se situe à Jarnac-Champagne, c'est pas très loin de Pont. Bonjour Jérémy.
3: Bonjour Camille.
2: Vous avez imaginé là un sandwich d'été, c'est vrai que ça peut faire nos pique-niques, notamment on
3: Exactement.
2: A envie de pique-niquer en ce moment.
3: Exactement, on a envie de sortir, pas ouais. forcément être au restaurant ou se faire un petit tanka en famille. Et donc en fait, je suis reparti d'un pain traditionnel italien, qui est la focaccia.
2: Ah oui.
3: Pain traditionnel italien qu'on retrouve depuis l'Antiquité. Hein. C'est quelque chose qu'on cuisait à même le foyer.
2: D'accord.
3: Donc c'est pour ça, d'où son nom, Panis Focaccius, et voulait dire direct, qui veut dire en latin directement dans le foyer.
2: Ah d'accord, ok.
3: Et donc d'où après son nom qui a un peu dérivé avec le temps et qui a la particularité d'être travaillé avec de l'huile d'olive, et ce qui donne ce goût et ce parfum emblématique. Donc pour notre focaccia, on y va pour environ 6 personnes. On aura besoin de 500 grammes de farine, 300 g d'eau, 10 g de levure. On aura besoin de 80 g d'huile d'olive, 3 g de sel et un peu de romarin et de gros sel. Ça sera pour la finition à la cuisson. Donc on va commencer par mettre tous nos ingrédients liquides d'abord dans la cuve du pétrin.
2: Okay.
3: Pourquoi on va mettre d'abord les liquides? Parce qu'en fait ça va faciliter le travail de la pâte.
2: Okay.
3: En fait ça évite qu'on ait de la farine qui reste dans le fond de cuve et qui ne s'amalgame pas avec le reste. Le pétrissage ça va être très très facile, c'est pas besoin de vous prendre la tête, on va le faire de manière très classique, à vitesse lente. Donc sur les batteurs de maison on est de 1 à 10, il faut dire qu'on se met à 2 ou 3. Et en fait on va laisser pétrir avec le crochet pendant environ 11-12 minutes.
2: D'accord.
3: Et sans rien faire d'autre.
2: Okay.
3: On va laisser la pâte travailler d'elle-même, on va laisser le réseau de gluten se créer. C'est ça qui va donner justement cet alvéolage à la pâte et qui va permettre aux levures en fait de pouvoir conserver les gaz et après de se développer. Là, deux options s'offrent à vous. Soit vous partez en pouce et vous laissez votre pâte reposer sur le coin du plan de travail et faire une première pousse, soit vous la mettez au frigo. Une fois que vous avez votre pâte qui a levé ou que vous avez fait reposer, on va la mettre en forme. Donc on va former une boule, on va l'aplatir avec les mains, on va se huiler les mains avec l'huile d'olive, on va la mettre à plat et on va faire les trous avec les doigts.
2: Oui,
3: c'est
2: d'accord.
3: Ça la forme particulière de la focaccia. On repart en fermentation. Donc ça peut prendre entre 45 minutes et une heure et quart. Ça dépend de si la température ambiante chez vous est favorable ou non.
2: D'accord.
3: En fait, il faut savoir que quand vous touchez le pain, il ne faut pas qu'il y ait de tension. C'est-à-dire que si vous vous appuyez dessus et que vous voyez que la pâte ne revient pas, qu'on garde la trace de doigt, c'est que ça va être temps d'enfourner.
2: D'accord, ok.
3: Et donc, une fois que c'est prêt à enfourner, on arrose d'huile d'olive généreusement, on met notre romarin. On peut aussi, si on le veut, rajouter de la tomate confite. On peut rajouter des olives, on peut rajouter des herbes, des herbes de Provence, de l'origan, de la marjolaine, tout ce genre de choses. Et on va fourner à 180-200 degrés pendant environ 45 minutes.
2: D'accord.
3: 45 minutes, 1 heure. Une fois que votre focaccia est cuite, on la débarrasse sur une grille. Comme ça, il y a l'air qui peut circuler et l'excès d'humidité s'en va. Et là, vous la coupez en deux. Enfin, vous la coupez en 4 et ensuite en 2 dans la largeur. Et là, vous pouvez garnir mortadelle, une bonne burrata écrasée, un trait d'huile d'olive, sel, poivre.
2: Et puis ça change du sandwich classique.
3: Exactement.
2: C'est vrai que voilà, ça peut changer pour vos pique-niques d'été. Voilà le conseil de Jérémy Deberg, chef du restaurant Le Coude à Coude à Jarnac Champagne. Dernière recette donc qui arrive demain, on sera sur du sucré. Merci beaucoup Jérémy.
3: Merci Camille.
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2: Dernière recette de la semaine, grâce au chef de nos deux Charentes qui chaque semaine s'installe sur l'antenne d'ici La Rochelle pour vous proposer 5 recettes avec des produits de saison, bien sûr, et de recettes simples à reproduire chez vous. Cette semaine, on accueille Jérémy Deberck, chef du restaurant Le Coude à Coude à Jarnac Champagne. Bonjour Jérémy.
3: Bonjour Camille.
2: Avec, on l'a promis, une recette sucrée.
3: Tout à fait.
2: Puisqu'on va aller sur de la pavlova aux fraises.
3: Exactement.
2: Alors pavlova, on a l'impression que c'est très technique.
3: Non, ça va. Ouais, ça c'est va. Très simple. Ça reste quand même trois ingrédients.
2: Ah bon.
3: Trois ingrédients. C'est l'assemblage de trois produits, une crème, des fruits et une meringue.
2: D'accord.
3: Jusque là, tout va bien.
2: On va y arriver. Alors.
3: D'ailleurs, pourquoi pavlova?
2: Oui, c'est pourquoi
3: d'où
2: pavlova,
3: ça vient. En fait, ça rend hommage à Anna Pavlova, qui est une ancienne ballerine russe.
2: D'accord.
3: Et en fait, ça a été un dessert qui a été à son honneur lors d'une tournée en Nouvelle-Zélande.
2: Ah, ok.
3: Et du coup, en fait, le pâtissier a voulu lui rendre hommage sur un dessert délicat à l'image de la ballerine.
2: Et donc, c'est un pâtissier néo-zélandais.
3: Exactement.
2: Ah, bah, on savait pas. Oui, je pensais que ça venait de Russie, moi, la pavlova. Bon, vous voyez, on en apprend tous les jours grâce à vous, Jérémy.
3: Alors, pour notre pavlova, on va commencer par la meringue. Donc, la meringue, c'est qu'il n'y a pas. Il y a une recette, mais c'est. Il y a 50 versions que vous pouvez faire.
2: D'accord.
3: On va partir sur une recette de meringue française. Mmh. Il en existe 3, l'italienne, la suisse et la française.
2: D'accord.
3: On va se concentrer sur la française, c'est la plus simple.
2: Okay.
3: La technique elle sera toujours la même, c'est le double du poids des blancs en sucre. Vous prenez 100 grammes de blanc d'œuf, c'est 200 grammes de sucre. Pour cette recette, vous pouvez prendre 100 grammes, ça suffira largement.
2: D'accord.
3: 100 grammes de blanc d'œuf. Moi, j'aime bien mixer les sucres aussi. Donc faire peut-être 100 grammes de sucre semoule. Je dis bien du sucre semoule, fin. Pas du sucre cristal, c'est pas ce qu'on recherche.
2: Okay.
3: On veut quelque chose de fin. Et je mélange ça avec 100 grammes de sucre glace. Donc on monte nos blancs d'œufs, on incorpore nos deux sucres mélangés en 3 fois dans les blancs, on laisse le temps aux blancs de bien incorporer le sucre à chaque fois, et la meringue est prête.
2: Ah d'accord.
3: Là, on prend une poche à douille, et alors soit on fait des tas, et on fait des grosses meringues comme à la boulangerie, soit si vous avez des moules demi-sphères par exemple, ben vous les mettez à l'envers, vous pochez sur vos demi-sphères, si vous créez une petite crevasse pour mettre vos fruits,
2: oui,
3: et ça vous fait une sorte de petite coupelle, en fait, mais en meringue.
2: Ah oui, sympa.
3: Donc ça peut être intéressant à faire de cette manière-là. Après, on met au four à sécher. Donc 85 degrés pour environ 2 heures. Suivant la taille de vos meringues. Si vous faites des choses assez grosses, on va aller plus sur 2h30, 3 heures. Si vous faites des choses assez petites, 2 heures suffiront normalement. Pendant que ça sèche, on va s'occuper de notre crème. Classiquement, c'est une chantilly. C'est environ 400 grammes. Moi, je fais 400 grammes de crème pour 70 grammes de sucre glace. On pourra aromatiser avec de la vanille, de l'extrait de café, de la fleur d'oranger. On peut rajouter des zestes dedans. Un zeste de citron, ça suffit amplement.
2: D'accord.
3: On fait attention quand on monte à pas aller trop loin dans le montage. On veut quelque chose quand même qui soit aérien.
2: Okay.
3: Et pas une chantilly qui soit dense.
2: Ouais.
3: Parce qu'en fait, le fait de trop monter la chantilly, vous allez avoir des micro-points de beurre qui va monter. Faut pas oublier que le beurre, c'est fait à base de crème.
2: Mmh.
3: Et donc, en fait, ça va pas être très agréable lors de la dégustation.
2: D'accord.
3: Donc, on monte sa crème, on la réserve au frigo. On peut se la mettre dans une poche à douille avec une douille cannelée pour pouvoir faire un décor assez sympa. On va préparer nos fraises. On les coupe en deux. On rajoute environ 5 à 10% de sucre et soit qu'elles puissent dégorger un peu de leur jus. Une fois que vos meringues sont prêtes, on n'a plus qu'à assembler. Vous prenez vos coques de meringue, on met ses fraises, sa chantilly, le jus qui était avec les fraises, ça nous fait notre petit sirop qu'on peut rajouter par-dessus. Et puis ça nous fait un très joli dessert.
2: Merci beaucoup Jérémy.
3: Et puis merci Camille pour toute cette année.
2: Ça a été vraiment un très plaisir.
3: Donc et merci pour l'accueil à ici La Rochelle. Au plaisir de peut-être vous retrouver.
2: L'histoire n'est pas finie. Merci beaucoup Jérémy.
3: Merci.
2: Pour votre travail, votre dévotion, parce qu'à chaque fois, vous nous amenez des petites anecdotes et c'est toujours intéressant de vous écouter. Merci Jérémy.
3: Merci Camille.
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1: Bienvenue sur votre radio, ici La Rochelle, il est 11h. Tout de suite, un point sur l'actualité.
2: Liana, à peine inhumée, de nouvelles informations sont révélées sur le principal suspect de son meurtre, déjà visé par plusieurs plaintes pour des agressions sur mineurs. Une plateforme internet a également signalé Jérôme Barella aux autorités françaises et à plusieurs reprises pour ses activités en ligne, des échanges avec des mineurs notamment. Dominique Pélicaud, en personne, l'a conseillé pour droguer sa compagne et la violer dans son sommeil, comme il le faisait lui-même avec sa femme Gisèle. Un ancien garde du corps a été condamné à 15 ans de prison hier à Lyon. Le feu est circonscrit, mais on ne connaît pas encore l'étendue des dégâts à Condon, dans le Gers. Un incendie assez impressionnant s'est déclenché hier soir dans le cloître de la cathédrale où se trouve désormais la médiathèque de la ville. La chaleur revient en France et avec elle, le risque d'une possible baisse de production d'électricité à la centrale nucléaire de Saint-Alban en Isère. L'eau nécessaire au refroidissement des réacteurs ne pourra pas être relâchée dans les rivières alentours si la température sous la surface est déjà trop élevée. Un nouveau rappel de lait infantile. Plusieurs nourrissons souffrent de diarrhée et de vomissements après avoir bu leur biberon. Mais dans la poudre de la marque Alernova AR, pas de céréulide. D'après les analyses, la toxine à l'origine d'un rappel mondial de lait infantile il y a quelques mois. Sur ici.fr, vous trouverez le numéro du lot concerné. Prudence aussi sur les plages de Nouvelle-Aquitaine ce week-end. Le risque de baïne est maximal. Ces courants peuvent vous entraîner au large en quelques secondes, y compris si vous êtes bon nageur. Sur une victoire éclatante, 4-1, les États-Unis remportent leur premier match dans ce mondial de football face au Paraguay. Ce soir, place à l'une des affiches les plus alléchantes de ce début de Coupe du Monde, Maroc-Brésil. Le coup d'envoi, c'est à minuit. Avant ça, la 94e édition des 24 heures du Mans. La légende britannique du cyclisme, Mark Cavendish, donnera le départ à 16h tapante de la plus célèbre course d'endurance auto au monde.
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4: Une journée chaude sur les deux Charentes avec cette nuit des températures entre 14 et 19 degrés. Et puis pourquoi s'arrêter en si bon chemin, hein ? Demain, des nuages et du soleil avec des températures entre 30 et 34 degrés au meilleur de la journée. Il fera 30 degrés à Saint-Pierre-d'Oléron, 31 degrés à Confolens, 32 degrés à Marennes, 33 degrés à La Rochelle et la maximale 34 degrés à Saint-Jean-d'Angély. Et puis on devrait rester sur ce beau temps et sur ces températures chaudes toute la semaine jusqu'à vendredi a priori, hein, d'après les prévisions de Météo France.
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2: Soyez ici La Rochelle, bienvenue, merci de nous rejoindre en tout cas pour une nouvelle émission Vivre ici. Et justement, peut-être que vous entendez ce bruit car nous vivons avec vous une belle expérience aujourd'hui. Nous vous emmenons aux Antilles de Jonzac, un lieu qui est franchement assez remarquable à ce jour avec plus de 400 000 visiteurs par an. C'est l'un des parcs aquatiques majeurs de Nouvelle-Aquitaine, ouvert à l'année. On vous emmène dans quelques instants découvrir les coulisses. Ne bougez pas, c'est dans un instant.
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2: Vivre ici, portrait de Charentaises et Charentais remarquables. Ils font bouger hein, nos deux Charentes avec les Antilles de Jonzac. À quoi s'attendre aux Antilles de Jonzac? Eh bien, par exemple, à ce fameux parc aquatique avec toboggan, piscine, couloir de nage, espace sauna et spa. Et c'est ce qu'on va découvrir avec Pauline Fioche, responsable Institut Beauté. Bonjour Pauline.
3: Bonjour et bienvenue donc à l'espace beauté des Antilles de Jonzac.
2: Est-ce que déjà là, on peut commencer, pouvez-vous nous décrire un peu les lieux là?
3: L'Institut est situé vraiment dans les Antilles de Jonzac, on est au-dessus des bassins de l'espace détente. En dessous de nous, on a aussi le sauna, le hammam et on est dans un espace qui fait 100 mètres carrés et nous avons 7 cabines de soins avec 3 cabines qui sont spécifiquement aménagées pour pouvoir faire des cabines duo afin de pouvoir accueillir des couples ou des duos de copines, des duos parents-enfants.
2: Donc là, nous sommes avec Julien la technique, vous, Pauline, moi, dans un espace qui est fait donc pour normalement recevoir un massage.
3: C'est ça, nous faisons donc des massages, des soins du visage et des soins du corps. On a toute une carte de massage du monde qui ont plusieurs durées, de 30 minutes à 1h30. On peut également passer des journées entières ici à l'Institut, couplé avec le restaurant des Antilles. En comprenant également donc la baignade dans le côté détente. On peut vraiment se faire une demi-journée ou une journée entière de relaxation, de détente.
2: Moi, ce que j'ai aimé, et je ne savais pas, c'est que c'est ouvert donc du lundi au dimanche.
3: Exactement. On est rarement, les établissements sont rarement ouverts le dimanche. Nous sommes, nous, ouverts 7 jours sur 7, y compris les jours fériés. Ça permet d'accueillir un grand nombre de personnes sur leur moment libre.
2: Alors, ça change quoi pour vous, Pauline, dans votre métier, d'être dans un lieu comme celui-ci?
3: Ça nous permet d'accueillir des gens à la journée qui sont déjà un peu détendus par la baignade et d'accueillir des couples, puisque du coup, ils vont venir en famille, les enfants vont pouvoir profiter un petit peu de l'espace. Et après, on a des familles aussi qui viennent avec se faire masser avec les enfants. Donc, on a vraiment un global d'accueillir l'intégralité de la famille. Alors, notre carte de massage du monde, elle est ce qu'on peut retrouver un petit peu dans d'autres endroits. Nous, on a décidé d'avoir différentes techniques. On a aussi bien des massages avec des pierres chaudes, des massages manuels, des massages avec des bois de bambou. On a aussi, bien sûr, envie de travailler les soins du visage avec notre gamme eau thermale de Jonzac, puisque du coup c'est l'eau d'ici qui est fabriquée par le groupe La Nature et ça nous tient à cœur aussi de faire des soins de visage avec cette gamme-là.
2: Ouais, parce que vous avez des super produits, on les voit hein, quand on arrive à l'accueil, c'est des produits du coin, c'est 100% local, ça aussi ça compte aussi pour les clients de repartir comme ça avec un souvenir. Qu'est-ce que vous allez faire aujourd'hui là? C'est quoi votre programme?
3: Aujourd'hui, pas mal de couples qui vont venir se faire masser. Donc, on a pas mal d'enfants qui vont arriver avec soit papa, soit maman. Donc ça, c'est un petit peu le quotidien. Une diversité de soins avec parfois aussi des gommages et des rituels qui vont comprendre du massage et du soin visage.
2: Alors, qu'est-ce qui vous plaît le plus encore dans votre métier aujourd'hui?
3: De rencontrer des gens différents chaque jour, de pouvoir leur apporter du bien-être. Tous les métiers ne font pas ça. On repart avec des gens qui sont détendus et qui nous disent toujours merci.
2: Pauline Vioche, responsable Institut de Beauté, eh bien je vous dis merci.
3: Merci à vous pour votre visite.
2: Vivre ici aux Antilles de Jonzac avec aussi un espace de remise en forme. On ira justement à l'étage ensemble pour découvrir une salle de cardio-fitness. Elle dispose même de multiples équipements de musculature et de gym, notamment rameur, vélo elliptique, appareils de musculation traditionnels. Alors on ira faire un tour ensemble dans un instant pour découvrir à quoi ressemble finalement cet espace de remise en forme aux Antilles de Jonzac. Ça sera la directrice adjointe en personne qui sera avec nous. En tout cas, passez un bon week-end avec Ici La Rochelle, votre radio locale dans les deux Charentes.
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2: Les Antilles de Jonzac, nous sommes à l'intérieur de ce lieu, les Antilles de Jonzac, avec une nouvelle invitée, une intervenante qui s'appelle Delphine Payet, directrice adjointe. Alors Delphine, qu'est-ce que l'on voit à côté de nous ?
3: Alors là, vous êtes dans l'espace détente, qui représente 800 mètres carrés de surface entre les bassins, la passerelle de sport, cadeau training, musculation, sauna, hammam, jacuzzi et différents bains bouillonnants que vous pouvez faire au fur et à mesure de la journée ou de la découverte en vous promenant dans le bassin. Et il y a un bassin extérieur ouvert toute l'année aussi également, qui communique avec le bassin intérieur.
2: Là, on voit, il y a un homme qui est en train de faire quoi là ?
3: Exactement. Ben là, il est en train de courir sur un runner. Donc, au-dessus des bassins de l'espace détente, vous avez une passerelle cardio training musculation. Donc, tout un côté cardio. Là, vous avez des vélos, des runners, des steppers, voilà, pour effectivement travailler le cardio et donc potentiellement maigrir. Parce qu'en fait, quand on fait du cardio, l'objectif, c'est de brûler des graisses. Et après, sur l'autre partie, vous avez toutes les machines dites musculation pure avec des poids. Où là, effectivement, le but, ce sera plutôt de se muscler. Donc ça fait partie du produit espace détente. Donc quand vous venez aux Antilles, vous achetez une entrée d'espace détente, vous avez tout ce que je vous ai dit là, inclus dans le même package.
2: Alors en tant que directrice adjointe, qu'est-ce que vous aimez encore dans votre métier ? Qu'est-ce qui vous fait encore plaisir ici ?
3: Ben moi, je travaille aux Antilles de Jonzac depuis l'ouverture, depuis 2002. J'étais en tant que maître nageuse, après je suis passée chef de bassin, maintenant directrice adjointe. Bah, c'est déjà le cadre, parce que franchement, travailler dans un cadre comme celui-là, c'est difficile de trouver mieux. Hein. Les palmiers, un cadre ludique.
2: Puis plaisir, quoi, hein, le contact avec les gens, la vie, quoi.
3: Oui, voilà, c'est ça. C'est que moi, je suis tombée dans le chaudron comme Obélix. Donc pour moi, la piscine, c'est normal, c'est mon travail.
2: Toute l'année aux Antilles, quelles sont les activités justement à l'intérieur ?
3: Donc, hormis la baignade, on a des activités que vous pouvez trouver dans toutes les piscines. Donc, les bébés nageurs, l'aquagym, l'aquabike, chose que vous pouvez effectivement travailler dans tous les centres aquatiques de base. Après, effectivement, on a mis en place depuis à peu près un an une école de l'eau. L'école de l'eau pour les enfants et pour les adultes. Donc, on accueille les enfants de 6 à 12 ans et les adultes. Après, sur les cours d'aquaphobie, de perfectionnement et d'apprentissage. Et l'école de l'eau, en fait, on a plus ou moins choisi côté ludique de donner notre mercredi à toutes les activités enfants. Donc en fait, le mercredi côté ludique, il n'est pas ouvert au public, mais par contre, toute la journée, on a notre école de l'eau avec des groupes d'apprentissage et de perfectionnement dans toutes les nages. On prend les enfants à partir de 6 ans et on propose effectivement cette activité d'apprentissage en complément aussi des anniversaires. Par exemple, si un enfant veut faire venir fêter son anniversaire aux Antilles, un mercredi, un samedi ou un dimanche, il vient et effectivement, on a toute une équipe de maîtres nageurs qui font ces activités-là et ça cartonne bien. Les cours d'aquaphobie, on a passé 10-15 personnes depuis la création. Et l'école de l'eau, on avait commencé avec 47 enfants, on est rendu quasiment avec 100 enfants et ça fonctionne très bien.
2: Bon ben, je vous laisse, je vais faire un peu de muscu, ça vous va ?
3: Oui, allez-y, pas de problème, je vous regarde, je chronomètre.
2: Oh mon Dieu !
4: Ok, position allongée. On s'allonge, écarte, je serre. Allongé, j'écarte, je serre. Jambes tendues, point de vue, pas comme ça.
2: Les Antilles de Jonzac pensent aussi aux gourmands avec le restaurant ouvert tous les midis. Il permet de profiter au maximum des Antilles de Jonzac en dominant l'espace depuis un panorama splendide. La spécialité culinaire, c'est la cuisine des îles, notamment la cuisine créole, où vous pourrez déguster un délicieux rogaille saucisse. Vous sentez là cette odeur très agréable ? Alors on ira prendre la température du restaurant dans un instant, dans Vivre ici aux Antilles de Jonzac. Belle matinée avec ici La Rochelle.
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1: Et avec toutes les heures, des idées de sortie, des bons plans dans les deux Charentes. Et c'est en Charente justement que je vous emmène dans le village de Vouton, plus précisément, à une vingtaine de kilomètres à l'est d'Angoulême. Là a lieu la fête au village pendant tout le week-end. Hein, et pour cette 5e édition, Vouton Animation a mis les petits plats dans les grands. Au programme donc tout le week-end, fête foraine, concerts, randonnées, marchés gourmands et artisanal, et puis brocante. Ce soir, restauration, concerts et feux d'artifice à 23h. Et puis demain, plein d'animations toute la journée de 6h à 17h. Pour plus d'informations, allez faire un tour sur la page Facebook Vouton Animation.
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2: Les Antilles de Jonzac, on vous fait découvrir les coulisses, l'envers du décor. On vous emmène avec nous, avec Julien à la technique, pour que vous puissiez découvrir peut-être ce que vous ne connaissez pas encore. Si vous voulez bien, Christelle, chargée de la partie commerciale du site. Même si là, c'est clairement pas votre bureau, on est où là ?
3: Là, on est du côté du restaurant des Antilles de Jonzac, où c'est un restaurant panoramique. Donc, de là, on peut voir les bassins, le ludique. Et donc, c'est vraiment un endroit très agréable.
2: Et c'est pas votre bureau, hein, c'est pas ici que vous travaillez ?
3: Non, malheureusement, j'aimerais bien.
2: Et c'est quoi que vous aimez, vous, ici ?
3: Eh bien, c'est l'endroit, c'est le cadre. Et c'est vrai que c'est un endroit très agréable.
2: Alors, j'ai une question justement pour les auditeurs, parce qu'on s'intéresse à l'envers du décor. Mais vous, c'est quoi votre travail finalement ? À quoi ressemble une journée avec vous ?
3: Alors moi, c'est plus le service commercial. Je vais m'occuper des groupes, des CE, comités d'entreprise, l'avenue des familles aussi. Donc voilà, je vais m'occuper de tout ce qui est partie commerciale, les anniversaires aussi. Après, il y a les enterrements de vie de jeunes filles et de garçons aussi, parce qu'on fait des tas de propositions dans ce sens. Il faut m'envoyer un mail sur secrétariat@lesantillesdejonzac et de là, ensuite, faire une demande. Il faut être minimum 18 personnes pour pouvoir bénéficier des tarifs de groupe, en fait.
2: Mais on vous a déjà fait une demande un peu farfelue que vous avez dû refuser. Ça a déjà arrivé, ça, dans votre métier ? Qu'on vous appelle pour vous dire « j'ai une idée, j'ai un concept, j'aimerais venir avec telle personne ». Non, ça n'arrive pas. Généralement, ça va, les gens sont plutôt calmes, les idées claires, ouais.
3: Oui, non, ça se passe plutôt bien. Non, pour le moment, c'est pas encore arrivé, mais bon, peut-être qu'un jour, ça arrivera.
2: Ah, ça va arriver demain, je vous le dis.
3: Non, pour le moment, non. On a des gens raisonnables, avec des demandes raisonnables. Et donc, ça se passe plutôt bien. Et puis, les gens sont assez satisfaits aussi, puisqu'ils ont un accompagnement du moment où ils arrivent jusqu'à la fin. Ah ouais. Puisqu'on a quand même pas mal de propositions. Et ensuite, on fait aussi les anniversaires pour enfants de 6 à 12 ans. Ça, c'est des formules qui marchent très, très bien aussi. On est souvent complet.
2: Donc, on a un enfant, on souhaite lui faire plaisir. On peut fêter son anniversaire ici. Et alors, globalement, ça donne quoi alors ?
3: Eh bien, ensuite, après, bien souvent, c'est un temps de 2h30. Donc, pendant ce temps-là, ça va être un manager qui va faire une animation avec les enfants. Ils font des jeux d'eau. Et ensuite, après, il y a un goûter d'anniversaire. C'est génial. C'est un cadre, pour un anniversaire avec les copains. C'est top, en fait. Et puis, les parents peuvent profiter en même temps du lieu quand les enfants sont occupés avec les animateurs.
2: Vous pouvez nous dire ce qu'est en train de faire votre collègue ?
3: Alors là, je pense que c'est de la bière, c'est ça ?
2: Alors, vous faites quoi ? Vous faites quoi ?
4: Je tire le nouveau fût de bière.
2: C'est sympa, votre vie, à vous.
4: Ouais, on aime bien.
2: Ce que j'aime, c'est ça aussi, c'est cette ambiance. Et je pense que la famille recherche ça aussi.
3: Ouais. On est une super équipe, on fonctionne tous de la même... Voilà, on est unis. Et ça, il faut le dire, parce que c'est vraiment très agréable de travailler dans ce cadre-là.
2: Alors, vous aimez votre métier ?
3: Autant le lieu que les gens qui travaillent, c'est vraiment top.
2: Une femme heureuse ?
3: Tout à fait.
2: Eh bien, génial. Passez une bonne journée.
3: Merci beaucoup à vous aussi.
2: Vivre ici aux Antilles de Jonzac, avec tout à l'heure la découverte de la serre tropicale. Un étonnant jardin couvert, accessible à tous et gratuit. Ce jardin permet de se balader au cœur d'espaces végétales. Je pense aux orchidées, lianes, bannières, palmiers qui jalonnent ce parcours des paysans. Ah, ça fait du bien aussi, hein. Alors, on se détend ensemble ? Ne bougez pas, c'est dans un instant d'en vivre ici.
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10: Nouvelle partie, vivre ici avec une nouvelle fois les coulisses, l'envers du décor, des Antilles de Jonzac. Il fait très bon, ça je vous le dis. C'est Priscille qui est avec nous, Terrasson, responsable serre. Bonjour Priscille.
11: Bonjour.
10: Alors, c'est vrai que c'est intéressant de s'intéresser à l'histoire. Et c'est quoi cette histoire?
11: Alors, les Antilles de Jonzac, c'est d'abord une histoire qui remonte d'il y a plus de 30 ans, puisque, comme vous pouvez l'entendre, les Antilles de Jonzac se trouvent dans la ville de Jonzac, et la ville de Jonzac est une ville thermale. Donc en fait, tout a commencé avec une histoire d'eau et avec un premier forage qui a été trouvé en 1979. Une eau qui arrive du Massif Central, en fait, et qui arrive jusqu'à Jonzac et qui a permis à la ville de Jonzac d'être une ville thermale. Donc ensuite, cette eau, on a essayé de l'exploiter un petit peu à son maximum. C'est une eau qui sort à 65 degrés quand même. Donc du coup, on a essayé d'étoffer cette carte suite à différentes demandes. Et grâce à ça, en fait, on a les Antilles de Jonzac.
10: Alors moi, j'ai quand même senti une différence hein, quand je suis arrivé. Il fait combien de degrés là?
11: Bah là, on est au moins à 25 degrés et ça peut monter jusqu'à 35 en été très largement. Mais on a une température minimum de 25 degrés toute l'année.
10: Qu'est-ce qui plaît finalement aux gens quand ils arrivent ici? C'est quoi? C'est l'histoire? C'est le lieu? C'est ce côté famille? Ce côté piscine? C'est quoi?
11: Alors, en fait, il y a différentes choses. Déjà, il y a le côté tropical. Quand on arrive dans les Antilles, en fait, il y a des plantes qui sont un petit peu partout dans le site. Ce qui fait qu'en fait, on va avoir une ambiance vraiment tropicale, une ambiance dépaysante dès qu'on arrive dans le site. Donc ça plaît beaucoup. Et ensuite, effectivement, la chaleur, on peut se balader toute la journée en maillot de bain dans un site ludique. Et en plus, c'est une offre qui peut être à la journée. Et même, vous pouvez accéder à la serre tropicale. En fait, c'est une serre qui est vraiment à l'intérieur du site, où on a à peu près 1800 m² de serre en pleine terre, où on va avoir une centaine de variétés de plantes différentes, des palmiers, des hibiscus, des orchidées, enfin un petit peu tout qu'on ne trouve pas forcément chez nous. Et en fait, cette serre est librement accessible toute l'année. Ben, en fait, ce qu'on peut souhaiter à ce lieu, c'est qu'il soit de plus en plus connu, parce que dans une ville comme Jonzac, qui est assez rurale, on ne s'imagine pas en fait qu'on a un site aqualudique aussi grand que ça et avec une offre aussi large.
10: 400 000 visiteurs par an?
11: Oui, c'est ça. Donc depuis l'ouverture en 2002, ça fait quand même pas mal de visiteurs.
10: C'est déjà arrivé justement que vous côtoyez, vous discutez comme ça avec, avec des clients et ils ont pu vous dire « on adore ce lieu, on revient chaque année ». Ça arrive ça?
11: Ah oui, on a beaucoup de gens en fait qu'on revoit d'une année sur l'autre, surtout des curistes en fait qui vont vraiment visiter le lieu pour flâner, surtout en hiver parce que c'est quand même une ambiance chaleureuse. Et en fait, on les voit d'une année sur l'autre et ils sont toujours aussi contents de pouvoir revenir et de profiter du site.
10: Alors moi, si ça vous dérange pas, je vais aller un peu me balader. J'entends une cascade pas très loin. Je vais profiter un peu du cadre. On se voit un peu plus tard.
11: Ça marche. Merci beaucoup.
10: Les Antilles de Jonzac se trouvent dans une immense toile blanche de 10 000 mètres carrés, avec à l'intérieur un espace bien-être et un lagon tropical, un parc de loisirs aquatiques et familial. Le parc aqualudique ouvre d'ailleurs au public à partir de 10h30 et ferme à 18h30. Et je précise également avant de vous quitter que l'espace détente est ouvert 7 jours sur 7. D'ailleurs, petite info en plus, le centre aquatique est aussi voisin du centre des congrès de Haute-Saintonge qui programme régulièrement de grands événements. Allez passer un bon week-end avec Ici La Rochelle.
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1: La semaine dernière, si vous m'aviez demandé si cela pouvait arriver en mai, bien je n'y croyais pas. On avait une chance sur 1000 ou 2000, hein, mais ça, c'était dans le climat d'avant. Maintenant, nous y sommes.
2: Vous êtes ici ? Nous aussi.
1: Nous avons une première canicule qui touche les Charentes en mai. Alors il va faire très chaud aujourd'hui, hein, 34 à 36 degrés, un peu moins sur la côte grâce à une petite brise.
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2: Ici La Rochelle, bienvenue, il est midi. 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
3: 3 ans après le drame qui a eu lieu en Charente, les proches d'Alhoucène Camara attendent toujours des réponses. Dans la nuit du 13 au 14 juin 2023, le jeune homme de 19 ans a été tué par le tir d'un policier lors d'un contrôle routier à Saint-Yrieix, près d'Angoulême. Depuis 3 ans, ses amis de la communauté guinéenne veulent savoir ce qui s'est réellement passé cette nuit-là. 2 reconstitutions ont eu lieu en 3 ans, la dernière au début du mois de mars dernier. Le dossier est toujours à l'instruction, mais l'avocat de la famille, maître Harry Halimi, espère maintenant une suite pénale au dossier.
4: Mon sentiment, c'est que nous sommes effectivement en fin d'instruction, hein, qu'il y a eu beaucoup de choses qui ont été faites, à mon sens, correctement. Hein, et mon sentiment, c'est que nous nous dirigeons probablement vers un renvoi du policier qui a tiré devant une juridiction pénale. Après, tout est possible. Hein, la juridiction peut en décider autrement. Le juge d'instruction a la capacité d'ordonner le non-lieu en considérant que les faits justificatifs sont déjà établis au stade même de l'instruction. Néanmoins, les prochaines étapes éventuelles, c'est la chambre de l'instruction, parce que si le policier est renvoyé devant une juridiction criminelle, il pourra faire appel de la décision du juge d'instruction. Et puis, si finalement on se retrouve devant une cour criminelle, une cour d'assises ou un tribunal correctionnel, eh bien, les juges auront à décider s'il y a légitime défense, s'il y a un fait justificatif quelconque.
3: Et 3 ans, jour pour jour après le drame, un match de football, la grande passion hein, d'Alhoucène, est organisé aujourd'hui à Bourgines en Charente, avant un moment de recueillement demain sur les lieux du drame à Saint-Yrieix. Un dépôt de fleurs est prévu à partir de 11h. À Florence, dans le Gers, plusieurs centaines de personnes ont assisté aux obsèques de Liana, cette jeune collégienne de 11 ans née à La Rochelle. Elle avait été retrouvée morte la semaine dernière dans le Gers. Une cérémonie hier à laquelle assistait une partie de sa famille venue de Charente-Maritime. Le cortège accompagnait le corbillard blanc jusqu'au cimetière où Liana a été inhumée dans la plus stricte intimité. Des accidents en série hier sur les routes de nos deux Charentes. Un cycliste de 80 ans est mort sur l'île d'Oléron, percuté par un véhicule utilitaire. L'accident a eu lieu vers 18h40 à Dolus-d'Oléron sur la départementale 734, route de Saint-Pierre. Le choc a été très violent. Le cycliste projeté à terre. Son vélo a été retrouvé dans le fossé. Le conducteur en cause, un jeune homme de 20 ans, très choqué, n'a pas été hospitalisé. Un autre octogénaire est décédé hier vers 13h dans un accident de la route, là encore à Confolens en Charente, percuté par un camion. Il arrivait sur sa droite au moment où l'octogénaire s'engageait sur le parking d'un supermarché. Les détails sont à retrouver sur ici.fr. Et puis un couple à moto a été gravement blessé dans une collision avec une voiture hier vers 17h à Saint-Martial-de-Mirambeau, près de Jonzac. Le pilote de la moto, un homme de 63 ans, a été évacué dans un état grave par l'hélicoptère Dragon 17 de la Sécurité civile vers le CHU de Bordeaux. Sa passagère, âgée de 59 ans, également gravement blessée, a elle été prise en charge par le SMUR de Jonzac et transportée là aussi à l'hôpital de Bordeaux. Attention aux baïnes sur le littoral atlantique, ces puissants courants qui emportent les nageurs vers le large. La préfecture a placé le département de la Charente-Maritime en alerte maximale, d'autant que les plages de notre littoral ne sont pas encore surveillées. La baignade est même fortement déconseillée dans 5 communes en particulier, sur l'île d'Oléron, au Grand Village Plage, à Saint-Georges-d'Oléron et à Saint-Trojan-les-Bains. Et puis du côté du Pays Royanais, à la Tremblade et au Mat, vous retrouvez là encore toutes les précisions sur notre site internet. Du rugby avant le déplacement du Stade Rochelet demain à Paris pour affronter le Racing. Premier match de barrage ce soir au Stade du Hameau à Pau à 21h05. Les Palois reçoivent le Racing 92 pour une place en demi-finale de top 14. 2 équipes au coude à coude. Même Grégory Aldrit, le 3e ligne Rochelet, ne se risque pas un pronostic.
5: Mais je pense que c'est un peu aussi à l'image de notre barrage. C'est une équipe qui a fait un début de saison exceptionnel, qui a marché sur l'eau. Et une équipe du Racing qui s'accroche et qui a une fin de saison et montée en puissance. Je suis très mauvais en pronostic. Surtout que le Racing, avec Patrice, voilà, ils sont capables de perdre contre toutes les équipes, mais ils sont capables aussi de gagner contre toutes les équipes. On verra, mais je pense que ça va être un très joli match à regarder.
3: Et le vainqueur de ce premier barrage affrontera Montpellier en demi-finale.
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3: Et le thermomètre qui s'affole dans nos deux Charentes avec le retour des grosses chaleurs. Les températures pourront dépasser les 32 degrés à l'intérieur des terres. 34 degrés attendus à Angoulême ou Chalais, 34 à Gémozac ou Jonzac. Sur le littoral, ce sera un peu moins. On attend 29 degrés à Saint-Pierre-d'Oléron, mais tout de même 33 à Royan ou 32 à La Rochelle. Midi 5, on retrouve tout de suite Willy Rovelli sur Ici La Rochelle.
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7: Bonjour, merci d'avoir choisi votre radio ici. Si Willy vient déjeuner chez vous, numéro 1061.
8: Oh là là,
7: village, hein. Bonjour la tribu.
8: Bonjour.
7: Alors, qui est là aujourd'hui? Nicolas Malabeuf, notre enfant de la télé. Bonjour mon bon Nicolas.
9: Bonjour Willy, bonjour tout le monde.
7: Et Fabien Imo, notre geek. Bonjour mon Fabinu.
10: Bonjour Willy, bonjour à tous.
7: Et bienvenue à tous. J'espère que vous avez passé une bonne semaine.
8: Ah,
7: excellent. On est samedi et le samedi, c'est les kikis de tous les kikis qui vous accompagnent pendant une heure dans un talk show unique et utile, le seul qui permet d'apprendre et de sourire de l'actu. Alors notez bien les dossiers du jour. D'abord, on va évidemment parler du mondial de foot. Il a démarré jeudi pour la première fois de son histoire dans trois pays: Mexique, Canada, États-Unis.
8: Ah oui.
7: Et on l'a souvent entendu, ça sera un mondial très politique. Alors ça veut dire quoi? La réponse dans une minute. Et à 12h30, la folie des vide-greniers. 30% des Français fréquentent plusieurs fois par an les quelques 50 000 vide-greniers qui ont lieu chaque année en France. Le plus grand étant, bien sûr, la braderie de Lille.
9: On y sera à la rentrée, le 5 et 6.
7: Voilà. Pourquoi aime-t-on ce type de brocante? Eh bien, on en parle dans 20 minutes. Et bien sûr, vous le savez, on aime vous entendre, on aime vous lire, on aime être avec vous. D'abord sur le groupe Facebook, mon Fabinou.
10: Vous nous retrouvez, vous tapez Youpi la vie avec Willy Rovelli, vous tombez sur nous. La question de ce samedi, nous allons parler des brocantes. Alors vous dites brocante, vide-grenier.
7: Vide-grenier.
10: En Normandie, on dit foire à tout.
7: Foire à tout.
10: Quel est le pire objet que vous avez chiné ou vendu lors d'une brocante? Ça nous intéresse. Alors, on a déjà un message de Marie. Alors, elle a acheté un jean avec deux couleurs de jambes différentes.
7: Ah, ça, c'est bon. Ça, c'est très bien.
10: Noir
7: bravo.
10: Et blanc.
7: Donc, bravo.
10: Voilà, comme Marie, voilà, vous pouvez témoigner. C'est complètement gratuit sur Facebook. Pour nous retrouver, vous tapez juste Youpi la vie avec Willy Rovelli. Vous tombez sur nous.
7: Voilà, puis appelez-nous, tiens, si vous voulez réagir sur le mondial, sur les brocantes ou nous faire un petit coucou. Vous êtes les bienvenus. Hein. C'est la libre antenne du week-end. C'est que c'est la plus grande émission de radio du monde. Vous êtes tous des chroniqueurs.
10: On nous envie.
7: Ah oui, on nous envie. Vous faites tous partie de cette tribu. 0810 055 056. Appelez-nous, passez à tout instant et vous repartez avec quoi?
9: Et bien sûr, les brocantes, notre carte carburant ferait un malheur, mais elle est invendable. C'est interdit. 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
7: Ah oui.
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7: Ah là là. Le tirage au sort, c'est quand?
9: Demain.
7: En fin d'émission. 0810 055 056. Appelez-nous. C'est l'émission, c'est la vraie celle-là, parce qu'il y a souvent des copies. Non, là c'est l'original, c'est la vraie. 0810 055 056. On a tout dit. Alors démarrons.
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7: Ouvrons notre premier dossier. Bonjour Kevin Vessière.
11: Bonjour, merci pour l'invitation.
7: Avec plaisir, mon cher Kevin. Attendez, vous ne savez pas les questions que je vais vous poser. Oui. Peut-être que vous allez le regretter dans une seconde. Vous êtes le fondateur de FC Géopolitique. C'est un média consacré aux enjeux géopolitiques du sport et auteur du livre Mondial 2026. Alors pourquoi, mon cher Kevin, on entend beaucoup que ce mondial va être un mondial politique? Ça veut dire quoi?
11: Eh ben, on va entendre beaucoup que ce mondial va être politique parce que les précédents mondiaux étaient déjà très politiques avec une Coupe du Monde en 2018 en Russie, organisée par Vladimir Poutine, une Coupe du Monde en 2022 organisée au Qatar, dans un pays qui avait peu de culture foot et avec des polémiques autour de l'organisation, des conditions d'organisation des stades. Et là, pour 2026, eh ben, c'est encore plus politique parce que vous avez tout le contexte américain, notamment autour de la police migratoire et des conditions d'entrée sur le territoire. Donc, ça pose question sur cette Coupe du Monde, est-ce qu'elle veut vraiment accueillir le monde, et un Donald Trump qui depuis un an instrumentalise la compétition pour la faire à son image, et avec en fait la FIFA, donc qui est l'organisation du football mondial qui organise cette compétition, qui fait preuve de complaisance vis-à-vis de Donald Trump. Bon, elle n'a pas trop de moyens en tout cas de pouvoir contre-attaquer Donald Trump, qui le peut encore aujourd'hui, mais surtout elle fait preuve de complaisance. Alors, c'était illustré par la remise d'un prix de la paix à Donald Trump il y a cela
7: il y a quelques mois. Instrumentaliser cette Coupe du Monde, ça veut dire quoi? Parce que Trump, il voudrait que ça lui apporte quoi, cette Coupe du Monde?
11: Bah, Trump, de toute façon, c'est un personnage assez insondable. Ouais. Trump, dès qu'il peut, en tout cas, prendre la lumière et s'accaparer quelque chose qui augmente son prestige personnel, enfin, d'abord le prestige des États-Unis, mais surtout son prestige personnel, il le prend. Et ce qui est assez intéressant, c'est, il y a un an, vous aviez la Coupe du Monde des clubs, donc c'était la pétition générale de cette Coupe du Monde, mais version club. Mm-hmm. Et à l'issue, les joueurs de Chelsea ont remporté le trophée. Donald Trump s'est affiché avec les joueurs de Chelsea, en tout cas, sur le podium. Et à la fin, finalement, c'est lui qui a gardé le trophée original et les gens de Chelsea n'ont eu qu'une copie. Donc ça prouve en tout cas que Donald Trump, lui, vu que la Coupe du Monde c'est le plus grand événement comment dire télévisuel, puisque vous avez 5 milliards de téléspectateurs, s'il peut l'instrumentaliser montrer les États-Unis qu'il a fait à son image, il va pas s'en priver.
8: Et c'est quoi le lien alors entre géopolitique et sport? Parce qu'il n'y a que le foot qui permet ça, ou peut-être un peu les Jeux Olympiques? Non, même pas.
11: En fait, Jeux Olympiques, vous avez aussi un côté géopolitique, mais le côté au niveau du football, c'est plus fort parce que c'est le sport le plus populaire. Ouais. Au niveau de la FIFA, vous avez 211 fédérations, donc on va dire pays membres, donc c'est plus de membres que l'ONU. Donc en fait, toute la planète joue au foot. Et à travers le football, en fait, vous avez une sélection nationale, donc vous pouvez être aussi plus vous représenter. C'est dans le cadre d'une compétition. Les Jeux Olympiques, il y a quand même les drapeaux, les pays, mais c'est peut-être plus diffus. Alors que là, vous avez une compétition, des sélections nationales qui s'affrontent. Ouais. Parfois, on dit aussi que ça peut remplacer certains conflits, certains champs de bataille, puisqu'après, après le match, en tout cas, on se serre la main et on passe à autre chose parfois. Mais en tout cas, c'est un enjeu de notoriété pour les pays qui organisent et aussi de prestige pour les pays qui remportent la compétition. Même si un pays remporte une compétition, ça ne veut pas dire forcément que le pays va bien, mais la symbolique peut être forte du fait que le sport est un élément positif.
8: Alors, quand même, l'analyse que vous faites de ça dans votre livre, c'est que quand même, au bout d'un moment, le sport et le foot reprend le dessus quand même. Hein, parce qu'il y avait des polémiques, par exemple, vous parliez des polémiques au Qatar. Bon, une fois que ça a démarré, on a oublié
10: après,
8: tout ça,
10: la
8: non
10: compétition
8: comme, les jeux
10: a pris
8: de Paris,
10: dessus.
8: Comme les Jeux de Paris.
11: Oui, c'est ça. Ce que je dis dans mon livre, c'est qu'en fait, la Coupe du Monde ou les Jeux Olympiques, c'est des événements qui ont été créés à la base avec déjà un but politique, parce que le but c'était de faire un événement de paix entre les nations. Donc dès qu'on parle de paix, c'est finalement quelque chose de politique. Surtout, oui, effectivement, cette édition 2022 au Qatar, c'était beaucoup de polémiques en amont. Et une fois que la compétition a commencé, s'est déroulée, et on a retenu finalement que les matchs et puis après surtout le vainqueur, malheureusement pour nous, l'Argentine. là pour 2026, on se pose plus de questions parce que il y a possiblement la police migratoire présente aux abords des stades, toujours des conditions particulières autour des visas, et surtout, on ne sait pas. Enfin, Donald Trump, vu que c'est quelqu'un d'imprévisible, on ne sait pas ce qu'il va faire durant la compétition.
8: S'il peut interdire à des joueurs, c'est ça, ou des choses comme ça, des joueurs iraniens ou sénégalais.
11: Il peut interdire à des joueurs. Ouais. Il peut être présent au niveau déjà les joueurs iraniens, ils sont présents en tout cas là au Mexique parce qu'ils n'ont pas le droit de séjour au sol américain seulement pour les matchs.
8: C'est ça.
11: Donc on peut se dire qu'un jour avant qu'il vienne sur le match, il peut très bien prendre comme décision qu'il ne passe pas à la frontière, ou alors il pourrait prendre des décisions autour de cette police migratoire, qu'il soit présent aux abords des stades et qu'il fasse des radias pour certaines diasporas qui sont présentes. C'est des scènes qu'on ne voudrait pas voir et on voudrait retenir que le sportif, mais avec un personnage comme Donald Trump, tout est possible.
8: Tout est possible. Bon, et le fan de foot que vous êtes, alors un petit pronostic.
9: Est-ce qu'on a nos chances?
8: La France a-t-elle ses chances?
11: Moi j'ai commencé des pronostics avec mon petit prono et je suis très mauvais, donc je sais pas si ça va m'aider, mais pour la France fait partie des favoris avec l'Espagne, donc on espère la France est première de son groupe, elle affronte l'Espagne en demi-finale, donc pour moi la France et l'Espagne sont favoris, mais après une Coupe du Monde parfois ça se joue sur elle, donc derrière vous avez quand même l'Angleterre, le Portugal, le Brésil, l'Argentine,
8: tout le monde
10: est favori.
11: Mais quand on est favori, après il faut confirmer. Donc, voilà. On verra ça sur le terrain.
8: Et on croise les doigts en tout cas pour la France. Merci infiniment. Voilà, on voulait avoir aussi ce petit côté, parce que comme on entendait beaucoup des mondiaux politiques, c'était intéressant d'avoir votre avis, Kevin Vestiaire, votre livre Mondial 2026 aux éditions Max Milo. Merci beaucoup. Passez un bon week-end, mon cher Kevin. On parle de quoi dans un instant avec toi, mon cher?
10: Eh bien, on va rester dans le foot. Actu Web spécial Coupe du Monde. Le ballon de la compétition a une particularité.
8: Il est connecté.
10: Je vous dis tout dans un instant.
8: Eh bien, on en parle juste après le balai. Ah oui, parce qu'il faut nettoyer un petit peu.

0: C'est Céline Dion avec le ballet.
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0: Enfin, hop, arrive Fabien Emo, alors, mon Fabinou.
3: Il est l'heure de la mise à jour.
0: Oui.
3: Toute l'actu web concernant, tiens, la Coupe du Monde. Vous avez reconnu
4: Shakira.
3: C'est Shakira, avec l'hymne officiel de cette Coupe du Monde. Le clip a été vu quand même plus de 137 millions de fois sur YouTube. J'ai une info concernant maintenant le ballon. Car comme en 2022, le ballon de cette Coupe du Monde est connecté, développé par la marque Adidas, ce ballon intègre un capteur miniature capable d'enregistrer et de transmettre jusqu'à 500 données par seconde. Chaque passe, frappe, déviation ou contrôle est analysé en temps réel. L'objectif est simple, fournir aux arbitres et au système vidéo des informations extrêmement précises sur les interactions entre le ballon et les joueurs. Cette technologie embarquée carrément dans le ballon promet, selon ses concepteurs, de détecter plus rapidement certaines situations litigieuses, comme les hors-jeux, les mains ou encore certains contacts et déviations difficiles à percevoir à l'œil nu. Voilà, avec ce ballon connecté, les joueurs ne pourront plus contester ni tricher, enfin, normalement.
4: Ah, encore Shakira.
3: Elle est partout. Et hymne de la Coupe du Monde 2010. Hein. Shakira, c'est un petit peu comme Maria Carré. On la ressort à Noël. Et Shakira à chaque Coupe du Monde. Bon, on ne peut pas parler football sans parler des supporters. Et j'ai une passion pour ceux qui abusent un peu trop de l'apéro lors de la troisième mi-temps. Comme ce monsieur originaire du Nord que j'ai retrouvé sur Internet, qui a paumé sa femme après la victoire de son équipe préférée. En revanche, il n'a pas perdu le chemin du bistrot.
5: Vous avez l'air fatigué un peu, hein?
6: Je ne vais pas encore rentrer. J'étais travaillé ce matin, mon patron m'a dit « Retourne chez toi, t'as congé. »
0: Oula.
6: Une nuit d'enfer. Et puis j'ai perdu ma femme. On l'a perdu. Je ne sais pas, doit être Cara Lens, je ne sais plus c'est quoi.
3: On espère qu'il l'a retrouvé. Il a bien abusé après le match. Mais il y a pire que lui. En 2024, pendant l'Euro, un supporter anglais s'est réveillé dans un stade vide après un match. Il avait trop bu en fait. Il s'est endormi pendant le match. Les stadiers ne l'ont même pas retrouvé. Mais il y a encore plus fort que ça. En Norvège, un YouTuber a inventé il y a quelques années le drunk football. Alors ça, les règles sont très simples. Les joueurs doivent s'échauffer dans les vestiaires en buvant de l'alcool cul sec, dans l'optique de fouler la pelouse avec 1 gramme dans le sang minimum. Il faut que le taux d'alcoolémie soit d'1 gramme tout le match. Par exemple, si un joueur marque un but à 0,9, eh bien le but est refusé.
0: Ça, t'aimes bien, toi, ça. Hein, je sens que tu vas te mettre au foot, toi.
3: Sport à pratiquer avec modération, bien évidemment. On espère ramener encore une fois la coupe à la maison. Pour finir, selon une étude, les supporters français font partie des plus bruyants du monde. Ils passent environ un tiers d'un match à chanter dans les tribunes et le reste du temps à contester les décisions de l'arbitre.
0: Voilà. Merci, moi, un pronostic.
3: C'est la France en finale.
4: En finale, mais défaite en finale.
3: Oh non. Et lui, il va nous porter la poisse comme d'habitude.
0: Comme d'habitude. Merci.
3: Et vous?
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4: Il est nul.
2: Oui, vous n'êtes pas joué chez vous.
4: Il est rien.
0: Moi, je n'ai rien à faire. Mais je sais que, attendez, il y a des milliards de personnes sur Terre qui aiment le foot, donc il n'y a pas de souci. Laetitia, ça va, Maléti?
7: Oui, coucou, Willy.
0: Coucou, Maléti. Tu nous appelles d'où, Maléti?
7: Oui.
0: Tu nous appelles d'où?
7: J'ai pensé à toi, Willy, que du coup, j'ai dit, je vais discuter un peu à Willy, qu'à midi, j'ai préparé des arancini.
0: Ah, arancini. Tu peux expliquer ce que c'est, les arancini?
7: Les arancini, c'est une spécialité sicilienne à base de riz et de sauce.
0: Tu mets quoi dedans?
7: À l'intérieur.
0: Voilà. Après, on garnit un peu de ce qu'on veut, mais c'est que la recette traditionnelle, c'est ça. Donc, c'est des petites boules.
7: L'Italie, c'est pas la Coupe du Monde, mais des ballons, parce que c'est en forme de ballon, donc on a la cuisine.
0: Exactement. Bravo. Mais tu es italienne, Laetitia? Non, tu l'as fait
7: par... Oui, je suis sicilienne, oui.
0: Ah, que bella. Ou de quel côté en Sicile?
7: Agrigento.
0: Oh là là, qu'est-ce que c'est beau là-bas, Agrigento. C'est dans le sud.
7: J'aime bien, j'étais avec ma maman là. Donc,
0: Eh bien, écoute, bravo. Donc aujourd'hui, atelier arancini. Très, très bien. Ton mari aussi, il est italien ou il n'y a que toi?
7: Non, mon mari, donc il est français, mais du coup, je lui ai fait découvrir les spécialités italiennes.
0: Bon, à part l'arancini, il y a quoi que tu aimes bien faire, par exemple?
7: Soirée piscine, moi, après-midi piscine, comme cet après-midi, parce que du coup, il fait très chaud. Et du coup, donc, cet après-midi, on va, après avoir digéré les arancini, on va se mettre au bord de la piscine.
0: Ah là là, parce qu'on a donc des auditeurs qui ont une piscine. Mais je vous ai dit, je vous l'ai dit 50 fois, on est l'émission, on n'a que des auditeurs, mais qui ont du pouvoir d'achat. C'est comme ça, hein. C'est très bien, Maléticia.
7: Et la prochaine émission, vous êtes bienvenue au bord de la piscine, si
0: avec
7: vous voulez.
0: Beaucoup de plaisir.
3: Pour l'année prochaine.
0: C'est ce qu'on va faire. Ah, bon, on va faire ça. D'ailleurs, vous savez que l'année prochaine, on retourne vous voir chez vous. vous, hein, parce que cette année on n'a pas pu le faire, mais l'année prochaine on revient refaire l'émission chez vous. Bah, peut-être qu'on passera chez Laetitia. On t'embrasse fort, Maléti. Tu repars avec quoi?
4: Tu es en lice pour les 100 euros de carburant. Oh. On était bien au-dessus.
0: Elle n'en a pas besoin. Elle n'en a pas besoin. Elle n'en a pas besoin. Elle. Merci beaucoup. On t'embrasse fort. Allez, dans un instant, on vous présente un invité pas banal, parce qu'on aime vous présenter des invités pas banaux. Mais d'abord, on va écouter M Pokora avec Quand même. Ah oui, quand même. Écoutez, M Pokora, quand même. Je ne savais pas quoi dire, donc voilà, je dis pas.

0: monde s'aime, tout le monde s'aime. Bah quand même, oui, c'était M. Pokora. Au revoir, merci.
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0: Allez, comme promis, place à la personne pas banale du samedi. Bonjour Victor.
3: Bonjour.
0: Bienvenue ici, mon cher Victor. Alors, depuis quelques mois déjà, vous faites un Tour de France original, pas banal lui aussi. Vous faites le Tour de France de quoi, mon cher Victor ?
3: Tout à fait. Je me suis lancé il y a exactement un an dans le Tour de France du sandwich.
0: Voilà.
3: Un Tour de France gastronomique un peu particulier.
0: Ah ben je l'adore. Donc le Tour de France du sandwich. C'est-à-dire que vous allez quoi ? Alors vous allez dans toutes les villes de France manger des sandwichs, c'est ça ? Comment ça se passe ?
3: Tout à fait. Les villes, les villages. Je parcours les régions pour découvrir la gastronomie française sous toutes ses formes. Mais il y a toujours à la fin un sandwich.
0: Voilà. Et vous les mangez où ces sandwichs ? C'est des boulangeries ? Comment vous les trouvez où ? Comment ça se passe ?
3: Alors là, total. Donc en fait, je vais autant aller chez des boulangeries que dans des sandwicheries qui font des sandwichs.
0: Ah bah oui.
3: Mais je vais aussi aller chez des chefs, chez des artisans, chez des producteurs, chez des chefs étoilés, absolument tout le monde, même chez des abonnés qui vont me faire un sandwich.
0: Ah bah voilà. Et donc, alors, ça a commencé. Alors, vous êtes parti d'où ? Vous comptez arriver jusqu'où ? Et là, vous êtes où ? Expliquez-nous un petit peu.
3: Alors, mon tour n'a absolument aucun sens.
0: Donc, ouais, très bien.
3: Un petit peu en fonction de mes envies, des saisons et des choses qu'on me propose.
0: Ouais.
3: Donc, j'ai commencé en Gironde, puis je suis allé dans le Nord, j'ai été à Nice, à Lyon, à Marseille.
0: Ah oui, c'est n'importe quoi, là, effectivement.
3: Ça n'a aucun sens. J'ai été en Alsace, Bretagne. Et donc, voilà, je continue un petit peu partout. Et là, la prochaine région, ça va être les Pays Basques.
0: Pays Basques. Alors, pourquoi le sandwich, mon cher Victor ? Pourquoi cette passion pour le sandwich ?
3: Mais déjà, qui n'aime pas les sandwichs ? Enfin, moi, j'adore ça. J'espère que moi aussi.
0: Ah ouais, j'adore ça. Ah ouais. Je suis fan de pain, de toute façon, et un sandwich est fabuleux.
3: Eh ben exactement, ça commence par un bon pain, mais justement pourquoi le sandwich ? Ben déjà parce que j'adore ça, mais ensuite parce que le sandwich c'est avant tout des bons produits.
0: Ouais.
3: Et donc il y a un côté assez simple, c'est que d'un côté je peux aller montrer parce que d'autres peuvent facilement montrer sur les réseaux, ben justement des sandwichs tout faits, des chefs, etc. Mais le sandwich me permet de mettre en avant les personnes qui travaillent des produits, donc les agriculteurs, les producteurs, les pêcheurs, les artisans, et de créer une vidéo ludique à partir de personnes qu'on voit un peu moins sur les réseaux. Parce que le sandwich va permettre de simplifier un petit peu la compréhension de ce qu'ils font et donc de mettre en lumière d'autres personnes, tout simplement.
0: Et donc là, alors, de ce que vous en avez vu, de ce que vous avez goûté, la France, on est bon en sandwich alors ?
3: On est pas mal du tout.
0: On est pas mal du tout.
3: Mais ce qui est assez marrant, c'est que finalement, la France n'est pas tant un pays de sandwich que ça. Il n'y a pas tellement de sandwich tout fait qu'on connaît. Il y a le jambon beurre, il y a le provagna, etc. Mais l'avantage de la France, c'est qu'en fait, on a du très bon pain et d'excellents produits. Et donc, on peut inventer
0: des millions
3: de sandwichs. Exactement.
0: Voilà,
3: donc, c'est pas prêt de s'arrêter.
0: Voilà. Et là, c'est que vous en avez un bon, là, le meilleur. Vous avez
4: la recette un peu originale que vous avez goûté.
3: Alors, il y en a vraiment beaucoup. Je vous invite à regarder mon compte. Mais une recette assez marrante, par exemple, c'est que j'aime bien aussi transformer des plat traditionnel en sandwich.
0: Ah oui.
3: Et donc il y a quelques mois, j'étais à la fête du cassoulet avec le champion du monde du cassoulet.
0: Wow.
3: Et je lui ai demandé de me faire un sandwich au cassoulet.
4: Oh là là.
3: Et franchement, c'est super bon.
0: C'est léger, c'est léger.
3: En plus, voilà. Il faisait 30 degrés.
0: Ah, très bien.
3: Parfait. Mais le plus marrant dans cette histoire, c'est qu'en fait, au-delà du fait que c'était très bon, c'est que lui en fait, on faisait déjà et il appelle ça le sandoulet. Donc il avait toute une recette préparée de sandwich au cassoulet.
0: Ah ben les garçons, vous aviez mangé un sandwich raclette. Ouais, le sandwich raclette, là, les deux là, ils avaient, de toute façon ils bouffent tout le temps.
3: C'est bon, c'est un classique.
0: Voilà. Bon, donc, vous en avez mangé combien là de sandwich jusqu'à présent alors ? Vous savez à peu près ?
3: Alors il faut savoir que j'en mange encore pour le plaisir hors vidéo.
0: Bah oui.
3: Donc je dirais que sur l'année qui vient de passer, j'ai dû en manger facilement 200. Ouais.
0: Voilà. Ah, 200. Et au niveau du poids, ça va ou pas ?
4: 200 kilos.
3: Figurez-vous que j'ai perdu du poids. Je sais pas comment c'est possible.
0: Eh ben voilà. Ah non, mais j'adore les sandwichs. Comment on peut vous suivre ? Comment ils s'appellent vos réseaux sociaux alors pour vous suivre, mon cher Victor ?
3: Alors c'est très simple, ça s'appelle Tour de France du sandwich.
0: Voilà, vous pouvez trouver sur Instagram
4: et
0: sur
4: TikTok. Et ça cartonne en 170 000 abonnés.
0: Ça cartonne. Le Tour de France du sandwich, donc par Victor. Merci infiniment. Voilà, donc il fait donc le Tour de France des sandwichs, une très belle idée. Alors vous repassez à Paris bientôt là, comme ça on pourra se faire une dégustation ensemble.
3: Goûter le cassoulet. Voilà, quelques-uns de mes sandwichs préférés de Paris.
0: Bah si vous voulez tomber malade, vous pouvez faire le sandwich de la cantine. Vous allez voir, c'est
4: Radio France.
0: Tu mets tout dedans et puis normalement partir avec une mononucléose juste après. C'est le sandwich mononucléose. Merci Victor, merci beaucoup. Allez, vous aimez être ici. Bon, vous aimez la pub. Tant mieux, elle arrive juste après ça. Et bien sûr, après, il y aura les infos pratiques près de chez vous avec le ICI Express.
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3: Allez, partons gaiement vers la deuxième demi-heure de votre grand talk show du samedi. Alors ici, c'est comme le talk show de la salle Make Pop,
4: mais en pas pareil.
3: Sinon, c'est la même chose. Dans un instant, on va parler de la folie des vide-greniers avec votre tribu, notre enfant de la télé, Nicolas Malabeuf, qui arbore aujourd'hui un t-shirt.
5: Alors, c'est un maillot.
3: Un maillot. France,
5: hein. Alors, le problème, c'est que je l'ai acheté il y a 8 ans. J'avais plus d'US, mais j'ai grossi entre temps.
3: Franchement, boudiné.
5: Un petit peu
3: boudiné.
5: J'ai pris du poids.
3: Hey, mon bébé.
5: En 8 ans.
3: Alors, c'est un maillot d'équipe de France.
5: Évidemment, Mbappé.
3: Alors, c'est pas un vrai. Hein,
5: c'est une copie.
3: Parce que oui. Le coq, on dirait un mammouth, un cheval, non, je sais pas.
5: Je l'ai acheté au Sénégal. Voilà.
3: D'accord, mais enfin, ça n'empêche pas.
6: Mettre un coq.
3: Oui, non, mais même au Sénégal, on sait ce que c'est un coq. Pas non plus, arrête de prendre les gens pour des cons. Hein. Notre spécialiste web, Fabien Emo, mon Fabinou. Alors, ça va, mon Fabien? Fatigué, toi, non?
6: Ah non.
3: Qu'est-ce que t'as fait, toi? C'est bizarre.
6: Et
3: t'as fait quoi, toi?
6: Par contre, j'ai honte, je vous ai menti cette semaine.
5: Qu'est-ce que vous avez fait?
3: Il ment. Qu'est-ce que t'as fait?
6: Parce qu'il m'a appelé, Willy m'a appelé cette semaine.
3: Oui,
6: je fais allô. Et il me fait oh, ça résonne, tu serais pas aux toilettes? Je fais non.
3: T'étais au Wawa.
6: J'étais aux toilettes.
5: Oh.
6: Je suis désolé. Non, mais ça me.
5: Quelle horreur.
6: Ça me pesait sur le cœur.
3: J'étais sûr que t'étais au Wawa.
6: Et en plus, il en finissait pas. Non, mais il
3: mais
6: a parlé moi pendant un quart d'heure.
3: J'ai parlé moi 20 minutes, moi.
6: Ah, non, mais
3: tu sais, moi, chaque fois, j'en ai pour une minute, j'en ai pour 25 minutes. J'étais sûr que t'étais au Wawa.
6: Mais non, mais
3: ça résonnait.
6: J'étais en train de travailler pour ma chronique de ce week-end.
3: Il était soit dans une couscoussière, soit dans un Wawa. J'étais sûr.
6: Bon, bref. Il y a le groupe Facebook. La vie avec Willy Revelli, parce que nous allons parler des brocantes là dans un instant. Donc, alors, quel est le pire objet que vous avez chiné, que vous avez vendu dans une brocante? Alors là, il y a Sarah qui vient de nous laisser un message à l'instant, elle a posté l'objet le plus farfelu que j'ai vendu, la jambe de bois de mon arrière-grand-père.
5: Oh non!
6: Retrouvée dans une cage, je vous jure que c'est vrai.
3: Oh putain. Il y avait son grand-père avec ou sans?
6: Non. Elle a retrouvé la jambe de bois dans la cave.
3: Et elle l'a vendue?
6: Et elle l'a vendue. Voilà, donc continuez à réagir, vous
3: très bien.
6: Rire. Le groupe Facebook pour nous retrouver, vous tapez juste Youpi la vie avec Willy Revelli.
3: Voilà, appelez-nous aussi, hein, 0810 055 056. Tiens, si vous êtes fan de vide-grenier, de brocante, tout ça, appelez-nous. On va en parler dans un instant. 0810 055 056, pardon. 0810 055 056. Voilà. Et vous repartez avec quoi, mon Nico?
5: Une carte carburant qui n'est pas en bois, elle vaut 100 euros.
3: Voilà, on a tout dit.
5: On a tout dit.
3: Parce que là, si vous n'avez pas suivi l'actu, pas de panique. L'actu vous suit. Il est temps pour moi de mettre les points sur les i.
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3: Et on commence bien sûr avec un point Patrick Bruel. Alors, regarde ma bite. Lundi, Patrick Bruel était en garde à vue. Son sgeg, lui, toujours au garde à vue. Voilà, il a été mis en garde à vue à 8h du matin. Sa demi-baguette devait à peine sortir du four. Les avocats de Patrick Bruel ont dit qu'il se défendrait jusqu'au bout. Ça demande bien de quel bout il parle. Le chanteur Franck Michael est mort. Le plus étonnant en apprenant sa mort, c'est de découvrir qu'il était encore vivant. Franck Michael est mort de chagrin après le décès de sa plus jeune grande fan, Bernadette Chirac. Franck Michael, lui, s'il abusait de ses fans, elle s'en souvenait plus après. Du coup, on attend le biopic, hein. Michael 2. Lynn Renaud a assisté vendredi aux obsèques de Bernadette Chirac. Et oui, elle partait en repérage. Une fausse Shakira aurait remplacé la star durant la cérémonie d'ouverture du Mondial 2026. En revanche, c'était bien la vraie Ophélie Meunier, hein, qui présentait la soirée foot sur M6. Hein, et ça s'est vu. C'est donc officiel, le pape Léon XIV sera en France du 25 au 28 septembre prochain. Dans un documentaire sur sa vie, le pape apparaît portant une paire de baskets Nike. Oh. Et oui, le fameux Nike ton père. Il met des Nike parce que c'est comme les prêtres avec les enfants, on est bien dedans.
5: Oh.
3: La députée écolo Sandrine Rousseau annonce qu'elle organisera cet été un barbecue vegan géant dans le Finistère. Moi, je trouve que Sandrine Rousseau, derrière ses lunettes, elle a un regard de braise. Sandrine Rousseau, qui côté cuisson, est plus woke que barbecue.
5: Oui.
3: L'enseigne Jiffy crée la polémique en proposant des tétines en forme de sexe.
5: Oh.
3: Jiffy des idées de Zizi. Enfin, la question du jour à propos de Sandrine Rousseau. Est-ce que le compositeur classique préféré des véganes, c'est Jean-Sébastien Bach à légumes?
5: Oh
3: hey, bah vous avez

0: causeur. Allez, heureusement, dans 201 jours, c'est fini 2026.
1: Bravo, voilà.
0: Moi, j'irai au barbecue de Sandrine Rousseau.
2: Manger des courgettes grillées.
0: Pourquoi pas. C'est bon, je ne juge pas. Bon, les amis, si on n'avait pas le moral. On a la solution pour vous, c'est vous avez un petit coup de mou. Quand je vous dirai à vous, quoi que vous fassiez, vous arrêtez tout et vous me faites un à vous et vous verrez, ça ira beaucoup mieux. Vous me ferez un pas là-bas, papa. Vous me faites un pas là-bas, papa. Dès que je vous dis à vous, tiens, regarde, là ça va pas bien.
2: Barbecue,
0: là ça va pas bien.
2: Oh non.
0: Ça va pas bien.
3: Actu locale, musique et
0: à vous. Pa-la-ba-pa-pa-la. Et là ça va beaucoup.
4: La viande, là ça va mieux.
0: Là, ça va.
4: Pensez à une côte de
0: pa-la-ba-pa-pa-la à la viande. Voici Super Trump, à tout de suite, mes amis.

0: Fabien, tu es très dans le pantalon blanc en ce moment. Hein,
1: oui,
0: t'as fait une razzia sur le pantalon blanc.
1: Non, bah,
2: et c'est le... parfait en ce moment là.
0: Oui, très.
1: Ah non, mais bon, on se voit que deux fois par semaine.
0: Ah, c'est pour ça.
1: Donc bah là, je l'ai mis deux fois de suite.
0: Oui, c'est ça.
1: Qu'est-ce que
0: tu l'as là, il est propre toujours.
1: Oui, bah il est blanc. Oui. Il est pas beige.
2: Il devient noir là.
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0: Non, mais c'est bien.
1: Vous n'avez pas.
0: Ouvrons. Si, j'aime beaucoup. Ouvrons notre nouveau dossier. Bonjour Thomas Godel.
5: Bonjour Willy.
0: Bienvenue.
5: Bonjour
0: ici.
5: À toute l'équipe.
0: Bonjour. Non, les autres, c'est pas important. Thomas, c'est que moi. Je le dis déjà. Alors, on recommence. Bonjour Thomas Godel.
5: Bonjour Willy Rovelli.
0: Voilà, c'est très bien. Vous êtes le dirigeant, alors ça j'adore, le dirigeant de dimanchematin.net. Dimanche-matin.net. C'est quoi Dimanche Matin?
5: Alors Dimanche Matin, c'est une plateforme qui est dédiée aux associations et aux collectivités qui souhaitent organiser des vide-greniers.
0: Voilà,
5: parce qu'on... on est parti du constat que l'organisation d'un vide-grenier, c'était parfois compliqué sur le plan... déjà légal, puisqu'il y a un certain nombre de...
0: Il y a un certain nombre de règles,
5: exactement, de règles à respecter.
0: Exactement.
5: Et puis, le processus d'inscription lui-même pour les exposants est compliqué. C'est souvent des bulletins d'inscription à remplir à la main, à joindre avec un chèque, une photocopie de la pièce d'identité, d'attestation sur l'honneur.
0: Ouais.
5: Et du coup, avec Dimanche Matin, on a voulu simplifier la vie des associations qui organisaient des vide-greniers en proposant une inscription en ligne. Voilà.
0: 30% des Français font des vide-greniers. Il y en a 50 000 chaque année en France. Déjà, mon cher Thomas, un vide-grenier, c'est quoi alors déjà, pour qu'on comprenne bien?
5: Alors, vide-grenier, c'est ce qu'on appelle le niveau légal de la vente au déballage.
0: Ouais.
5: C'est-à-dire que ce sont des particuliers qui vendent des objets usagés, généralement sur la voie publique. Après, on a des organisateurs qui peuvent proposer ça dans des salles polyvalentes, par exemple. Mais généralement, c'est sur la voie publique.
0: Voilà, ce sont des objets personnels, on est d'accord. Hein. Des vrais,
5: c'est ça, pas
0: des
5: d'objets
0: vieux...
5: neufs. Et,
0: voilà.
5: C'est ça.
0: Voilà. Ouais. Donc des vrais, donc pas d'objets neufs et donc des objets perso. Qui les organise généralement ces vide-greniers? Parce qu'on débarque pas comme ça, je suppose.
2: Non, c'est encadré.
6: C'est les communes, non?
5: Alors, c'est encadré, effectivement. Généralement, ce sont des associations qui organisent ça. Donc, c'est là où c'est intéressant, le vide-grenier. Et c'est ce qui fait, je pense, le succès des vide-greniers aujourd'hui. C'est qu'en fait, tout le monde y trouve son compte. C'est-à-dire que les associations vont pouvoir encaisser les droits de place et organiser après, financer des projets pour faire vivre le village. Les exposants, eux, font un petit peu de sous en vendant des objets dont ils n'ont plus besoin. Et puis, les visiteurs font des bonnes affaires, tout simplement.
0: Et donc, on a commencé un petit peu à en parler. Voilà, il y a donc des règles. On ne s'installe pas comme ça, on est bien d'accord.
5: Oui.
0: Qui peut s'installer? Comment on peut s'installer?
5: Alors, déjà, il y a ce qu'on appelle le droit de place. Donc, c'est l'association, elle, qui, en accord avec la mairie, peut attribuer des droits de place. Donc, déjà, un exposant, il est obligé de s'inscrire pour venir participer à un vide-grenier.
0: Très bien.
5: Voilà, il doit avoir l'accord de l'organisateur. Ensuite, il doit respecter un certain nombre de règles, c'est-à-dire qu'il ne doit pas avoir fait plus de deux événements similaires au cours de la même année civile. Voilà, il y a une limite qui est imposée par l'État.
0: C'est une déclaration sur l'honneur, c'est ça? Parce que c'est vérifié, c'est pas vérifié.
5: Alors, c'est surtout pour l'organisateur, parce que lui, il doit remettre ses attestations sur l'honneur, ainsi qu'un registre des exposants à la préfecture dans les 7 jours qui suivent l'événement. Et du coup, ça, c'est un peu des démarches qui sont parfois compliquées pour une simple association. Et c'est là aussi où notre plateforme, elle vient faciliter les choses.
0: Donc, normalement, pas deux de plus par an. Et si je gagne de l'argent, si j'ai bien vendu, est-ce que je dois le déclarer aux impôts? Est-ce que je dis rien? Thomas, je dis rien aux impôts?
5: Non.
0: Parce que moi, je fraude garder, tout le temps, quoi qu'il arrive, je ne paye jamais mes impôts. Tout est dans des îles vierges. Mais sinon, est-ce que ça, je dois le déclarer?
5: Non, vous n'avez pas besoin de le déclarer. C'est deux événements similaires et c'est la seule limite qui est imposée. Voilà.
0: Ah d'accord, très bien. Donc je déclare pas si j'ai gagné un petit peu. Et alors, à votre avis, pourquoi, mon cher Thomas, pourquoi est-ce qu'il y a autant d'engouement? Pourquoi est-ce qu'on aime autant les vide-greniers?
5: Il y a, je pense, le fantasme aussi pour les visiteurs de trouver la perle rare, ouais. Hein, de pouvoir acheter une pièce à quelques euros qui en vaudrait dans la réalité une centaine. Ça, c'est un peu voilà, c'est un peu ce qui attire les visiteurs, et c'est pour ça que d'ailleurs les gens se précipitent assez tôt le matin. C'est pas rare que les visiteurs, les chineurs, comme on les appelle, viennent très tôt le matin avec les lampes de poche pour fouiller directement dans les coffres des exposants qui sont en train
0: carrément.
5: De s'installer. Ça se voit souvent. Et puis après, voilà, ça fait une sortie aussi en famille, ça fait vivre le village. Hein, c'est des événements qu'on va trouver dans beaucoup de petits villages.
2: Et c'est convivial.
5: Voilà, donc c'est hyper convivial. Tout le monde y trouve son compte, les associations, tout le monde.
0: Tiens, Thomas, je vous présente Claudine qui est avec nous. Ça va, ma Claudine? Oui, coucou. Tu t'appelles d'où, Claudine?
3: Coucou. Ah, je suis contente de vous entendre,
0: adore. Ah bah nous aussi, on nous adore.
3: On s'adore. Vous connaissez depuis Fort Boyard.
0: Oh là là,
3: vous me faisiez trop rire,
0: Très bien, ma Claudine. Et toi, tu nous appelles d'où, tu nous as pas dit?
3: De Saint-Jean-de-Luz.
0: De Saint-Jean-de-Luz, c'est beau là-bas. Et Claudine, toi tu es fan de vide-grenier, c'est ça?
3: Ah, moi j'adore chiner.
0: Ah, tu chines?
3: Que des trucs anciens.
0: Ah,
3: rigolo.
0: Des trucs anciens et rigolos, alors tu peux peut-être m'acheter, parce que je commence à être ancien et rigolo.
3: Willy, je vais vous dire ce que j'ai vendu, vous allez rigoler.
0: Vas-y. Vas-y.
3: J'ai vendu le dentier de ma grand-mère.
0: Ah, bravo, alors ça j'adore. Et ça a été acheté, tu l'as vendu combien le dentier de ta grand-mère?
3: Oh, je l'ai vendu 2 euros.
0: Quand même.
6: Mais ça peut servir.
0: On achète vraiment tout. Mais ta grand-mère n'était pas comprise dans le prix, on est d'accord. Hein. C'était hors grand-mère, on est bien d'accord.
3: Oh, pauvre, c'est en vidant sa maison que je l'ai trouvé par hasard. Oh, j'ai dit, tiens, ça, je vais prendre.
0: Oh mais j'adore. Et Claudine, bravo. Donc alors là, le dentier de la grand-mère.
6: Moi, mon grand-père, il avait acheté une paire de lunettes.
0: Paire de lunettes, pourquoi pas. Et donc Claudine, toi tu vas vendre et t'achètes aussi, hein, c'est ça, tu fais les deux. Hein.
3: Ah oui, moi j'achète des trucs anciens, des vieux bijoux, des vieux trucs pour rappeler ma jeunesse, des vieux moulins à café moulinets qui
0: n'existent
3: plus, mais qui fonctionnent encore.
0: C'est pas des trucs qui sont
6: fait du trafic de dentiers, on a bien compris.
0: Claudine, bravo, merci pour les dents de ta grand-mère. C'était les fameux dents de la grand-mère, le film évidemment. Et donc tu repars évidemment avec
2: dentier.
0: Voilà. Thomas, vos dents, ça va, mon cher Thomas? Au niveau dentition,
5: oui,
0: Thomas Godel.
5: Bon,
6: sinon, on va faire des affaires avec Claudine.
0: Sinon, Claudine, elle fait du trafic de dents, si ça vous intéresse. Thomas Godel, donc dirigeant de dimanche-matin.net, donc pour la folie des vides-greniers. Merci d'être passé nous voir, mon cher Thomas. Merci infiniment. On parle de quoi avec toi dans un instant, mon bon Nicolas?
2: Eh bien, je m'impatientais sur le banc de touche. Oui. Je vais rentrer sur le terrain. On va parler mondial de foot.
0: Très bien. Juste après, Marine. Elle est là, Marine. Ça se vend les CD de Marine?
2: Ça cartonne.
6: La chanteuse.
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0: maladroit de Marine Nicolas, c'est dandeliner
1: j'adore
0: toute la chanson.
2: Avec un
0: maillot quand
2: de
0: il
2: foot.
0: Fait ça, ah ouais,
2: comme avec un maillot de foot qui est moulant, c'est désagréable. Heureusement que vous n'avez pas l'image.
0: Ouais, Dieu merci pour c'est un spectacle assez bizarre. Ouais. Enfin, on va pas se mentir.
2: C'est son chouchou. Merci du soutien.
0: Oh mon bébé, Nicolas Malabin, quand il y en a mal, il y a Malabin.
3: Eh bien, Nicolas c'est ouvert la 23e Coupe du Monde de football depuis les Amériques. Mardi soir, la France jouera son premier match face au Sénégal. Allez les Bleus.
0: Ah, oh, c'est Zelda ça, non?
2: Ah oui. C'est pas Shakira.
3: Non, ah oui.
2: Mais c'est un autre style.
3: Vous le savez, je suis toujours à l'ancienne. Je passe les hymnes d'antan. Lors du Mondial 82, c'est Dalida qui chantait l'hymne des Bleus, la chanson du Mondial. Et alors, cette année-là, il y avait une guéguerre entre Dalida et Denis Fabre qui avait aussi fait son hymne.

0: Ouais. Et oui, ça s'appelait Olé la France. Il y avait guéguerre entre Dalida et Denis Fabre. Allez, alors replongeons aux prémices de la Coupe du Monde. La toute première date de 1930, c'était en Uruguay. Seuls 4 pays européens avaient participé. Et alors, c'était une autre époque, pas de jet privé. Les joueurs européens étaient venus en traversant l'Atlantique en bateau. Puis c'est en 54 que la première Coupe du Monde est retransmise à la télé. Le premier match opposait la France à la Yougoslavie. Ça n'avait pas porté chance. Les Bleus avaient perdu 1-0. Mais c'est surtout lors du Mondial 58 en Suède que ça va exploser. La France va jusqu'en demi-finale et l'ORTF retransmet en direct le match, sauf que la télé n'est pas encore à son firmament. Il y avait seulement 1 million de télévisions, mais les Français vont se ruer devant les magasins équipés de téléviseurs. Oui, et donc 8 millions de Français avaient regardé le match. Et alors l'un de ceux qui a commenté le plus de Coupe du Monde, c'est Michel Drucker qui avait aussi cette casquette. Il a commenté quand même 5 mondiaux de foot et le 10 juin 78, il commente le match France-Hongrie qui ne passe pas comme prévu. Il est 14h30, les joueurs ne sont toujours pas sur le terrain et Drucker s'inquiète.
1: Voilà les images du stade de Mar del Plata et dans un instant l'arrivée des deux équipes. Le match est prévu, le coup d'envoi est prévu dans 3 minutes et je crois que c'est la première fois depuis le début du tournoi que les organisateurs ont un petit peu de retard.
0: Et oui, Drucker avait dû meubler longtemps, il y a eu un problème de maillot, impossible de jouer le match. Les joueurs français et hongrois sortent des vestiaires avec tous des maillots blancs. Drucker trouve l'explication.
1: Il y a des problèmes de maillot, on discute depuis maintenant près d'un quart d'heure dans les vestiaires, on sait de la couleur des maillots. L'équipe française avait compris sur une première note, c'est le titre, qu'elle devait jouer en maillot blanc. Donc les Français sont venus avec des maillots blancs. En réalité, la note avait été mal interprétée car annulée par une seconde note et les Français doivent jouer en rouge. Or, les Français ne sont pas venus avec des maillots rouges.
0: Les Hongrois avaient même proposé aux Français de prêter leur maillot rouge, sauf que le gardien a déjà le maillot rouge, il voulait pas changer. Et donc des motards sont partis puis revenus avec des maillots d'une équipe locale de pêcheurs. Voilà pourquoi les Bleus ont joué ce jour-là avec un maillot vert et blanc. C'était la première fois. Et le petit potin, eh bien, si les Bleus vont en finale et qu'il y a tir au but, M6 vend le spot pub de 20 secondes à 500 000 euros. C'est un record. Vous pouvez vous l'acheter.
2: Mais bien sûr, mais 500 000 euros, les 20 secondes de pub, c'est incroyable. Parce que
0: comme
2: c'est
0: nous,
2: exactement le prix de la pub qui arrive là, mes amis.
3: Et je sais pourquoi vous ne regardez pas la Coupe du Monde.
2: Pourquoi ?
3: Parce que l'Italie ne s'est pas qualifiée cette année.
2: Exactement.
3: C'est ça ?
2: Arrête.
3: Désolé.
0: Vous le frustrez.
2: Est-ce que vous connaissez MAMS ?
0: Ah non.
2: Tant mieux. On en parle juste après cet écran extrêmement cher. Combien tu m'as dit ?
0: 500 000.
2: 500 000. Écoutez ça vaut 500 000 balles.
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2: Retour ici, c'est Willy vient déjeuner chez vous. On passe à table tous ensemble le samedi et le dimanche entre midi et 13h. Alors vite, ce sont les 5 dernières minutes. Alors il faut qu'on fasse vite. Alors évidemment, ici on vous dit tout, comme nous sommes en direct, et c'est ça qui est vachement bien. C'est que nous sommes toujours en direct. Il peut tout se passer. Et là, on devait avoir notre invité au téléphone, et puis on galère un petit peu à la voir. C'est pas très grave. Qu'est-ce qu'on fait ? Est-ce que nous passons un auditeur, une auditrice ? Aidez-moi en régie. Allô, Cognac J. Est-ce que vous m'entendez ? Qu'est-ce que nous faisons. Bon, très bien. Alors, tu sais ce qu'on va faire ? On va passer. Vous l'avez, Félix Gray, sous la main ?
0: Il est là, Félix.
2: Il est là, Félix Gray.
3: Il est toujours là.
2: Mettez Félix Gray avec la gitane. Et puis, en attendant, et puis peut-être qu'à tout moment, on va couper la gitane pour avoir notre invité. Hein. Je vous le dis.
3: C'est direct.
2: Je vous le dis, moi. Hein. Dans une seconde, là, s'il faut. Faut pas que Félix Gray m'emmerde.
3: Hein. Ah oui, non.
2: Là, on passe Félix Gray. Et puis, si notre invité est là, et bien, on coupera notre invité. Ah, bah, elle est là. Ah, bah, tant mieux. Et bon, on coupe Félix Gray. Je crois que.
3: Alors, il est content s'il nous écoute. S'il nous écoute, il est très content, Félix Gray.
2: Je crois que c'est le passage de disque le plus court au monde.
3: Vous n'avez pas touché de droit d'auteur.
2: Et c'est ça qui est très bien, mes amis. C'est qu'à un moment donné, on aime bien les chansons, mais pas trop. C'était Félix Gray avec la gitane, et c'était suffisant. Est-ce que Naïma Baizizi est là ?
7: Bonjour
2: Naïma, on est content de vous entendre. Naïma, merci infiniment d'être avec nous. Bienvenue ici.
7: Alors vous êtes à vous de m'avoir invité.
2: Bah avec beaucoup de plaisir. Parce qu'en plus, je voulais vraiment vraiment qu'on vous ait au téléphone. Donc vous êtes du côté de Pau et comme là on parle beaucoup de football, eh bien vous avez lancé un challenge qui réunit des mamans de tout horizon, de toute confession, de tout bord. Ce challenge s'appelle les MAMS, MAM'S. Donc de quoi s'agit-il exactement alors ?
7: Bah alors l'idée a émergé autour d'un tournoi de foot de nos enfants parce que nous avons nos enfants qui jouent au foot tranche d'âge de 13 ans. Ouais. Et du coup, on s'est lancé un challenge avec quelques mamans en se disant, mais attendez, ça serait bien qu'on se lance aussi pour se mettre dans la place de nos enfants.
2: Voilà.
7: Savoir ce qu'ils ressentent sur le terrain, ce défi-là.
2: Ouais.
7: Et du coup, on en a parlé vaguement à notre président de club qui est les Bleuets,
2: ouais,
7: de Pau.
2: Ouais.
7: Et il a trouvé vraiment l'idée ravissante.
2: Bah oui. Et donc, Naïma, pardon de vous couper, mais c'est juste pour qu'on comprenne, oui, bien, c'est donc une équipe de foot qui est composée, oui, uniquement de mamans, c'est ça, hein?
7: Uniquement de mamans.
2: Voilà, voilà. Uniquement et donc, maman, oui, et donc ces mamans qui n'étaient pas forcément des sportives à la base, hein, ou des joueuses de
7: absolument
2: foot.
7: Absolument pas.
2: Voilà.
7: Ah oui, oui, on est pratiquement toutes amatrices. Hein.
2: Voilà.
7: Et pour la plupart, on n'a jamais fait de foot auparavant.
2: Voilà. Et donc, le but, ma chère Naïma, c'était donc évidemment de jouer, mais pas seulement.
7: Exactement.
2: C'est aussi quoi? Un lieu de rencontre, un moment entre vous, entre mamans?
7: Exactement, un lieu de rencontre, une bouffée d'oxygène, un moment où on allie santé, plaisir et bien-être.
2: Voilà. Donc vous rencontrez, et puis donc l'idée c'est quoi? C'est de lâcher prise et puis de penser un petit peu à vous, quoi.
7: Exactement. Ce moment-là, c'est vraiment notre moment à nous, sans enfants, sans encombre, voilà, du quotidien.
2: Voilà.
7: Où on se dit, voilà, on est des femmes avant tout. Mmh. On est des jeunes aussi.
2: Ouais.
7: voilà. On se lâche sur le terrain.
2: Voilà.
7: En oubliant tous les tracas du quotidien.
2: C'est trop bien. Ouais. C'est trop bien.
0: On se défoule.
2: Voilà, on se défoule. Et donc, c'est quoi alors? Vous réunissez tout quand? Tous les combien? Comment ça se passe alors?
7: Alors c'est hebdomadaire, une fois par semaine,
2: ouais,
7: donc c'est les dimanches, et on a choisi l'horaire de 17h parce, ouais, que bon, il faut voir au niveau de la logistique, ce créneau-là était disponible, ouais, par rapport aux autres moments sportifs, ouais, que le club donne. Donc c'est tous les dimanches à 17h.
2: Voilà, tous les dimanches à 17h.
0: Et donc s'il y a des mamans du côté de Pau qui sont intéressées pour vous rejoindre, c'est possible?
7: Ah oui, complètement.
2: Voilà.
7: Oui, oui, c'est ouvert à tous. À toutes, j'ai dit à tous, mais c'est plutôt à toutes.
2: Voilà. Et donc,
7: il n'y a pas de critère particulier.
2: Voilà, au contraire, voilà, c'est vraiment ouvert à toutes les mamans. Voilà. Donc, je précise que c'est au sein du pôle palois football féminin. Et je crois qu'au
7: exactement
2: début, voilà, je crois qu'au début, vous n'étiez que 4, et puis très rapidement, vous étiez 12. Enfin, ça a vite pris, hein.
7: Oui, totalement. Ça a vite pris. Aujourd'hui, nous sommes une vingtaine.
2: Voilà, ah, une vingtaine. Une vingtaine.
7: Oui,
2: voilà.
7: Oui, tout à fait. Donc, en l'espace de 8 mois.
2: Voilà. Donc, un petit moment pour vous, entre mamans, pour lâcher prise, pour
7: exactement
2: discuter un petit peu, faire un petit peu de sport,
7: exactement,
2: aussi.
8: Et ouais, ça va donner peut-être des, exactement, idées aussi, ouais, à d'autres clubs. Et
2: franchement,
8: d'autres
2: c'est une super idée, ma chère. Bravo. Voilà, ça, c'est le genre d'initiative qu'on aime. Comme c'est la période du mondial, on voulait aussi évoquer le foot un peu d'une autre manière. Naïma Baizizi, merci infiniment. Donc, vous occupez d'une équipe de foot santé uniquement composée de mamans, donc les MAMS. Du côté de Pau. Merci beaucoup, Naïma.
8: Bravo.
2: On vous embrasse.
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8: C'est le petit dernier pour la route, c'est ma tournée.
2: C'est la tournée de Fabien. On va faire un petit coucou à Chantal. Ça va, ma Chantal?
9: Je pense que je me suis trompée. J'avais entendu qu'il fallait appeler quand on avait des objets insolites sur les brocantes.
2: Ah, bah oui. Tu voulais vendre un truc?
8: Bah oui.
9: Non.
2: Ah,
8: c'est pas à faire conclure.
9: Je voulais vous dire ce que j'avais trouvé.
2: Vas-y. Tu as trouvé quoi? Vas-y.
9: Alors, la personne qui m'a reçue ne sait pas à quoi ça sert.
2: Ah d'accord, et donc?
9: Alors, il faut lui expliquer.
2: Très vite.
9: J'ai trouvé un bidet.
2: Un bidet.
8: Ah oui.
2: Oh, mais c'est génial, mais ça, les bidets. C'est... Mais on sait qu'on n'en trouve plus, les bidets.
8: Ouais, oui.
2: C'est où on se nettoie la zizounette, entre autres.
8: Et les fesses.
9: Mais c'est pas le monsieur.
2: Ah bah si, c'est la zizounette et les fesses et les pieds.
8: Les pieds, moi, je faisais.
9: Oui, voilà. Alors, c'est pas un bidet actuel, c'est un vieux bidet.
2: Eh bah, vive les bidets, voilà. comme le disait Lagaffe.
8: Il est beau, le bidet.
2: Merci, ma Chantal, on t'embrasse fort. Voilà, mes amis, c'est fini.
8: Oh non, la barbe.
2: Vive les bidets.
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2: Vive les bidets. Et en Italie, il y a encore des bidets partout.
8: Hein.
2: Donc vive les bidets, vive l'Italie et vive ma France week-end version économie. Ça arrive dans un instant, c'est tout pile 13h. À domani.
10: Bon. Bonjour à toutes et tous et bienvenue dans Ma France Weekend. Le samedi, l'équipe de Paris City des économies est mobilisée pour votre pouvoir d'achat. Dans 5 minutes, on va s'intéresser au vélo, vélo loisir, vélo quotidien, entretien, achat. On va tout vous dire avec notre invité, mais d'abord l'actu de ce samedi. Bonjour Benjamin Mathieu.
11: Bonjour Valère, bonjour à tous. Les suites de l'affaire Bruel, on apprend que 2 nouvelles plaintes ont été déposées hier contre le chanteur. L'une pour une tentative de viol en 2007, l'autre pour un viol en 2012. Selon l'avocate des plaignantes, les témoignages affluent en nombre. Il devrait y avoir, selon elle, de nouvelles mises en examen. À Lyon, c'est l'ancien patron de l'OL, candidat au municipal Jean-Michel Aulas, qui est en difficulté. Pendant la campagne, une militante a accusé son directeur de communication de viol. Le candidat macroniste aurait couvert son conseiller. L'homme politique est dans l'œil du cyclone, Aurélie Herbemont.
12: Une jeune militante dépose plainte pour viol il y a un mois contre l'ancien conseiller de Jean-Michel Aulas pour des faits qui se seraient déroulés en janvier. Dès février, la militante se confie notamment à Jean-Michel Aulas. Le conseiller parle alors de relations consenties. Il n'est pas écarté de la campagne et c'est précisément ce que reprochent à Jean-Michel Aulas ses alliés du centre et de la droite. Coups de pression et réunions tendues se multiplient. La présidente LR de la métropole exige la mise en retrait de son numéro 2. Jean-Michel Aulas refuse et rejette une présomption de culpabilité par association. Son groupe à la mairie de Lyon est en train de voler en éclats avec le départ de certains élus, même si Jean-Michel Aulas a fini par se mettre en retrait de la présidence. Un conseiller métropolitain lâche, je ne vois pas comment il peut tenir.
11: Et puis on apprend à l'instant que la présidente de la métropole de Lyon, Véronique Sarcelli, retire temporairement les délégations de Jean-Michel Aulas et de 2 autres élus de son groupe. Et puis dans l'affaire Liana, au lendemain des funérailles de la jeune fille, le plus haut procureur de France, Rémy Heitz, prend la parole dans une interview au Monde. Il estime que cette affaire révèle une crise systémique qui dépasse la question des moyens de la seule institution judiciaire. Un atelier de fabrication d'armes par l'impression 3D démantelé à Pau dans le Béarn. 4 hommes âgés de 17 à 21 ans interpellés. Les armes fabriquées étaient vendues au marché noir à Pau et à Toulouse. On passe au sport avec un petit air de Tour de France pour cette 7e étape du Tour d'Auvergne-Rhône-Alpes, anciennement le Dauphiné, 6 cols au programme. Fanny Le Chevestrier, bonjour. Est-ce que vous m'entendez, Fanny ?
13: Bonjour à tous.
11: Bonjour, vous suivez la course pour ici, vous êtes sur la ligne d'arrivée. Alors, on attend beaucoup de Paul Sexas. Est-ce que la petite pépite du cycliste français prépare un coup d'éclat aujourd'hui ? Dites-nous tout.
13: En tout cas, il l'a promis hier à l'arrivée de la 6e étape, Paul Sexas, qui doit s'employer pour remonter, s'il veut remonter, eh bien, au classement général. Il est 7e ce midi de ce Tour Auvergne-Rhône-Alpes, à un peu plus de 3 minutes de Luke Tuckwell, l'Australien maillot jaune. Et puis, bah, le terrain, bien sûr, facilite les attaques de Paul Sexas. On va terminer par l'ascension du Grand Colombier, classé hors catégorie. Alors, les grandes manœuvres n'ont pas débuté encore. Pour les favoris, c'est Clément Brazafonso qui anime le début de la course parce que il veut marquer des points pour conforter son maillot de meilleur grimpeur de ce Tour Auvergne-Rhône-Alpes. Pour l'instant, c'est surtout les échappés, les retardataires qui font parler. Il y a déjà beaucoup de coureurs distancés, dont Brian Coquard. Il reste encore 120 km à parcourir.
11: Et on va les suivre avec vous, évidemment. Merci beaucoup, Fanny. Plus d'infos sur le parcours sur ICI Pays de Savoie et sur ICI.fr. C'est la plus belle affiche de ce début de mondial de football en Amérique. Ce soir, à minuit, certes, c'est un peu tard. Mais tout de même, le Maroc affronte le Brésil. Le Maroc, demi-finaliste surprise de la précédente Coupe du Monde. Finaliste de la Coupe d'Afrique des Nations face à la Selecao de Neymar et Vinicius. Un match qui va évidemment être très suivi en France par la communauté marocaine. Exemple à Nancy, en Meurthe-et-Moselle. Avec un match à minuit, les restaurateurs évidemment s'adaptent. Jules Haut, ça sera d'abord couscous, puis match des Lions de l'Atlas sur écran géant.
14: Dans la grande salle du restaurant, la télé est déjà en place. Manque juste les drapeaux, mais ils seront là au coup d'envoi.
15: Comme les matchs, on est toujours là.
14: Et Zara Idara, la patronne du Marrakech, compte bien les laisser accrocher jusqu'au bout de la compétition.
15: Le Maroc, il va gagner cette année aussi. On a les Marocains, il est très fort. Et pour ça, on assure certains, on a confiance. Elle va gagner cette scène.
14: Même confiance pour son fils, Salah, malgré un premier adversaire coriace.
16: Ah oui, on commence avec l'un des plus durs. Hein. Franchement, avec une attaque quasiment injouable. Mais bon, je pense qu'on a de quoi derrière riposter.
14: Il attend au moins une trentaine de personnes, voire plus, dans son restaurant pour manger du couscous d'abord, vibrer ensuite.
16: Ah oui, on fait le service tranquillement et on prend le temps de regarder le match. Ça va faire un petit peu de bruit, les voisins vont rester réveillés un peu plus tard. Mais bon, c'est samedi, ça va.
14: Et preuve que le restaurant est à fond, il a sorti une formule spéciale pour cette Coupe du Monde.
17: Sandwich, frites, boisson au choix et...
15: thé à la menthe.
18: C'est à volonté,
15: ça.
11: Eh ben merci pour le thé à volonté, le reportage ici Lorraine. Et puis je vous signale également à suivre sur Ici Maine à partir de 16h, le grand départ des 24 heures du Mans. Il y a des milliers de personnes qui sont attendues dans la Sarthe pour cette course automobile mythique.
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11: Et c'est aussi mythique, 13h05, la France. Ma France le mag avec Valère Coréard, bonjour.
10: Bonjour et bienvenue dans votre magazine Ma France, par ici les économies. Vous connaissez notre objectif chaque semaine, vous redonner du pouvoir d'achat. Et aujourd'hui, on va s'intéresser au vélo. Vélo loisir, vélo quotidien, entretien, achat. On va tout vous dire avec notre invité. Bonjour Étienne Demure.
19: Bonjour.
10: Vous êtes coprésident de la FUB, c'est la Fédération Française des Usagers de la Bicyclette. Et je vous propose pour commencer de répondre à cette première question. Karine m'a écrit sur mon mail, par ici les économies, radiofrance.com. Je la cite, « Mon fils ne veut pas que je fasse mes petits déplacements au quotidien à vélo, car il trouve que c'est dangereux. Pourtant, dans ma ville, je vois de plus en plus de pistes cyclables. » Alors, c'est vrai que c'est difficile de faire des généralités, mais est-ce que le vélo est un moyen de déplacement vraiment plus dangereux que la voiture?
19: Alors non, c'est plutôt tout le contraire. En fait, quand on regarde les statistiques, l'Observatoire de la sécurité routière vient de sortir et on a une augmentation de la mortalité, mais surtout sur les véhicules de tourisme et les piétons qui sont en augmentation. Et au niveau du vélo, on pense surtout à l'accident qui peut arriver. Mais on pense pas souvent aux effets bénéfiques pour la santé, qui vont être extraordinaires. Et quand on a une politique publique d'encouragement à la mobilité à vélo, on se rend compte que les bénéfices surclassent largement tout ce qui peut être accidentologie.
10: Alors bien sûr, on a parfois un sentiment d'insécurité, et ça c'est légitime selon où on habite. Je me souviens, j'étais dans un coin plutôt rural à un moment donné, des petites routes, les voitures qui se croisent, on n'a pas trop la place. Et puis quand on est dans une grande ville avec des pistes cyclables, c'est quand même autre chose.
19: Oui, c'est autre chose. On voit se développer de plus en plus de pistes cyclables. Oui. C'est vraiment la clé, c'est la sécurité. Aujourd'hui, la plupart des gens ont envie de se déplacer à vélo. Mais le premier problème qu'ils mettent en avant, c'est la sécurité. Votre témoignage le dit bien. Je me sens pas en sécurité. Moi, je veux rentrer chez moi en bon état le soir. Et donc, je ne choisis pas le vélo.
10: Étienne Demure, dans cette émission, on va voir dans quelles conditions le vélo peut être une alternative à d'autres moyens de transport, comme la moto, la voiture, pour faire baisser le budget mobilité. On va aussi évoquer l'entretien, l'achat d'un vélo. Alors, pour commencer, le match, vélo-voiture, vélo-scooter ou moto, le vélo face au transport en commun, est-ce que le vélo gagne à chaque fois sur le plan de la dépense?
19: Alors sur le plan de la dépense, c'est assez imbattable. Hein. Le seul qui peut être comparable, c'est tout ce qui est transport en commun, où il y a des fois, c'est vraiment aidé, voire c'est gratuit dans certaines métropoles, donc forcément c'est difficile de faire mieux. Mais par rapport à la voiture, on est dans un facteur 50 par rapport à la dépense, donc c'est considérable. Hein. On parle beaucoup de l'électrique, mais l'électrique, c'est, on diminue par 2, par 3 ces dépenses, et encore, il y a un très gros billet à l'achat hein, pour acheter une voiture électrique. Pour le vélo, le billet d'entrée est très bas et l'entretien est très bas aussi. Donc vraiment pour 100 €, on a déjà un vélo et pour l'entretenir, c'est quelques dizaines d'euros par an.
10: Si je calcule bien, donc 50 fois moins cher que la voiture au quotidien et 20 fois quand on passe sur un véhicule électrique, quoi. En gros.
19: C'est l'ordre de grandeur qu'il faut avoir en tête, oui.
10: Ouais, donc c'est vraiment très important. Il y a aussi le sujet du temps de trajet. Alors bien sûr, la difficulté sur ce type de thème, c'est qu'il y a presque autant de solutions que de situations. Mais pour autant, notamment dans les villes plutôt congestionnées, est-ce que le vélo gagne sur le temps de trajet par rapport à la voiture?
19: Alors le vélo est absolument imbattable dans les métropoles ou dans les centres urbains. Pour plusieurs raisons. La première, c'est par rapport à l'automobile. On se gare beaucoup plus près. On pense souvent au temps de trajet en automobile qui parfois est plus court, mais une fois qu'on est devant, il faut quand même se garer. Et donc, on a des métropoles où presque un tiers des automobiles juste tournent pour trouver une place de stationnement. Hein, c'est énorme. À vélo, c'est beaucoup plus simple. Et on commence à avoir des vrais réseaux express vélo. On appelle ça à la FUB. C'est des réseaux à haute qualité qui permettent d'aller très vite à vélo. En Ile-de-France, ici, il y en a beaucoup, mais dans pas mal de métropoles, ça se développe. Des pistes larges qui vont des trajets directs et qui permettent... Voilà, c'est imbattable le vélo dans les métropoles, dans les centres urbains. Hors agglomération, c'est plus compliqué. Il faut pas se mentir, à la campagne, souvent le trajet est beaucoup plus long parce que l'automobile va pouvoir rouler à 80 sur des routes départementales, chose que le vélo ne peut pas faire. Et donc on a des temps de trajet double ou triple selon où vous êtes.
10: Mais comment savoir si le vélo peut être une option viable pour se déplacer au quotidien, justement, là, pour celles et ceux qui nous écoutent? Parce qu'en fonction de là où on est, de la situation, est-ce que vous avez des conseils à donner pour dire, bah oui, là, tenter, ça peut valoir le coup?
19: Alors, moi, le premier conseil que j'ai à donner pour ceux qui se posent la question, est-ce que je peux aller travailler à vélo, est-ce que je peux aller à faire mes courses à vélo, c'est d'essayer. Se dire, voilà, le vélo, c'est un avantage incroyable, c'est que ça peut être un objet de loisir aussi. Et donc, moi, je vous dis, vous êtes le dimanche matin, tiens, bah, je vais essayer de voir comment je peux aller au boulot à vélo. Donc, la première chose à faire, c'est évidemment de trouver un bon itinéraire. Je vais farfouiller, je vais regarder les petits chemins. Avec l'objectif, c'est de prendre au maximum des routes que ne prennent pas les voitures. Vraiment, vous avez un croisement, vous avez une route à gauche, c'est celle que vous aurez pris en voiture, prenez la route à droite et vous essayez, c'est exactement ça, hein, on parle de sécurité, bah c'est d'éviter les voitures, évidemment. Et donc, vous essayez comme ça, vous arpentez un peu les chemins, vous faites votre balade et vous trouvez pas. Au pire, vous avez passé un bon moment à faire une balade à vélo et au mieux, vous avez trouvé et vous pouvez essayer une fois dans la semaine, une fois dans le mois, etc. Il n'y a pas de pression à se mettre pour se dire, tiens, il faut que je le fasse tous les jours, hein, c'est absolument pas le ça. Mais vous allez trouver du plaisir, vous allez trouver si c'est réalisable, combien de temps ça prend, vous rassurez aussi pour pouvoir le faire régulièrement.
10: Vous connaissez notre ambition, vous redonner du pouvoir d'achat. Aujourd'hui, on parle vélo, voir dans quelles conditions on peut l'ajouter dans la galaxie, hein, des moyens de transport au quotidien. Je suis avec Étienne Demure, qui est coprésident de la FUB, la Fédération Française des Usagers de la Bicyclette. Et Étienne, vous nous disiez tout à l'heure, il y a aussi des bénéfices santé à pédaler.
19: Oui, alors c'est incroyable. Quand on regarde vraiment les bénéfices sur la santé et sur la population générale, qu'on fait des statistiques, on se retrouve avec des chiffres assez incroyables. On parle de santé, souvent on se dit la santé physique. Hein, on va se sentir en meilleure forme parce qu'on fait un peu d'activité physique. Il faut pas oublier, derrière, il y a plusieurs facteurs. Il y a l'activité physique, effectivement, et nous, ce qu'on trouve, on a un travail avec des médecins, des kinés, etc. Le fait de faire 100 minutes de vélo par semaine, qui est pas énorme, hein, quand on en fait un peu tous les jours, ça va très vite. Ça diminue de 10% le risque de mortalité, toutes causes confondues. Donc on est vraiment sur cet ordre de grandeur-là. Si demain il y a un médicament qui fait ça, je pense qu'il faut, on l'achètera tous. Et ben ce médicament, c'est le vélo.
10: Un quart d'heure de vélo par jour, en fait, ça fait.
19: Voilà, oui, vous avez un trajet de 5 km tous les jours, vous les faites déjà largement à vélo.
10: Ok.
19: Et derrière, il y a aussi les aspects. Donc sur la santé mentale, on en parle assez peu, mais pourtant c'est une maladie de nos sociétés, le problème de santé mentale, notamment chez les jeunes, mais chez tout le monde. Et on a près de 70% des gens qui disent, quand je pratique du vélo, ma santé mentale va mieux. Et c'est pareil, si on avait un médicament qui fait ça, ben je pense que tout le monde l'achèterait. Et pareil aussi sur le côté respiration. La qualité de l'air qu'on respire, ça paraît pas grand-chose. Et on n'y pense pas souvent, mais l'air le plus pollué que vous trouverez sur la route, il est dans les automobiles en fait. Et quand vous êtes à vélo, vous êtes amené à faire des trajets un petit peu plus. Vous sortez un peu plus seul, vous faites des trajets agréables et vous évitez ces endroits de pollution. Et donc pour votre santé, ça va être extraordinaire. Et le dernier point qu'on retrouve au niveau de la santé, c'est au niveau du bien-être. Notamment de l'autonomie. On parle beaucoup d'autonomie des seniors. Et aujourd'hui, les seniors, en fait, ils en ont marre de se faire trimballer et de pas être autonomes dans les déplacements. Et le fait de se retrouver à vélo avec l'autonomie qui va bien, ils sont pas obligés d'aller vite. Il y a des vélos adaptés maintenant. C'est extraordinaire pour eux. Et cette autonomie qu'ils ont fait un gain de qualité de vie qui est extraordinaire pour eux.
10: Bon, si on vous écoute, on entend pas mal quand même d'intérêt à repenser la place du vélo dans la galaxie des moyens de transport, des enjeux économiques, de pouvoir d'achat, des bénéfices aussi sur la santé. Donc partons du principe que on a décidé de se remettre en selle, on n'a pas forcément un vélo à la maison, on va donc devoir en acheter un, électrique ou pas, comment choisir la bonne option?
19: Alors ça va dépendre de votre trajet. De vos trajets, si vous avez plusieurs trajets, hein, souvent on pense au domicile-travail, mais ça peut être pour aller, je sais pas, faire du tennis, faire du football. S'il est court, s'il fait moins de 10 km, et que vous n'avez pas des pentes extraordinaires comme en montagne, le vélo musculaire, comme on dit maintenant, peut tout à fait être adapté. Ce qui ne veut pas dire qu'au début, ça peut être un peu difficile, parce que quand on n'a pas fait beaucoup d'activité physique depuis un moment, ben, il faut le temps de s'y remettre, mais rassurez-vous, en quelques semaines, vous retrouvez l'activité qui va bien. Sinon, vous pouvez aller sur des VE, souvent au-delà de 10 km pour un trajet. On dit, bah, essayez d'aller sur un VE, si vous avez les moyens, évidemment, de vous acheter un VE.
10: Alors, VAE, vélo à assistance électrique.
19: Exactement.
10: Il y a des aides toujours pour l'achat d'un vélo électrique ou musculaire, d'ailleurs?
19: Alors, ça a beaucoup diminué, hein, on va pas se mentir. Il fut un temps, il y avait des aides de l'État, il y en a plus. Par contre, il peut y avoir des aides de région, de collectivité. Moi, ce que je conseille à tout un chacun, c'est d'aller voir le site mesaidevélo.fr. Donc, c'est un site mesaidevélo tout attaché.
10: Ah, c'est bien.
19: Vous tapez votre code postal et il vous dit, vous avez droit à tant de la région, tant de votre département,
10: génial,
19: etc.
10: Mesaidevélo.fr.
19: Exactement, tout attaché. Souvent, et on va pas se mentir, c'est aussi sous condition de ressources, ce qui est plutôt bien. Voilà, si vous avez un revenu assez bas, vous pouvez avoir des aides. Et l'autre chose aussi auquel on pense pas souvent, je sais pas si vous vous souvenez du coup de pouce vélo, des 50 euros qu'il y a eu pendant le Covid. Bon, le coup de pouce, c'est fini, évidemment. Mais vous connaissez certainement Ecologique, qui permet de réparer sa machine à laver, etc. Et bien, ça marche aussi pour le vélo. Donc, vous pouvez aussi aller voir sur les sites Ecologique pour voir les réparateurs qui sont référencés. Et vous pouvez avoir des aides jusqu'à 60 euros.
10: Une aide à la réparation.
19: Une aide à la réparation.
10: Bon, mes aides vélo, Ecologique. Là, il y a deux plans pour se faire aider et se remettre en selle, en tout cas.
19: Oui.
10: C'est parfait. Et est-ce qu'il faut assurer son vélo, d'ailleurs? Parce que, alors, ça, on nous le propose tout le temps.
19: Eh oui, alors, ça, c'est une question. C'est bizarre parce que pour la voiture, personne ne se pose la question. On sait qu'il faut assurer son automobile. Pour le vélo, c'est pas si blanc ou noir. En fait, souvent, l'assurance habitation suffit, mais des fois, c'est pas le cas. Donc, moi, ce que je vous conseillerais, c'est d'appeler votre assureur sur lequel vous avez votre assurance habitation et lui demander sur quoi vous êtes couvert, sur quoi vous n'êtes pas couvert, et voir s'il y a des compléments qui sont possibles ou s'il faut prendre une assurance à côté.
10: On peut partir aussi en vacances à vélo, bien sûr. Une fois sur place, ça peut être hyper intéressant. Et pourquoi pas faire toutes ces vacances à vélo? Bonjour, Mila Colas.
20: Oui, bonjour, vous m'entendez?
10: Oui, bien sûr, bienvenue sur votre radio locale ici. Vous êtes blogueuse, photographe, spécialiste des voyages à vélo. Vous animez le blog Un Monde à Vélo, qu'on retrouve sur unmondeavelo.com. Il y a des tirets entre chaque mot. Mila, on retrouve beaucoup d'infos pratiques sur votre blog si on projette de voyager à vélo, hein.
20: Oui, bien sûr. En fait, ça fait 9 ans que je voyage à vélo et que j'en ai fait mon mode de vie. Donc, j'ai parcouru près de 40 000 km ces dernières années, un petit peu partout en Europe. On n'a jamais réussi à quitter l'Europe parce que on a eu justement cette barrière du Covid qui nous a un petit peu bloqués. Mais au-delà de ça, voilà, c'est toute cette expérience que j'ai résumée un petit peu au fil des années sur mon blog et j'ai donné pas mal de conseils pour se lancer. Et puis j'ai récemment sorti un livre sur le voyage à vélo, qui s'appelle Le Voyage à Vélo d'ailleurs, avec En Voyage Édition, pour reprendre tous ces conseils que j'ai donnés au fur et à mesure des années.
10: Donc Le Voyage à Vélo, ça c'est côté édition, côté livre. Sinon il y a votre blog, donc unmondeavelo.com, et je le disais avec un tiret entre chaque mot. Vous confirmez, Mila, partir en vacances à vélo, c'est un bon plan budget?
20: Alors, ça dépend comment, enfin, bien sûr, ça peut l'être, mais ça dépend évidemment de notre façon de voyager, parce que si on voyage tous les soirs avec une chambre dans un hôtel de luxe et puis des restaurants, etc., forcément, sur le budget, ça va peser. Mais en fait, le voyage à vélo a ce pouvoir qui nous confère une totale autonomie. C'est-à-dire qu'une fois qu'on a le vélo, on a le moyen de transport. Une fois qu'on l'équipe avec tout ce qu'il faut, c'est-à-dire le matériel pour camper, le matériel pour manger, etc., les popotes, en fait, ça peut devenir un voyage très économique quand on part en totale autonomie. Alors, ça dépend évidemment où on va, parce qu'il y a des endroits, il y a des régions qui vont être moins faciles. Par exemple, sur tous les littoraux, enfin le littoral, etc., on va devoir aller plus facilement vers les campings, etc. Mais dans certaines zones un peu plus sauvages, on va pouvoir faire pratiquer le bivouac. Et donc, du coup, ça va permettre d'économiser pas mal au niveau du budget, puisque finalement, il n'y a quasiment aucun coût dans la journée en totale autonomie. Après, nous, on a voyagé plusieurs mois comme ça au long cours. En général, nos voyages, ils nous coûtaient sur 5 mois de voyage 5 000 euros, quoi. Donc ça fait, sachant qu'on était à deux, ça fait un budget très faible en fin de compte, sachant qu'on dormait tous les 2-3 nuits en hôtel ou en auberge, etc.
10: Et si vous vous sentez là, si vous écoutez et que vous n'avez rien prévu pour les vacances d'été parce que c'était trop serré, c'est vrai que l'idée de partir à vélo, alors faut s'équiper un petit peu, mais justement il y a beaucoup d'infos sur votre blog, hein, unmondeavelo.com, hyper intéressant et sans doute bel été à vélo. Merci beaucoup, Mila Colas.
20: De rien.
10: Je le rappelle, vous êtes blogueuse et photographe, donc spécialiste des voyages à vélo. Dans un instant, on va recevoir Yanni Roua. Il est dirigeant de Cyclo.fr. Il est aussi président de Retrofit Vélo France. Il va nous dire comment transformer un vélo classique en vélo à assistance électrique.

0: Vanessa Paradis, Be My Baby sur votre radio locale ici.
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3: En version magazine, le thème aujourd'hui, on vous dit tout sur le vélo, achat, entretien, sécurité. Je suis avec Étienne Demure, coprésident de la FUB, la Fédération Française des Usagers de la Bicyclette. Et Yanni Roy vient de nous rejoindre. Bonjour Yanni.
4: Bonjour Valère.
3: Vous êtes dirigeant de Cyclo.fr, président de Retrofit Vélo France. Alors avec Cyclo.fr, vous proposez de passer d'un vélo musculaire à un vélo électrique. Expliquez-nous comment ça marche et combien ça coûte.
4: Merci déjà de mettre en lumière le sujet de l'électrification du vélo. C'est une solution, je pense, qui mérite d'être mieux connue du grand public. Puisque déjà, c'est une solution, on va voir, qui est en moyenne 2 fois moins chère qu'un vélo électrique classique. Alors, comment ça marche? Simplement, on va installer un kit d'électrification sur un vélo existant. Il y a 3 grandes familles selon l'emplacement du moteur. On va avoir d'abord les moteurs dits pédaliers, moteur central, où on va avoir le moteur au niveau des pédales qui va entraîner la chaîne, puis faire tourner la roue arrière. On va avoir le moteur roue arrière, lui, directement au niveau de la roue arrière, ou encore la dernière option, c'est de mettre un moteur sur la roue avant.
3: Okay.
4: Chaque système a ses avantages, ses inconvénients. Le bon choix, en fait, il va dépendre d'abord du budget et de la pratique que l'on veut avoir, que ce soit pour faire des petites distances en ville, se balader, des voyages à vélo, avoir des charges lourdes en vélo cargo, être plutôt sportif en VTT. Voilà, tout ça, c'est des pratiques qui vont finalement nous guider, nous amener vers une solution plutôt qu'une autre.
3: Donc, pour bien comprendre, Yanni, vous installez le moteur sur le vélo, donc on l'a bien compris, au niveau du pédalier, roue arrière, roue avant, en fonction notamment de la pratique. Mais est-ce que tous les vélos sont éligibles?
4: Alors non, évidemment, tous les vélos sont pas éligibles. Et ce que j'allais dire juste avant votre lance, c'est finalement, d'abord, il faut aller voir, se rapprocher d'un professionnel. Alors, nous, effectivement, on est là pour assister sur le choix du kit. L'évaluation de la compatibilité du vélo, c'est vraiment le point de départ.
3: Okay.
4: On peut trouver des professionnels, des entreprises françaises comme Cyclo qui vendent en ligne et qui peuvent guider le client à distance, ou alors aller voir un atelier de réparation, un magasin de vélo en fait. Il y en a de plus en plus qui proposent ce service.
3: Okay.
4: On en a plus de 150 qui sont partenaires à travers la France et la Belgique. Globalement, pour répondre sur la compatibilité, on va avoir 90% des vélos qui sont compatibles en fait.
3: Bon, ça va.
4: Tous les vélos qui sont fabriqués après les années 2000, donc déjà depuis 20-25 ans, ils sont globalement compatibles. On va vérifier les points importants, que le vélo soit bien entretenu, que les périphériques de sécurité soient en bon état, les freins, les pneus, ce qui nous rattache à la route, et évidemment que le cadre soit en bon état.
3: Bien sûr. Et au niveau du prix, alors une moyenne, vous disiez, c'est à peu près 2 fois moins cher que d'acheter un vélo à assistance électrique.
4: Oui, c'est ça. Deux fois moins cher qu'un vélo à assistance électrique. Alors bon, vous allez me dire, il y a tous les prix en vélo à assistance électrique, et donc c'est pour ça que je vais mettre quand même une petite asterisque sur cette mention. C'est à performance égale, à capacité de batterie égale, à puissance de moteur égale, on va être en moyenne 2 fois moins cher. Ouais.
3: Ça veut dire quoi en point de départ si j'ai un vélo, allez, disons, moi je vais l'utiliser pour faire une dizaine de kilomètres par jour, je suis seul dessus, j'habite en ville, et j'ai un vélo classique, combien ça va me coûter?
4: Vous, typiquement dans votre usage, vous recommanderez plutôt de partir sur un petit moteur roue arrière, léger, avec une batterie légère.
3: Okay.
4: Au total, on va rajouter seulement 3 kilos sur votre vélo, d'accord, 2 kilos de roue, 1,5 kg de batterie, et ça vous coûtera 790 €.
3: Voilà, donc on transforme. Et ça, ça inclut la partie intervention, mécanique, l'installation.
4: Soit, Valère, vous êtes à l'aise avec les plates, etc. Et donc, vous le faites vous-même.
3: Absolument
4: soit vous allez voir un atelier partenaire. La bonne nouvelle, par exemple, pour ceux qui vont habiter, par exemple, l'Île-de-France, il y a d'autres territoires qui donnent des aides. Mais en Île-de-France, en l'occurrence, vous allez voir un de nos partenaires à Paris. Vous allez payer environ 150-200 € de pause en plus. Mais la région va subventionner 200 €, pardon, l'achat et la pose d'un kit d'électrification. Ça gomme, en fait, le coût de la pose.
3: Ok, c'est noté. En tout cas, Étienne Demure nous le rappelait à l'instant, à juste titre, mesaidesvelo.fr pour savoir justement les aides dans votre région. Merci beaucoup, Yanni Roy.
4: Avec plaisir, merci encore pour l'invitation.
3: Je le rappelle, vous êtes dirigeant de Cyclo.fr, c'est avec un S et un Y, et président également de Retrofit Vélo France. Avant de nous quitter, vous allez vous prêter au jeu de notre quiz. Étienne Demure, vous êtes coprésident de la FUB, la Fédération Française des Usagers de la Bicyclette. Le vrai faux, pour finir avec les idées claires sur ce thème du vélo. Alors, vrai ou faux, le casque est obligatoire pour tous les cyclistes, quel que soit leur âge?
5: Alors, il est obligatoire si vous avez moins de 12 ans, sinon il n'est pas obligatoire. Il peut être recommandé, mais pas obligatoire.
3: Moins de 12 ans?
5: Moins de 12 ans.
3: C'est noté. Un vélo électrique roule tout seul sans qu'on ait besoin de pédaler, vrai ou faux?
5: Si vous n'avez pas besoin de pédaler pour que ça avance tout seul, ça n'est pas un vélo.
3: Pourtant, on en voit certains passer sur les pistes cyclables.
5: Oui, mais il faut faire attention, ça n'est pas des vélos. Souvent, c'est des engins complètement illégaux.
3: Bon. Faire 5 km à vélo coûte généralement moins cher que faire 5 km en voiture, vrai ou faux?
5: C'est complètement vrai. C'est complètement vrai.
3: La batterie d'un vélo électrique doit toujours être complètement déchargée avant d'être rechargée.
5: C'est tout à fait faux. Vous pouvez le recharger votre batterie quand vous voulez. Maintenant, avec les batteries modernes, ça se fait sans problème.
3: Etienne, est-ce que c'est vrai que depuis quelques années, les vélos vendus neufs doivent être identifiés avec un numéro unique?
5: C'est tout à fait vrai. C'est aussi vrai pour les vélos de particuliers ou reconditionnés. Il y a un numéro unique. Vous pouvez avoir toutes les informations sur apic-asso.com.
3: C'est noté. Étienne Demure, est-ce qu'on peut transformer gratuitement un vélo non démonté dans tous les trains en France?
5: Alors non, c'est le bazar. Toutes les régions ne sont pas d'accord entre elles. Vous avez des conditions de tarif, des conditions d'accès qui sont différentes dans toutes les régions. Donc renseignez-vous et là, préparez-vous, ça va être compliqué.
3: Parmi les petits entretiens à faire pour tenir son vélo en bonne santé, si je puis dire, est-ce que c'est vrai qu'une chaîne régulièrement nettoyée, lubrifiée, peut prolonger réellement la durée de vie d'un vélo?
5: C'est tout à fait vrai, notamment si vous êtes urbain et que vous avez beaucoup d'arrêts, redémarrages, de changements de vitesse. Lubrifiez et séchez votre chaîne derrière pour éviter de vous salir le pantalon.
3: Vrai ou faux, transformer un vélo classique en vélo électrique est interdit en France?
5: Alors non, comme l'intervenant disait tout à l'heure, je conseille de passer par un professionnel quand même pour faire ça et pas de bricoler n'importe quoi sur un vélo trouvé n'importe où.
3: Et puis vous le disiez, il existe des aides financières hein, dans certaines collectivités pour l'achat, la réparation d'un vélo. On ne sait pas toujours, mais il y a un site internet.
5: Voilà, mesaidesvelo.fr, vous avez toutes les informations.
3: Voilà, c'est noté. Merci beaucoup en tout cas, Étienne Demure. Vous êtes coprésident de la FUB, la Fédération Française des Usagers de la Bicyclette. Ben, merci en tout cas pour
5: vos éclairages. C'est moi qui vous
3: remercie. J'espère que vous y voyez plus clair, vous qui nous avez écoutés sur votre radio locale ici. Alors vous le savez, pour écouter l'émission, mais aussi toutes les autres, on va sur ici.fr. La semaine prochaine, on va voir comment occuper les enfants pendant l'été sans trop dépenser. Vaste sujet, vos questions, vous les envoyez à parici.les.economies@radiofrance.com. À suivre, des infos près de chez vous et votre après-midi en musique sur votre radio locale ici.
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6: 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Bon après-midi avec Ici La Rochelle, 100% musique dans les Deux-Charentes, c'est parti.
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6: Les journées de l'archéologie se poursuivent tout le week-end dans nos Deux-Charentes avec pas mal d'événements gratuits.

0: Gabriel, c'était Johnny Hallyday. Port ouvert, c'est demain dimanche à La Rochelle, l'occasion tout au long de la journée de découvrir gratuitement les coulisses du port de commerce, le port atlantique. Nous irons dans quelques minutes à la rencontre du commandant de port, il s'appelle Stéphane Grunenwald, c'est notre charentais du jour et il nous racontera son parcours et son quotidien.
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0: Lucie-La Rochelle.
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2: Des escales un peu hors normes avec des navires qui viennent charger des colis qui vont jusqu'à 3000 tonnes. Donc ça, c'est des escales qui demandent pas mal de préparation.
3: Stéphane Grunewald, racontez-nous comment vous en êtes arrivé à exercer ce métier de commandant de port.
2: En fait, c'est un peu une finalité dans ma carrière parce que moi, à la base, je suis navigant. J'ai fait des études de marine marchande, donc à l'ENSM du Havre. J'ai navigué pendant une quinzaine d'années sur différents types de navires, pétroliers, porte-conteneurs, câbliers, navires de forage, navires à passagers. Et au bout d'un moment, en fait, j'ai voulu poser mon sac à terre. Et là, la fonction d'officier de port, en fait, s'est présentée à moi et m'a plu.
3: Quel genre de mission vous devez faire au quotidien ?
2: Alors, c'est assez vaste, hein, les missions dans une zone de capitainerie. C'est ce qui fait aussi l'attrait du métier, c'est que ça couvre vraiment beaucoup de sujets. La fonction principale, ça reste l'accueil des navires. Donc, c'est vraiment s'assurer que les navires qui viennent chez nous puissent manœuvrer, s'accoster, appareiller, faire les opérations de manutention en toute sécurité. Et autour de cette mission, en fait, se greffe plein d'autres missions qui peuvent être plus réglementaires, s'assurer que la police du port est bien respectée. On s'assure que tout ce qui touche, par exemple, aux marchandises dangereuses est fait pareil en respect de la réglementation. On va être très impliqué aussi avec les différents services du port sur une variété de sujets. Ça peut aller de l'aménagement, en fait, des nouveaux quais, où on va avoir un peu une casquette d'expert maritime. On est aussi en charge de tout ce qui touche à la sécurité. Donc, ouais. Dès qu'il y a un problème sur le port, on est en première ligne.
3: Et qu'est-ce qui vous plaît, vous, dans ce métier, justement ?
2: Bah déjà, la variété des missions, parce que le matin, en fait, on ne sait jamais ce qu'on va se retrouver à gérer. Hein. En plein hiver, on va se retrouver à gérer des tempêtes. On va avoir gérer des chutes de neige, des escales un peu hors normes avec des navires qui viennent charger des colis qui vont jusqu'à 3000 tonnes. Donc ça, c'est vraiment des escales qui demandent pas mal de préparation. Il y a cet aspect-là, il y a l'aspect relationnel, parce qu'en fait, à la capitainerie, on est vraiment, en fait, au centre de l'activité du port. Donc on va être en contact avec tous les acteurs qui interviennent sur les navires, que ce soit pour manœuvrer le navire, le placer à quai, donc toute la partie maritime, mais aussi la partie terrestre avec la manutention, la partie agent de consignation. Donc voilà, on est vraiment, en fait, au cœur de l'activité du port.
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0: l'excellent titre de Taylor Swift. Toute l'actu, ce sera à 14h sur Ici La Rochelle. Avant ça, on écoutera Alain Bachung ou encore Elton John et Kikidi. Passez un bon samedi.
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1: Bel après-midi en Charente et Charente-Maritime avec ici La Rochelle, il est 14h. Et on fait le point sur l'actualité en 90 secondes.
2: L'affaire Patrick Bruel et ses suites. De nouvelles plaintes ont été déposées contre le chanteur, l'une pour viol en 2012, l'autre pour tentative de viol en 2007. L'avocate d'une des plaignantes s'attend à ce que d'autres plaintes suivent en raison de la médiatisation importante. Dans le Jura, un homme a été dénoncé. Il photographiait des mineurs à proximité d'un parc à Champagnole. Les autorités ont retrouvé à son domicile des images et contenus à caractère pédopornographique. Il a été placé en détention provisoire et mis en examen. Dans l'affaire Liana, une plateforme américaine avait signalé les activités pédocriminelles en ligne de Jérôme Barella, le principal suspect à la France. Une alerte ignorée par les autorités. Le décret limitant la durée des arrêts de travail à un mois pour une première prescription et à deux mois pour une prolongation vient d'être publié au Journal officiel. Cette mesure avait suscité une vive polémique lors de son examen à l'Assemblée. C'est toujours un événement dans la Sarthe, le départ de la 64e édition des 24 heures du Mans, course culte automobile qui attire des milliers de spectateurs. La course démarre dans 2 heures et elle est à suivre gratuitement sur la chaîne L'Équipe. En vélo, le Grand Colombier en juge de paix, un petit air de Tour de France aujourd'hui avec la 7e étape du Tour d'Auvergne-Rhône-Alpes, le nouveau nom du Dauphiné. On attend notamment des merveilles et des nouvelles de Paul Sexas avec 6 cols au programme en forme de test avant la grande boucle. Le Français a chuté, mais il est reparti. Il est pointé à 3 minutes du peloton.
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4: Une journée chaude sur les deux Charentes avec cette nuit des températures entre 14 et 19 degrés. Et puis pourquoi s'arrêter en si bon chemin, hein ? Demain, des nuages et du soleil avec des températures entre 30 et 34 degrés au meilleur de la journée. Il fera 30 degrés à Saint-Pierre-d'Oléron, 31 degrés à Confolens, 32 degrés à Marennes, 33 degrés à La Rochelle et la maximale 34 degrés à Saint-Jean-d'Angély. Et puis on devrait rester sur ce beau temps et sur ces températures chaudes toute la semaine jusqu'à vendredi a priori, hein, d'après les prévisions de Météo France.
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0: The Alan Parsons Project, Eye in the Sky. Passez un bon samedi à l'écoute d'ici La Rochelle. Trois chansons françaises à la suite dans un instant avec Pascal Obispo, Lucie, Charles Doré, son dernier titre s'appelle Famille ou pas famille, et Alain Chamfort, La fièvre dans le sang. On remontera comme ça avec lui en novembre 1986.
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1: Améliorer concrètement les conditions de déplacement des habitants et renforcer durablement le sentiment de sécurité dans l'espace public à La Rochelle. Voilà le double objectif poursuivi par la municipalité via le dispositif Tranquility. Plusieurs itinéraires empruntés par les Rochelais seront très bientôt sécurisés. En soirée et la nuit, un éclairage public en continu complétera un marquage au sol par photoluminescence. Et ce dispositif sera renforcé par des bornes d'appel reliées à la police municipale et par l'installation progressive aussi de caméras de vidéoprotection. Pour en savoir plus, n'hésitez pas à contacter le service police municipale à la mairie de La Rochelle.
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0: Jean-Louis Aubert, les plages. Toute l'actu, ce sera évidemment à 15h sur Ici La Rochelle. Avant ça, je vous propose d'écouter Laurent Voulzy, Le rêve du pêcheur, ou encore Alex Warren et son titre Fever Dream. Alex Warren qui a confié être la personne la plus ennuyeuse du monde quand il rentre chez lui. Bon, c'est lui qui le dit, hein, pas moi, mais heureusement, sa musique ne l'est pas.
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1: Très bon samedi à l'écoute d'ici La Rochelle, il est 15h. Le temps pour nous de faire un point sur l'actualité.
2: Un somptueux dîner de réception pour Donald Trump à Versailles est en préparation. C'est ce qu'apprennent nos confrères de France Info. L'Élysée veut profiter de la venue du président américain à Evian dans le cadre du G7 pour l'inviter mercredi prochain à un dîner de gala. Un narcotrafiquant français, Soner Nusret, plus connu sous le nom d'El Frances, a été arrêté hier par la police colombienne à Medellin. L'homme était visé par une notice d'Interpol pour importation et exportation de stupéfiants en tant qu'individu appartenant à une organisation criminelle. Deux nouvelles plaintes déposées contre Patrick Bruel, l'une pour viol en 2012 et l'autre pour tentative de viol en 2007. L'avocate d'une des plaignantes s'attend à ce que d'autres plaintes suivent en raison de la médiatisation importante de l'affaire. Pour le troisième week-end consécutif, les teufeurs et teufeuses se mobilisent ce samedi contre les propositions de loi visant à interdire les free parties. Des cortèges vont s'élancer cet après-midi dans 8 villes de France, dont Paris. En cyclisme, le français Paul Sexas a chuté dans la 7e étape du Tour d'Auvergne-Rhône-Alpes. Le français a pu repartir, mais il est distancé de coups ensanglanté, le maillot déchiré. Des milliers de personnes dans la Sarthe pour le départ des 24 heures du Mans. La course mythique automobile, c'est dans une heure. Hier, la parade des pilotes dans le centre-ville a attiré les foules. La course est à suivre en direct sur Ici Main. Et puis en rugby ce soir à 21h, les premiers barrages pour accéder aux demi-finales du top 14. Elles opposent le Béarn, la section paloise, au Racing 92. Ce sont les Palois qui sont favoris.
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4: Une journée chaude sur les deux Charentes, avec cette nuit des températures entre 14 et 19 degrés. Et puis pourquoi s'arrêter en si bon chemin, hein ? Demain, des nuages et du soleil avec des températures entre 30 et 34 degrés au meilleur de la journée. Il fera 30 degrés à Saint-Pierre-d'Oléron, 31 degrés à Confolens, 32 degrés à Marennes, 33 degrés à La Rochelle et la maximale 34 degrés à Saint-Jean-d'Angély. Et puis on devrait rester sur ce beau temps et sur ces températures chaudes toute la semaine, jusqu'à vendredi a priori, hein, d'après les prévisions de Météo France.
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0: The Police, Don't Stand So Close To Me. Trois chansons françaises à la suite arrivent dans un instant sur Ici La Rochelle. William Scheller, Le Carnet à Spirale. Zazie, son dernier titre s'appelle Peu Importe. Et Michel Berger, Le Paradis Blanc, une chanson qui date de 1990 et qu'on aime toujours autant.
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2: 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Alors, il va faire très chaud aujourd'hui, hein, 34 à 36 degrés, un peu moins sur la côte grâce à une petite brise.
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1: Et pendant tout ce mois de juin, le centre aquatique des Antilles de Jonzac modifie ses horaires du jeudi soir. En plus du lundi soir, la fermeture se fera désormais à 19h30 au lieu de 18h30 le jeudi, ce qui pourra vous permettre d'en profiter après le boulot, lors des périodes de grosse chaleur également. Sachez aussi que si vous présentez une carte résidente de la Haute-Saintonge délivrée gratuitement en mairie, vous allez pouvoir bénéficier de tarifs préférentiels.
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0: Michel Sardou, c'était La maladie d'amour. À 16h, c'est Luc Jelch qui prend le relais pour vous accompagner cet après-midi. On le retrouvera notamment aux côtés de Bruno Garcia pour notre rendez-vous pêche. Et moi, je vous retrouve tout à l'heure pour tester et approuver avec un livre sur le sommeil qui pourrait vous être utile. Il est signé Fabien Olicard, le mentaliste, originaire de Charente-Maritime. Et promis, il y a tout un tas de bons conseils, on fera le point avec lui.
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1: Merci pour votre fidélité à ici La Rochelle et bon samedi, il est 16h. Les infos.
2: Le départ des 24 heures du Mans, la 94e édition de la plus prestigieuse course d'endurance automobile au monde, c'est dans la Sarthe. Le départ est donné par le cycliste Marc Cavendish dans quelques secondes. 62 bolides au départ, une course qui est à suivre sur Issy-Maine. Le public qui est très nombreux et qui doit faire face à des températures très élevées, il fait 35 degrés sur la piste, la chaleur qui va s'intensifier dans toute la France par le sud ce week-end avec des températures qui vont dépasser les 30 à 35 degrés. Des pics à 36 degrés sont possibles dans l'Hérault. La présidente de la métropole de Lyon, Véronique Sarcelli, retire temporairement les délégations de Jean-Michel Aulas, l'ancien candidat aux dernières municipales, dont le directeur de la communication est accusé de viol. L'ancien président de l'OL aurait tardé à prendre en compte cette plainte. La marche des fiertés à Metz, en Moselle, cet après-midi, elle rend un hommage particulier à ce jeune homme de 19 ans, tué dans une violente agression qualifiée d'homophobe par les associations. L'organisation de la Vendée Arctique, course à la voile qualificative du Vendée Globe, annonce aujourd'hui qu'un hommage va être rendu à Charlie Dalin, le skipper emporté par un cancer il y a deux jours. Les skippers qui vont arriver lundi au Sable d'Olonne, une aide d'honneur va être organisée en mémoire du dernier vainqueur du Vendée Globe. Après une violente chute, le cycliste Paul Sexas a réussi une folle remontada pour combler un retard de 4 minutes sur le peloton. Malgré son bras ensanglanté et son maillot déchiré, le Français peut encore jouer la gagne dans cette étape de montagne du Tour Auvergne-Rhône-Alpes.
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4: Une journée chaude sur les deux Charentes avec cette nuit des températures entre 14 et 19 degrés. Et puis pourquoi s'arrêter en si bon chemin, hein ? Demain, des nuages et du soleil avec des températures entre 30 et 34 degrés au meilleur de la journée. Il fera 30 degrés à Saint-Pierre-d'Oléron, 31 degrés à Confolens, 32 degrés à Marennes, 33 degrés à La Rochelle et la maximale 34 degrés à Saint-Jean-d'Angély. Et puis on devrait rester sur ce beau temps et sur ces températures chaudes toute la semaine jusqu'à vendredi a priori, hein, d'après les prévisions de Météo France.
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0: Vous écoutez ici La Rochelle, c'était Indochine, troisième sexe. Bienvenue si vous nous rejoignez, vous êtes au cœur de 3 heures de musique rien que pour vous, ça c'est jusqu'à 19h. Dans un instant, un classique signé Phil Collins, In the Air Tonight, et puis le tout nouveau titre de Louane, Conduire. Et puis préparez bien votre canne à pêche aussi, hein, vos hameçons et votre chapeau. Dans un petit quart d'heure, on retrouvera Bruno Garcia au fil de l'eau. L'objectif du jour, faire de vous des experts de la pêche à la grenouille.
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1: Le week-end, on retrouve au fil de l'eau notre pêcheur préféré, Bruno Garcia. Bonjour Bruno.
2: Bonjour Luc.
1: Aujourd'hui, vous voulez nous parler de la grenouille. Alors par contre, vous connaissez le refrain, Bruno. Il pleut, il mouille, c'est la fête de la grenouille. Et a priori, pas de pluie aujourd'hui. Donc vous êtes sûr que c'est le bon jour pour en parler, Bruno?
2: Alors, je ne sais pas, Luc, qui est à l'origine de ce refrain, mais pour la pêcher, je vais vous démontrer tout à fait le contraire. C'est-à-dire qu'un beau rayon de soleil est bien préférable à une averse. Si j'ai décidé d'en parler aujourd'hui, c'est tout simplement parce qu'à partir de lundi prochain, lundi 15 juin, vous pourrez aller la pêcher, puisque on devait la laisser tranquille depuis le 15 mars dernier. Comme tous les ans, on la laisse se reproduire du 15 mars au 14 juin inclus. Et comme toutes les espèces en difficulté, eh bien cette grenouille, elle profite d'une période de fermeture.
1: Vous dites que la grenouille, c'est une espèce en difficulté ?
2: Ah ben oui, la disparition des zones humides, la raréfaction des insectes, la prolifération des oiseaux piscivores, eh bien tout ça, ça la prive de son habitat, mais aussi forcément de sa nourriture.
1: Et alors, quelles sont les espèces de grenouilles qu'on peut pêcher ?
2: Les vertes et les rousses.
1: Alors justement, les vertes et les rousses, bon, en ce qui me concerne, Bruno, je suis totalement incapable de les identifier. Est-ce que vous pouvez m'aider ?
2: Alors, c'est assez facile. La verte, elle a une ligne blanche qui traverse le corps dans toute sa longueur, de la tête jusqu'au bout de l'abdomen. La rousse, elle s'identifie, grâce à une grosse tache brune, une tache marron au niveau du tympan. Je vous le disais, ce sont les seuls que vous êtes autorisés à pêcher.
1: Et donc pas la grenouille taureau ?
2: Ah ! Sa présence, vous savez, elle n'est que supposée en Charente-Maritime. Elle est par contre présente, et on en est certain, sur les départements de Gironde, de Charente et de Dordogne. Selon des informations issues de repérages qui datent de quelques années, il semblerait qu'il n'y ait aucun indice de présence sur le fleuve Charente aujourd'hui. On ne s'est donc pas encore penché sur les possibilités de la pêcher, mais on sait par contre que des campagnes de destruction existent et qu'elle est à peine comestible, cette grenouille, qui peut mesurer, écoutez bien, jusqu'à 20 cm et peser jusqu'à 1 kg. Et qui, encore une fois, a été importée volontairement d'Amérique du Nord. On sait aussi que c'est un grand prédateur, puisqu'elle s'attaque aux amphibiens, elle s'attaque aux insectes, aux crustacés, même aux petits oiseaux, aux reptiles et même aux mammifères.
1: Revenons maintenant à nos grenouilles charentaises maritimes. Quelles sont les obligations réglementaires, Bruno ?
2: Alors, acquitter une carte de pêche, dans un premier temps, respecter la période de fermeture dont on parlait tout à l'heure, et puis surtout, la vente, la mise en vente, qu'elle soit morte, vivante, eh bien, tout ça, c'est interdit par la loi sur la protection de la nature. Et en dernier point, c'est il faut respecter la taille réglementaire de 8 cm.
1: Et alors, protocole de mesure, la longueur des pattes, est-ce qu'elle est prise en compte ?
2: Non, c'est de la pointe du museau jusqu'au cloaque.
1: Le cloaque, qu'est-ce que c'est exactement ? Là, vous m'avez perdu, oui. Bruno.
2: Oui, alors le cloaque, c'est l'extrémité de l'intestin. Je ne vous fais pas de dessin. Dernier point, l'interdiction de la capturer autrement que par la gueule. Pas de gros hameçons passés sous le ventre pour la prendre contre sa volonté.
1: Et alors, est-ce qu'il faut plutôt une belle météo pour la pêcher, la grenouille ?
2: Pas de vent et du soleil, ce sont les conditions les plus propices au développement des insectes et l'activité alimentaire de la grenouille redouble. L'objectif pour le pêcheur, c'est donc d'imiter un insecte pour la séduire. Vous allez simplement utiliser un morceau de collant que vous faites sautiller à la surface. La grenouille va s'en emparer et vous l'emmenez en douceur au-dessus d'un sac. Ce sac, il est comparable à une épuisette avec un manche très court que vous tenez forcément dans la main opposée à celle de la canne à pêche. Et il a la particularité, ce sac, toujours d'être très profond pour que les grenouilles ne s'en échappent pas.
1: Merci beaucoup Bruno, maintenant on est devenu un collab sur les grenouilles, grâce à vous.
2: Merci également Luc, et à demain.
1: À demain, au fil de l'eau, un rendez-vous à retrouver sur ici.fr ou sur l'appli ICI.
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0: Vous écoutez ici La Rochelle, c'était Holidays, Michel Polnareff, hein, bien sûr, avec un très très joli texte signé Jean-Loup Dabadie. Dans les prochaines minutes, le tout nouveau titre de Bruno Mars, I Just Might. Il est extrait de l'album The Romantic. Et puis juste après, un duo plein d'émotions, Mylène Farmer et Jean-Louis Murat, Regret.
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1: Et pour annoncer l'événement, la manifestation que vous organisez, vous pouvez nous laisser un message sur notre répondeur 05 46 41 01 01. Et c'est un grand banquet populaire qui vous attend ce soir à La Rochelle.
2: Samedi 13 juin, à partir de 17h, sur le parking Notre-Dame en centre-ville de La Rochelle, la Fabrique du bien social Christiane Faure vous invite à sa 4e édition du grand banquet populaire. Une fête de quartier en accès libre et gratuit pour les habitants du centre-ville et alentour, avec de nombreuses animations festives et familiales à découvrir dans une ambiance conviviale de proximité. Concerts, animations de rue, animations familiales, ateliers pour s'exprimer sur son quartier, espaces bien gâtés, restauration. Tout un programme à découvrir sur le site internet christianefort.fr. Merci et bonne journée.
1: 05 46 41 01 01, c'est donc le numéro du répondeur pour annoncer votre événement ou votre manifestation.
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0: C'était Start Me Up de Rolling Stones sur ici La Rochelle. Dans quelques instants, attachez bien votre ceinture en voiture Simone, enfin en voiture Benjamin Cuc, hein, plutôt pour rouler malin. Aujourd'hui, on vous dira tout ce que vous devez savoir si vous voulez acheter une voiture électrique d'occasion.
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1: Chaque semaine, Benjamin Cuc, un journaliste spécialiste de l'automobile, nous aide à rouler malin. Une question aujourd'hui, Benjamin, sur les voitures électriques. Elles arrivent massivement sur le marché de l'occasion avec parfois des prix très attractifs. Est-ce que c'est vraiment une bonne affaire ?
2: À une période où un plein d'essence dépasse parfois les 100 euros, une recharge électrique à domicile coûte entre 15 et 20 euros. La question du passage à l'électrique se pose donc pour de nombreux auditeurs. Aujourd'hui, certaines voitures électriques d'occasion deviennent très accessibles. On trouve par exemple pour moins de 15 000 euros des Renault Zoé avec 400 km d'autonomie, de très mignonnes Fiat 500 ou des Kia Niro garantis encore 3 ou 5 ans. Ce sont des tarifs souvent très inférieurs à leur équivalent thermique. Le gros avantage, c'est le coût d'usage. Très peu d'entretien, pas de vidange, pas d'embrayage, pas de courroie de distribution.
1: Mais Benjamin, beaucoup de gens ont encore peur de la batterie.
2: Oui, c'est la question centrale, parce qu'une voiture électrique, ce n'est pas le moteur qui inquiète le plus. C'est la capacité restante de la batterie. Il faut donc demander ce qu'on appelle le SOH, pour State of Health, c'est-à-dire l'état de santé de la batterie. Concrètement, si une batterie a 90% de SOH, elle a perdu environ 10% de sa capacité depuis l'origine. Et ça change directement l'autonomie réelle. Mais pas d'inquiétude, les batteries sont garanties 8 ans à date de la première immatriculation. En deçà de 80%, elles sont toujours remplacées. Autre point très important, certaines anciennes Renault Zoé avaient une batterie en location. Donc avant d'acheter, il faut vérifier si la batterie appartient bien au vendeur. Sinon, vous pouvez vous retrouver avec un loyer mensuel supplémentaire.
1: Au final, Benjamin, quels sont les bons réflexes avant d'acheter ?
2: Déjà, évitez d'acheter une électrique uniquement parce qu'elle n'est pas chère. Il faut regarder l'autonomie réelle, souvent 20% inférieure à celle annoncée. Donc, il faut être honnête avec ses besoins quotidiens. Privilégiez les modèles vendus avec un historique clair, les factures, les mises à jour de logiciels et le fameux certificat d'état de batterie. Et enfin, il faut vérifier un point souvent oublié, la recharge à domicile. Une voiture électrique s'adresse principalement aux propriétaires de maisons individuelles. Mais l'électrique d'occasion est peut-être en train de devenir le vrai bon plan automobile de 2026. Bonne route.
1: Merci Benjamin Cuc. Rendez-vous tous les week-ends à 7h-ci avec vos conseils pour rouler malin.
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0: Hélène, Julien Clerc sur Ici La Rochelle. Julien Clerc qui se produira sur la scène des Francofolies à La Rochelle. Et ça, ce sera le 14 juillet prochain. Et puis, on continue à passer cette fin d'après-midi ensemble en musique avec dans les prochaines minutes Shakira, Die Die et puis Axel Bauer, Éteint la lumière.
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1: Très bel après-midi à l'écoute d'ici La Rochelle, il est 17h. Les infos.
2: En Haute-Savoie, un gendarme à moto est mort dans une collision avec une voiture près d'Evian. Deux autres militaires sont blessés. La ville qui doit accueillir le G7 avec les chefs d'État des sept grandes puissances économiques lundi prochain. Le gendarme décédé était âgé de 38 ans. Plus de 14 000 policiers, gendarmes et sapeurs-pompiers français sont mobilisés pour sécuriser ce sommet. La France qui va organiser un somptueux dîner de réception pour Donald Trump à Versailles. À l'issue de ce rendez-vous économique, ça sera mercredi prochain, au programme dîner d'apparat et feux d'artifice. Les suites de l'affaire Bruel, on apprend que deux nouvelles plaintes sont déposées contre le chanteur, l'une pour une tentative de viol en 2007, l'autre pour un viol en 2012. Selon l'avocate des plaignantes, les témoignages affluent en nombre. Il devrait donc y avoir, selon elle, de nouvelles mises en examen. Dans le Jura, un homme a été dénoncé. Il photographiait des mineurs à proximité d'un parc à Champagnols. Les autorités ont retrouvé à son domicile des images et contenus à caractère pédopornographique. Il a été placé en détention provisoire et mis en examen. Pour le troisième week-end consécutif, les teufeurs et teufeuses manifestent contre la proposition de loi dite Riposte visant à interdire les free parties. Des cortèges appelés manifestives sont prévus dans 8 villes de France et évidemment en musique. En sport, une 7e place pour Paul Sexas dans la 7e étape du Tour Auvergne-Rhône-Alpes. Le prodige du cyclisme a lourdement chuté. Il a néanmoins réussi à recoller le peloton avant la dernière ascension du Grand Colombier. Le coureur français s'est effondré de fatigue à son arrivée. Il est 6e au général. C'est le Mexicain Isaac Del Toro qui remporte l'étape. Il reste encore une étape de montagne demain. Les 32 bolides des 24 heures du Mans sont partis il y a une heure. Le départ a été donné par l'ancien cycliste Mark Cavendish. La plus prestigieuse course d'endurance automobile du monde dans la Sarthe est évidemment à suivre en direct sur Ici-Maine.
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1: Une journée chaude sur les deux Charentes avec cette nuit des températures entre 14 et 19 degrés. Et puis pourquoi s'arrêter en si bon chemin, hein ? Demain, des nuages et du soleil avec des températures entre 30 et 34 degrés au meilleur de la journée. Il fera 30 degrés à Saint-Pierre-d'Oléron, 31 degrés à Confolens, 32 degrés à Marennes, 33 degrés à La Rochelle et la maximale 34 degrés à Saint-Jean-d'Angély. Et puis on devrait rester sur ce beau temps et sur ces températures chaudes toute la semaine jusqu'à vendredi a priori, hein, d'après les prévisions de Météo France.
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0: De la bossa nova façon Chico Buarque sur ici La Rochelle. On passe cette fin de journée ensemble en musique et je me suis donné beaucoup beaucoup de mal pour vous proposer une playlist avec vos chansons préférées. Et c'est pas pour me jeter des fleurs, mais je sais que ça va vous plaire. Dans un instant, Chris Isaak, Wicked Game, ou encore Marine et son nouveau titre Escroc. Dans quelques instants, testé et approuvé, votre rendez-vous avec plein d'idées loisirs. Et ce samedi, Chloé Bidet s'est plongée pour nous dans un livre écrit par l'un des mentalistes les plus suivis sur les réseaux sociaux en France, Fabien Olicard.
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1: Un livre utile, plein de bons conseils et écrit par un Charentais maritime. Bien dormir, c'est possible même pour vous. Révolutionner votre vie, c'est le dernier livre de Fabien Olicard. Et je dois avouer qu'il est très bien fait et fourmille de bons conseils. Un livre que j'attendais particulièrement et... j'étais pas la seule, comme nous le confirme Fabien Olicard, le sommeil, ça concerne tout le monde.
2: Je me dis, il y a 43% des Français qui ont un trouble du sommeil. Donc pas une maladie du sommeil, mais déjà juste un trouble sur leur endormissement, sur le réveil la nuit, sur le mal dormir. Donc finalement, oui, ça va peut-être répondre à un besoin. Si c'est un succès, pour une fois, je serai content, au-delà de mon plaisir personnel d'avoir écrit le bon livre pour aider les bonnes personnes, d'avoir fait un livre qui, je crois, est vraiment utile à la société, quoi, qui fait société. C'est-à-dire que je devrais pas du tout dire ça, mais je préférerais que les gens le téléchargent illégalement plutôt qu'ils ne le lisent pas. Je pense vraiment qu'il peut faire quelque chose et je vais travailler en ce sens-là. J'avais tellement peur d'ailleurs qu'il y ait des gens qui lisent pas les parties qui les concernent qu'au début du livre, je fais faire un test aux gens. Et en fonction du test, je dis, si vous lisez pas tout le livre, lisez au moins tel chapitre.
1: Mais oui, j'ai trouvé ça génial.
2: Ben ouais, je me suis dit, je veux pas qu'ils abandonnent s'il y a une solution pour eux.
1: Et j'ai demandé à Fabien Olicard ce qu'il avait bien aimé dans l'écriture de ce livre.
2: Là, ce que j'ai bien aimé, c'est de travailler sur de la recherche quand même récente. C'est-à-dire que moi, je maîtrise le sommeil depuis pas mal d'années. Et quand j'ai vu ce qui était sorti en science dure entre 2019 et 2025, j'étais étonné des avancées et surtout des révélations qu'il y a eu. La science avait beaucoup d'intuitions sur le sommeil sans être sûr de certaines choses. Maintenant, on en est sûr. Et donc, c'était passionnant de rendre ça digeste. Ça a été un challenge parce que je sais écrire des docs, c'est mon 10e doc. D'habitude, je les structure pas en autant de chapitres. Donc, j'ai bien aimé l'enjeu que ça a été de dire, OK, moi, je pars de centaines d'études que je me suis farci parfois en anglais et de rendre ça maintenant utile et un peu passionnant quand même dans un livre grand public.
1: Et c'est vrai que cette fatigue, on l'a normalisée, acceptée presque, alors qu'il y a plein de conseils simples et utiles que vous allez pouvoir retrouver dedans pour pouvoir enfin dormir. Il y a une boîte à outils anti-insomnie. Je vous le conseille en tout cas, bien dormir, c'est possible même pour vous. C'est testé et approuvé par votre radio ici La Rochelle.
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0: Vous écoutez ici La Rochelle, c'était Oshi, je partirai. Dans les prochaines minutes, il y aura Daniel Balavoine pour La femme veuve qui s'éveille. Ce sera suivi de Manon Lisa, Le petit pêcheur. Et oui, on sait comment vous gâter sur ici La Rochelle. Excellente fin de journée.
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2: Et avec toutes les heures des idées sorties dans les deux Charentes. Aujourd'hui, c'est le grand retour du festival Les Soirs Bleus dans le Grand Angoulême. C'est pendant tout l'été et jusqu'à fin septembre. Le concept, les 38 communes de l'agglomération d'Angoulême vous proposent un programme culturel très très riche. 55 dates en tout. Et surtout, il y en a vraiment pour tous les goûts. Hein. Concerts, spectacles d'art de rue, cirque, danse. Sachant que tout ça, bien évidemment, hein, c'est gratuit. La soirée d'ouverture, c'est aujourd'hui à partir de 17h à l'esplanade du Champ de Mars à Angoulême. Au programme Art de la rue, concerts de musique ancienne, de rock aussi, et puis de post-garage. Des ateliers sportifs, des ateliers de sérigraphie, des ateliers sur le patrimoine.

0: Un duo de feu, on peut le dire, Kenji Girac et Vianney sur ICI La Rochelle. Il est l'heure maintenant de retrouver Stéphane Bern et son voyage dans le temps. Et cet après-midi, on voyage au temps où Halloween donnait vraiment la frousse.
1: Trick or treat. Trois mots venus d'Amérique, trois mots qu'on crie à plein poumon le soir d'Halloween. Mais derrière la sucrerie se cache une vieille histoire bien plus vieille que nos caries. Le 31 octobre, il y a plus de 2000 ans dans les Landes celtes. Au milieu des menhirs, pas d'Astérix ni d'Obélix, mais un village qui s'affaire. Les druides dressent de grands bûchers façon barbecue un jour de kermesse, les feux de la Samhain. C'est le passage vers la nouvelle année, de la saison claire à la saison sombre. On craint la visite des morts. Alors devant chaque maison, on dépose un morceau de pain pour apaiser les esprits. On se couvre de peaux d'animaux, on se noircit le visage de suie.
2: Au bal masqué, ohé, ohé.
1: Se déguiser pour tromper les revenants. Au 7e siècle, l'Église s'en mêle. La fête païenne devient All Hallows Eve, littéralement la veille de la Toussaint. En Angleterre médiévale, les pauvres vont de maison en maison demandant des gâteaux en échange de prières pour les défunts. Et les gâteaux, c'est quand même plus sympa que le pain sec. Deux siècles plus tard, les colons irlandais emportent la coutume en Amérique. Au début du XXe siècle, les enfants américains reprennent le rituel. Ils se déguisent, frappent aux portes, réclament des friandises. L'expression « trick or treat » apparaît alors dans un journal pour le bonheur des enfants, des confiseurs et des dentistes. La tradition explose après la Seconde Guerre mondiale, quand les usines de confiserie tournent à plein régime. Et qu'on découvre qu'enfin, on peut vaincre la peur à grands coups de caramel.
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0: de l'amour avec Barbra Streisand, Woman in Love, immense succès qui nous ramène en 1980, extrait de l'album Guilty. On ne va pas s'arrêter en si bon chemin, dans un instant Cookie Dingler, Femme libérée, ou encore Benjamin Biolay, Écran total. Et ça, ce sera juste avant votre flash info à 18h.
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1: Vous écoutez ici La Rochelle, merci beaucoup pour votre fidélité, il est 18h. Place au journal.
2: Le G7, le sommet international des 7 grandes puissances, France, États-Unis, Royaume-Uni, Allemagne, Italie, Japon, Canada, débute lundi prochain à Évian, en Haute-Savoie. Il doit durer 3 jours. En marge de ces préparatifs, un gendarme à moto est mort aujourd'hui dans une collision avec une voiture près d'Évian. 2 autres militaires sont blessés. Le gendarme décédé était âgé de 18 ans. Plus de 14 000 policiers, gendarmes et sapeurs-pompiers français sont mobilisés pour sécuriser ce sommet. D'autant qu'un contre-sommet est organisé par des manifestants. Il aura lieu de l'autre côté de la frontière, à Genève, en Suisse. Et puis la France, qui invite également Donald Trump à Versailles à la fin de ce sommet, à l'occasion du 250e anniversaire de l'indépendance des États-Unis d'Amérique. Emmanuel Macron le confirme, il va recevoir en grande pompe le président américain avec un dîner de gala, un spectacle nocturne des grandes eaux du château de Versailles et un feu d'artifice. L'enseigne de ménage Shiva est accusée de travail dissimulé. Des agents d'entretien l'accusent de se comporter comme leur employeur, mais sans les garanties protectrices du statut de salarié. Une enquête est en cours. En sport, la France et la Belgique sont désignés pays organisateurs de l'Euro féminin de handball en 2030. Les villes hôtes de l'événement ne sont pas encore connues. Une bonne nouvelle pour le handball français, alors que la France est également co-organisatrice du mondial masculin. Ça sera en 2029 avec l'Allemagne. Au mondial, un premier match de gala, mais sans Neymar ce soir. Le Brésil affronte le Maroc en phase de poule. Le match à suivre à minuit en raison du décalage horaire. En cyclisme, il a tout donné malgré une lourde chute à plus de 70 km/h et 4 minutes de retard sur le peloton. Le cycliste Paul Sexas termine finalement 7e de l'étape du jour du Tour Auvergne-Rhône-Alpes en forme de répétition avant le Tour de France. Et puis déjà beaucoup de spectacles aux 24 heures du Mans. La mythique course automobile qui attire les foules dans la Sarthe qui est partie depuis 2 heures. Tout ça est à suivre sur Ici Mène.
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1: Une journée chaude sur les deux Charentes, avec cette nuit des températures entre 14 et 19 degrés. Et puis pourquoi s'arrêter en si bon chemin, hein ? Demain, des nuages et du soleil avec des températures entre 30 et 34 degrés au meilleur de la journée. Il fera 30 degrés à Saint-Pierre-d'Oléron, 31 degrés à Confolens, 32 degrés à Marennes, 33 degrés à La Rochelle et la maximale 34 degrés à Saint-Jean-d'Angély. Et puis on devrait rester sur ce beau temps et sur ces températures chaudes toute la semaine, jusqu'à vendredi a priori, hein, d'après les prévisions de Météo France.
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0: Dancing Queen, le tube d'ABBA qui donne la pêche pour tout le week-end. Et des chansons feel good, il y en aura d'autres dans les prochaines minutes. L'un des deux nouveaux hymnes des Enfoirés, L'île au trésor. Et puis Alain Souchon et sa foule sentimentale. Le week-end, Chloé Bidet brosse aussi le portrait d'un charentais remarquable. Et aujourd'hui, le charentais du jour, c'est Stéphane Grunenwald, le commandant du port de La Rochelle. On découvrira son parcours dans une dizaine de minutes.
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2: 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Donc ça, c'est des escales qui demandent pas mal de préparation.
3: Stéphane Grunenwald, racontez-nous comment vous en êtes arrivé à exercer ce métier de commandant de port.
2: En fait, c'est un peu une finalité dans ma carrière parce que moi, à la base, je suis navigant. J'ai fait des études de marine marchande. Donc à l'ENSM du Havre, j'ai navigué pendant une quinzaine d'années sur différents types de navires, pétroliers, porte-conteneurs, câbliers, navires de forage, navires à passagers. Et au bout d'un moment, en fait, j'ai voulu poser mon sac à terre. Et là, la fonction d'officier de port, en fait, s'est présentée à moi et m'a plu.
3: Quel genre de mission vous devez faire au quotidien ?
2: Alors c'est assez vaste hein, les missions dans une zone de capitainerie, c'est ce qui fait aussi l'attrait du métier, c'est que ça couvre vraiment beaucoup de sujets. La fonction principale, ça reste l'accueil des navires, donc c'est vraiment s'assurer que les navires qui viennent chez nous puissent manœuvrer, s'accoster, appareiller, faire les opérations de manutention en toute sécurité. Et autour de cette mission, en fait, se greffe plein d'autres missions qui peuvent être plus réglementaires, s'assurer que la police du port est bien respectée. On s'assure que tout ce qui touche par exemple aux marchandises dangereuses est fait pareil en respect de la réglementation. On va être très impliqué aussi avec les différents services du port sur une variété de sujets. Ça peut aller de l'aménagement en fait des nouveaux quais où on va avoir un peu une casquette d'expert maritime. On est aussi en charge de tout ce qui touche à la sécurité. Donc oui. Dès qu'il y a un problème sur le port, on est en première ligne.
3: Et qu'est-ce qui vous plaît, vous, dans ce métier, justement ?
2: Bah déjà, la variété des missions, parce que le matin, en fait, on ne sait jamais ce qu'on va se retrouver à gérer. Hein. En plein hiver, on va se retrouver à gérer des tempêtes. On va avoir comme on a pu voir cette année, gérer des chutes de neige, des escales un peu hors normes avec des navires qui viennent charger des colis qui vont jusqu'à 3000 tonnes. Donc ça, c'est vraiment des escales qui demandent pas mal de préparation. Il y a cet aspect-là, il y a l'aspect relationnel, parce qu'en fait, à la capitainerie, on est vraiment en fait au centre de l'activité du port. Donc on va être en contact avec tous les acteurs qui interviennent sur les navires, que ce soit pour manœuvrer le navire, le placer à quai, donc toute la partie maritime, mais aussi la partie terrestre, avec la manutention, la partie agent de consignation. Donc voilà, on est vraiment en fait au cœur de l'activité du port.
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0: Vous écoutez ici La Rochelle, c'était Lewis Capaldi, Wish You the Best. Et d'ailleurs, je vous souhaite le meilleur en ce début de soirée. On va continuer à se détendre en musique avec dans un instant Michel Jonas, la boîte de jazz, et puis Florent Pagny, la dernière chanson du monde. Bon début de soirée sur ici La Rochelle.
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2: Et avec toutes les heures, des idées de sortie, des bons plans dans les deux Charentes. Et c'est en Charente justement que je vous

0: C'était Claudio Capeo, un homme debout sur Ici La Rochelle. Place maintenant aux coulisses TV avec vous, Patrice Gascoin. Et pour nous parler du divertissement de ce soir sur TF1, le grand concours, il paraît que vous êtes parti à la recherche d'une vedette télé des années 2000.
1: Si je vous parle des années 2000, certains vont penser à un tube des années 2000.
2: Allez viens, je t'emmène au vent. Je t'emmène au-dessus des gens.
1: Louise Attaque et son Je t'emmène au vent, énorme tube sorti en 2003. Mais pour d'autres, les années 2000, ça peut être aussi un visage de la télé. Par exemple, cette chroniqueuse atypique et sympathique de TF1.
3: Comment monter élégamment dans une voiture?
4: Ah oui, très important. Patrice, regardez, prenez-en de la graisse.
3: C'est très simple. Pour éviter que la jupe craque. Mais normalement, c'est pas comme ça qu'on fait. Comment on fait?
1: Elle a craqué. À l'époque, des millions de téléspectateurs ont aussi craqué sur elle. Je suis sûr que vous l'avez reconnue. Il s'agit bien sûr de Sophie Favier, que l'on vient d'entendre ici dans Coucou, c'est nous, l'émission de Christophe de Chavannes diffusée à l'époque sur TF1. Pourquoi je vous parle des années 2000? Parce que le divertissement de ce soir sur TF1 s'appelle le grand concours spécial année 2000. Pourquoi je vous parle de Sophie Favier? Parce qu'on la retrouve avec plaisir ce soir sur TF1 parmi les candidats de ce grand concours. L'occasion de passer un petit coup de fil à Sophie Favier pour lui demander ce qu'elle avait ressenti à se retrouver ainsi à nouveau sous les projecteurs de la télévision. Sophie Favier.
5: C'est toujours un immense plaisir que de répondre à des invitations, d'autant que le concours des animateurs, je l'ai déjà fait plusieurs fois. Donc c'est toujours un bonheur que de retrouver l'équipe. À l'époque, c'était Carole Rousseau, la présentatrice. Aujourd'hui, c'est Arthur, depuis déjà un bon moment. Donc j'ai été très heureuse de le revoir, de me laisser guider. Et puis, il y a une effervescence, il y a aussi de l'adrénaline, parce qu'il faut répondre aux questions très, très rapidement, avec une certaine pression. Donc c'est toujours plus facile quand on est à la maison sur son canapé que de trouver la réponse, mais c'est vrai que c'est un tous les jeux, c'est particulier en fait. Voilà, donc beaucoup de bonheur évidemment.
1: Sophie Favier qui ne sera pas dans son canapé ce soir mais dans votre télé, l'une des candidates du grand concours spécial année 2000. Première question à 21h10 ce soir sur TF1. Mais avec moi, ne vous posez pas de questions, on se retrouve quoi qu'il arrive demain pour de nouvelles coulisses télé.
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0: C'était Vita, ça fait mal. Enfin, nous, ça nous fait surtout du bien de l'entendre, Vita. Dans quelques minutes, à 19h, ce sera le retour des infos. Mais en attendant, on va se détendre avec Eddie Mitchell, la dernière séance. Très belle soirée sur Ici La Rochelle.
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1: Vous écoutez ici La Rochelle, très belle soirée, il est 19h. Et on fait le point sur l'actu.
2: Alors que les environs d'Évian sont en alerte à quelques heures du début du G7 en Haute-Savoie, un gendarme à moto est mort dans une collision aujourd'hui avec une voiture. Environ 7000 policiers, gendarmes et militaires, pompiers et gardes frontières sont mobilisés pendant le G7 pour sécuriser cet important sommet de chefs d'État. Les circonstances de cet accident sont encore floues, Léopold Picot.
3: 8 gendarmes à moto roulent sur la départementale 903 au niveau de la commune de Fessy, à moins de 30 minutes d'Évian-les-Bains, quand, d'après le maire de Fessy, contacté par ICI Pays de Savoie, une voiture se décale et percute le convoi. Un motard est tué dans l'accident, 2 autres militaires sont blessés, une enquête est ouverte pour comprendre exactement ce qu'il s'est passé. Les gendarmes sont nombreux en ce moment sur les routes de Haute-Savoie. Le sommet international du G7 doit s'ouvrir dans 2 jours à Évian-les-Bains lundi, avec de nombreux chefs d'État, dont le président de la République Emmanuel Macron et le président américain Donald Trump. Alors, pour assurer leur sécurité, 16 000 policiers, gendarmes, militaires, pompiers et gardes frontières sont mobilisés.
2: Emmanuel Macron, qui officialise de son côté le dîner donné en l'honneur du 250e anniversaire de l'indépendance des États-Unis d'Amérique avec Donald Trump à Versailles à la fin du G7. Ça sera mercredi prochain. Le président des États-Unis qui aura les honneurs d'un dîner d'État et du spectacle des grandes eaux du château de Versailles. Donald Trump qui vient de publier un message sur son réseau social Truth Social dans lequel il affirme qu'un accord avec l'Iran est prévu dès demain et qu'en cas d'accord, eh bien, le détroit d'Ormuz sera ouvert immédiatement. On apprend également à l'instant que 2 alpinistes français sont morts dans le massif du Mont Blanc ce matin. Une information que nous rapporte ici Pays de Savoie. À Metz, au rythme de la techno, plusieurs milliers de personnes sont réunies pour une marche des fiertés LGBT bien particulière, puisque fin mai, un jeune homme de 19 ans a été violemment agressé. Il s'appelait Noam, un meurtre probablement homophobe dénoncé par ses Mosellans. D'autant que ce motif a mis du temps à être pris en compte par les autorités. Le reportage ici Lorraine d'Emma Vogli-Maxi.
4: Sous la chaleur écrasante, Mordred se rafraîchit avec un éventail aux couleurs du drapeau LGBT. Dans son autre main, une pancarte avec écrit « Justice pour Noam ».
5: C'est une pancarte pour Noam, qui malheureusement a été assassiné à quelques mètres de là. Ça fait quelque chose d'étrange parce que c'est un endroit où on passe tous les jours. Et maintenant quand on y passe, on pense à lui.
4: Depuis la mort du jeune homme de 19 ans, Mordred, lui aussi homosexuel, se sent mal dans sa ville.
5: Je suis ici, je suis fier d'être là. Mais dès que la presse sera terminée et que j'entrerai chez moi, je commencerai à reboutonner ma chemise. Là, j'ai pas eu de maquillage, mais les autres années, j'en mettais, je commençais déjà à l'enlever.
4: À côté des chars, Hortense danse sur de la musique pop. Mais derrière cette joie, il y a de l'inquiétude.
6: Le climat, il est hyper lourd à Metz, surtout le soir.
4: Sur ses yeux, des paillettes bleues et violettes, les couleurs de la bisexualité.
6: J'ai vu une super pancarte, il y avait marqué derrière les paillettes. La Pride est en deuil et c'est vraiment ça. On est là, on fait la fête, on est content, mais je pense qu'on est tous à fleur de peau vis-à-vis de ça.
4: Hortense a un sentiment d'impuissance.
6: Tu te dis tous les soirs quand tu rentres, on aurait pu être là, on aurait pu l'aider. Et en fait, tu peux rien faire quoi.
4: Sur sa pancarte, un slogan, marcher partout, se sentir en sécurité nulle part. Un message politique car elle veut rappeler qu'en France, on meurt encore à cause de sa sexualité.
2: Le décret limitant la durée des arrêts de travail à 1 mois pour une première prescription et à 2 mois pour une prolongation vient d'être publié aujourd'hui au Journal officiel. La CGT réagit et estime que cette mesure sert à empêcher les gens de prendre des arrêts maladie et de se soigner. On passe au sport. Déjà beaucoup de spectacles aux 24 heures du Mans. La mythique course automobile qui attire les foules dans la Sarthe. Elle est partie depuis 16 heures. Yann Lastanev, vous êtes sur place pour ici. Bonsoir.
7: Bonsoir.
2: Il fait chaud, le public est présent en nombre et la course est déjà bien animée.
7: Oui, effectivement, une trentaine de degrés, 300 000 spectateurs sur la semaine et la bataille entre les grands constructeurs a bien lieu. C'est BMW qui est en tête devant une Cadillac et une Ferrari qui rentre au stand. Et bien malin, qui peut dire qui gagnera cette 94e édition des 24 heures du Mans. Il y a déjà eu plusieurs changements de leader depuis le début de la course. Toyota, BMW et Cadillac sont clairement dans le match, plus que Ferrari, pourtant triple tenant du titre, mais dont les 3 bolides sont moins véloces cette année que la concurrence. Côté français, Alpine, qui participe pour la dernière fois aux 24 heures du Mans, occupe la quatrième place provisoire. En revanche, c'est plus compliqué pour Peugeot, relégué au fond du classement des hypercars. Les deux Lyon accusent un retard de 3 secondes au tour et font clairement de la figuration cette année. Peugeot, qui est le dernier constructeur français à avoir gagné les 24 heures, c'était en 2009. Une course qui se déroule sous le regard d'un certain Jean Alési, ancien pilote de Formule 1, qui est venu soutenir son fils Giuliano, qui pilote une GT. Passation de pouvoir, on va dire, puisque en 2010, c'était le papa qui était sur la piste et le fils dans les stands.
2: Merci Yann, on vous souhaite une bonne nuit. Et ici même qui vous fait vivre l'ambiance et la course en direct avec une émission spéciale jusque 23h.
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1: Une journée chaude sur les deux Charentes avec cette nuit des températures entre 14 et 19 degrés. Et puis pourquoi s'arrêter en si bon chemin, hein ? Demain, des nuages et du soleil avec des températures entre 30 et 34 degrés au meilleur de la journée. Il fera 30 degrés à Saint-Pierre-d'Oléron, 31 degrés à Confolens, 32 degrés à Marennes, 33 degrés à La Rochelle et la maximale 34 degrés à Saint-Jean-d'Angély. Et puis on devrait rester sur ce beau temps et sur ces températures chaudes toute la semaine jusqu'à vendredi a priori, hein, d'après les prévisions de Météo France.
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9: Bonsoir à tous, d'avance, excellente fin de journée. Vous avez choisi la bonne heure, le bon endroit pour retrouver les tubes qui vous ont vu grandir, qui ont ambiancé les fêtes de famille ou entre amis, et surtout qui continuent à le faire. 100% années 80, ça commence comme ça.

0: Weekend Light, c'était Imagination.
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0: De la musique pour danser, des lumières pour briller, c'est la recette gagnante du groupe Imagination. Avec ce tube mondial, c'était en 1982. Alors pour la suite, j'ai choisi le tube qui confirme en 1988 que dorénavant et pour longtemps, il faudra compter sur Vanessa Paradis. Un an après le triomphe mondial de Jol Taxi, le second single Marilyn et John sort en France, mais aussi dans toute l'Europe, au Japon, en Argentine, au Canada. La version anglaise figure sur l'album M et G et c'est un succès partout.
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0: Quincy Jones avec I Know Corrida. Eh oui, Quincy Jones n'est pas que le producteur de Michael Jackson. Il a commencé sa carrière dans le jazz en tant que trompettiste de renom. Puis il est devenu le plus grand producteur d'artistes, mais il a aussi sorti des albums. Sur l'un d'entre eux figure ce I Know Corrida, une reprise devenue un tube en 81. Et dans un instant, on va avancer de 5 ans, 1986, l'année d'une reprise aussi, Don't Leave Me This Way, les Communards.
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0: Ici La Rochelle, c'est des infos pratiques toutes les heures et juste après, retour du son 80.
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2: Et pour annoncer l'événement, la manifestation que vous organisez, vous pouvez nous laisser un message sur notre répondeur 05 46 41 01 01. Et c'est un grand banquet populaire qui vous attend ce soir à La Rochelle.
3: Samedi 13 juin, à partir de 17h, sur le parking Notre-Dame en centre-ville de La Rochelle, la Fabrique du Bien Social Christiane Faure vous invite à sa 4e édition du grand banquet populaire. Une fête de quartier en accès libre et gratuit pour les habitants du centre-ville et alentour, avec de nombreuses animations festives et familiales à découvrir dans une ambiance conviviale de proximité. Concerts, animations de rue, animations familiales, ateliers pour s'exprimer sur son quartier, espaces bien gâtés, restauration. Tout un programme à découvrir sur le site internet christianefort.fr. Merci et bonne journée.
2: 05 46 41 01 01, c'est donc le numéro du répondeur pour annoncer votre événement ou votre manifestation.
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0: Question d'équilibre, c'était Francis Cabrel. Sur l'album Quelqu'un de l'intérieur, sorti en 1983. Dans un instant, comme tous les samedis, vous avez rendez-vous à 20h avec Émilie Mazoyer, son invitée, qui a composé la programmation musicale. Ce sont ses chansons préférées, ses souvenirs. Mais avant cela, on reste dans les années 80 avec entre autres Paul Young, Every Time You Go Away. Juste après ça, je vous souhaite une excellente soirée.
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2: Sur votre radio ici, à 20h, c'est Décibel, avec ce soir les chansons préférées de la présidente de la Fondation des Femmes, Anne-Cécile Maillefert, la preuve vivante qu'on peut lutter pour les droits des femmes et contre les violences qui leur sont faites à elles et leurs enfants. Oui, mais dans la joie et en écoutant de la bonne musique.

0: Je vous donne dès le début de l'émission le site incontournable fondationdesfemmes.org. Vous y trouverez tout un tas de chiffres et d'informations intéressantes et les chansons préférées d'Anne-Cécile Maillefer à découvrir sur votre radio ici jusqu'à 21h.
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0: Oh, depuis le temps maintenant les amis, on se connaît. Vous savez que Décibel c'est tous les soirs sur votre radio ici, l'actualité musicale du lundi au vendredi, les chansons préférées des auditeurs le dimanche et le samedi, eh bien c'est la chanson préférée d'un ou une invitée, ça peut être un artiste ou pas. Et ce soir, c'est une femme qui fait bouger les lignes, la société, depuis plus de 10 ans maintenant avec la Fondation des Femmes. Vous le savez, j'en parle régulièrement, c'est un combat de tous les jours, un combat aussi avec de grands moments comme la nuit des relais ou encore le concert Nos Voix pour Toutes, parce que oui, la musique et la lutte pour les droits des femmes, en fait, elles se tiennent la main depuis le début. Alors Anne-Cécile Maillefer, soyez la bienvenue dans Décibel. Madame la Présidente, comment ça va?
3: Ça va bien, merci beaucoup pour l'invitation.
0: Avec joie. Alors déjà parce que moi, franchement, si je m'écoutais, je vous inviterais toutes les semaines, tellement j'adore vous entendre parler justement des droits des femmes et de tout ce qu'on peut faire chacun et chacune pour les faire avancer, mais aussi parce que vous avez des idées géniales. Donc, avec la Fondation des Femmes, l'idée étant, comme toute fondation, hein, de récolter de l'argent pour ensuite financer des projets d'associations de terrain. Et ben, parfois, pour récolter de l'argent, c'est sympa de organiser un grand concert ou des choses comme ça. Donc, la musique, en fait, elle fait vraiment partie de votre boulot.
3: Oui, aujourd'hui, oui, c'est vrai, depuis qu'on organise ce concert Nos Voix pour Toutes, qui nous permet de sensibiliser et aussi de récolter des fonds, eh ben oui, on devient voilà, organisatrice de spectacles. C'est vrai que je ne m'y attendais pas en étant féministe, mais en même temps, il y a un peu, il y a quelque chose qui fait sens, parce que on parle souvent, vous avez entendu ce mot culture du viol, mais moi je pense qu'il y a aussi une culture féministe dans notre répertoire, qu'il soit national ou international, et en vrai, depuis très longtemps, quand on remonte, et on a tout en fait, au cours de notre vie, eu des chansons comme ça, qui nous ont donné envie de, qui ont fait un écho en fait avec ce qu'on vivait en tant que femme, qui nous ont donné envie soit de pleurer, soit au contraire de se mobiliser. Dans toutes les manifs, il y a toujours les manifestations, il y a toujours des chansons.
0: Ah oui, ça chante fort, hein, les manifestantes.
3: Et ça, super fort. Et ça nous aide en fait énormément à nous rassembler, à nous donner de l'énergie et dans notre quotidien individuellement et aussi collectivement pour faire avancer nos droits.
0: Et alors, à titre personnel, Anne-Cécile Maillefer, la musique, elle a quelle place dans votre vie? Vous vous levez avec, vous chantez sous la douche, on est comment avec la musique? Dans la voiture, peut-être?
3: Oui, on est pas mal avec la musique, j'avoue, surtout qu'avec mon compagnon, il écoute aussi énormément de musique, et mes enfants, ils s'y sont mis. Mon fils, il joue du violon, là, en ce moment.
0: Oh, waouh, il a quel âge?
3: Il adore chanter, il a 8 ans.
0: Oh.
3: Et les enfants, ils adorent chanter, et alors, c'est à mourir de rire, quoi.
0: Ouais.
3: Et c'est vraiment quelque chose qui est très compartimenté. On partage beaucoup, même dans les réunions de famille par exemple, on finit toujours tous ensemble par mettre de la musique et chanter et danser. C'est comme ça que ça se passe les repas de famille chez nous.
0: Et c'est comme ça que ça va se passer pendant une heure sur votre radio ici. Décibel à la joie d'accueillir Anne-Cécile Maillefer. Une playlist, oui, très féminine, mais pas que. Très féministe, évidemment, et qui commence avec un incontournable, c'est Résiste de France Gall.
3: Ouais.
0: Celle-là, elle est de toutes les manifs.
3: Elle est de toutes les manifs, je pense. Et moi, ce que j'adore, c'est « Résiste, prouve que tu existes ». Parce qu'en fait, pour moi, c'est essentiel quand on est une femme. En fait, si on ne résiste pas un minimum, on est tellement objectivé toute la journée. On nous refuse tellement un peu d'être considérées comme des humaines d'égale dignité que pour exister en tant que femme, qu'on soit féministe ou pas, qu'on l'assume ou pas, en fait, en vrai, on doit toujours un peu résister parce que sinon, on est écrabouillé. Et donc, il y a ce vraiment « Résiste, prouve que tu existes », c'est que voilà, c'est vraiment pour moi, quand on est une femme, on n'a pas tellement le choix que de résister. Et puis aussi parce que moi, résister, ça donne beaucoup de joie dans ma vie. J'ai de la chance en fait d'avoir réalisé qu'en fait la cause des femmes était à défendre, parce que je sais pourquoi je me lève le matin et ça me permet d'exister.
0: Résiste, prouve que tu existes, c'est ce que chantait France Gall en 1980.

0: musique de Michel Berger, Résiste, c'était France Gall. On commence donc sur les chapeaux de roue cette soirée avec Anne-Cécile Malfer, la présidente de la Fondation des Femmes. C'est pas anodin de dire que paroles et musique sont signées d'un homme, en l'occurrence un grand homme, un artiste qu'on adorait, Michel Berger, parce que on va mettre tout le monde à l'aise ce soir. Oui, bien sûr que forcément cette émission prendra une tournure féministe et militante, mais les gars sont invités en fait, Anne-Cécile, hein, dans votre combat.
1: Absolument.
0: Dans le combat,
1: oui,
0: de la Fondation.
1: De toute façon, les violences faites aux femmes ne sont pas qu'un problème de femmes. C'est pas que l'affaire des femmes. Les violences faites aux femmes sont quand même commises dans l'immense majorité par des hommes. Et donc, il y a aussi des messages à envoyer aux hommes. Il faut qu'ils nous rejoignent dans ce combat. Et quand ils s'adressent, il faut aussi qu'ils puissent s'adresser aux autres hommes. C'est vraiment quelque chose qu'on les incite à faire. C'est en disant, voilà, vous, vous êtes sensible à cette cause. Super. Maintenant, allez parler à vos amis, parler à vos fils, parler, voilà, expliquer en fait qu'on peut être un homme différemment.
0: Et il y en a un qui a bien compris ça, c'est Eddy de Préto. Eddy de Préto, il est venu, je me souviens, chanter au gala de la Fondation des Femmes, parce que ça fait partie des événements.
2: Des manières de lever les fonds, hein, très clairement.
0: De lever les fonds. Alors, un gala, bah, comme vous pouvez l'imaginer, hein, c'est comme le gala pour la Fondation Alzheimer, etc. Donc, c'est des tables, un dîner très chic, etc. Et des entreprises, en fait, qui achètent des tables et tout. Donc, c'est chouette aussi, cette variété d'événements. Il y a à la fois des concerts où on paye sa place 25 ou 30 euros, et après des trucs très chics, etc. En fait, il faut s'adapter, oui, au public.
1: Oui,
0: qu'on
1: ça
0: vise,
1: fait partie aussi, hein. des collectes. On fait aussi des collectes dans la rue. On vous propose de faire des dons réguliers. On fait aussi. On a vraiment toute la panoplie en fait des outils, comme le fait toutes les grandes causes, hein, que ce soit sur le Cidaction, le Téléthon. Ouais. Voilà, nous aussi on fait ce genre de choses pour les droits des femmes et contre les violences. Donc tout l'argent est redistribué aux associations qui tous les jours accompagnent, héberge, conseille les femmes victimes de violences. Et Eddy de Préto, effectivement, était venu chanter. Et c'est vrai que c'est important. Le message qu'il délivre dans cette chanson, hein, Kid, c'est vraiment un message qui est essentiel, parce qu'en fait, il nous fait comprendre que finalement, le problème, c'est pas les hommes génétiquement, c'est la virilité. Ouais. C'est-à-dire, c'est la manière dont on a éduqué les hommes depuis petits, et ça fait des siècles et des siècles que ça dure. Et en fait, il invite à sortir de ça. Il explique en fait, lui, on l'a un peu intimidé, son père en l'occurrence lui disait qu'il fallait qu'il soit viril. Ouais. Et du coup, viril, ça veut dire qu'il ait un gros sexe, qu'il soit fort, qu'il soit puissant, qu'il pleure pas.
0: Soit violent, même.
1: Qu'il soit violent, exactement. Mais il y a ça, hein, dans la virilité. Il y a vraiment quelque chose qui est, pour prouver que tu es viril, il faut aussi que tu prouves que tu as réussi un peu à écrabouiller les femmes et les hommes aussi plus faibles que toi. Et donc, il invite à sortir de ça grâce à cette chanson. Et ça, c'est vraiment, pour moi, c'est vraiment s'il y a un truc que les hommes, quand ils veulent nous aider, s'il y a un truc qu'ils peuvent faire, c'est ça. C'est-à-dire que c'est inventer une autre masculinité, une autre virilité, et puis en parler autour d'eux et convaincre les autres hommes de les suivre.
0: Voilà, Kid, c'est une chanson, Anne-Cécile Maillefer, sachez-le, que vous avez en commun dans vos chansons préférées avec l'écrivain Éric-Emmanuel Schmitt, qui était avec nous il y a quelques semaines et qui l'a choisi exactement pour les mêmes raisons. Eddy de Préto, parce qu'on ne l'écoutera jamais assez. La chanson s'appelle Kid, sur votre radio, ici.

0: La voix du père au début tellement angoissante et la voix du fils à la fin si libératrice. Eddie de Préto et Kid, très beau choix d'Anne-Cécile Maillefer, la présidente de la Fondation des Femmes, qui est notre invitée ce soir et qui partage avec nous ses chansons préférées qui sont toujours un peu voilà, des chansons de lutte, des chansons qui donnent de l'élan et il en faut pour mener votre combat, je le rappelle, pour les droits des femmes et contre les violences faites aux femmes et à leurs enfants. Alors, il y a un événement qui arrive bientôt, oui. Anne-Cécile, oui. Et on s'y retrouvera et vous y serez aussi, chers amis qui avaient la gentillesse de nous écouter dans Décibels. C'est le festival Sœurs Jumelles, oui. Organisé par Julie Gaillet, actrice et productrice, qui est très très souvent aux côtés oui, de la Fondation
1: des Femmes. Et ambassadrice de la Fondation des Femmes, on a beaucoup beaucoup de chance de l'avoir avec nous.
0: Ah voilà, vraiment, elle porte haut et fort vos couleurs et vos paroles. Et donc, dans son festival Sœurs Jumelles, qui se tient à Rochefort tous les ans, le vendredi soir, le vendredi 26 juin, Décibels sera en direct du festival et c'est une soirée qui est dédiée à la Fondation des Femmes et à votre ouais. événement Nos Voix pour Toutes. C'était un concert parisien, mais il n'y a pas de raison que ça se passe qu'à Paris.
1: Exactement, en 2026, ouais. on a décidé de partir en tournée.
0: C'est super.
1: Après deux éditions parisiennes et une retransmission sur TMC, c'était vraiment un très très beau concert. C'est une salle énorme, l'Adidas Arena, où on a fait résonner des tas de chansons. Il y en avait plus d'une trentaine d'artistes qui défilaient sur scène pour chanter justement toutes ces chansons-là, à plusieurs ou en chœur. Et là, ça va être donc première étape de cette tournée. On va être au festival Sœurs Jumelles. Et effectivement, Julie Gaillet nous fait cet immense honneur et cet immense cadeau de pouvoir organiser non seulement la soirée, mais aussi toute la journée. Il y aura le vendredi 26 juin à Sœurs Jumelles des événements, des concerts, des conférences en lien avec le sujet aussi de la présence des femmes dans la musique, des conférences sur les femmes compositrices et des concerts aussi. Et puis, il y aura un moment un peu dédié, Nos Voix pour Toutes, où on va pouvoir aussi expliquer un petit peu le sujet des violences faites aux femmes quand même, ouais. Prendre quelques minutes pour donner quelques pistes de comment réagir, par exemple, face à un harcèlement de rue. Puis après, on passera sur une soirée de musique magnifique avec, entre autres, Charlotte Cardin. Et donc, voilà, c'est vraiment, nous, on adore faire ça, lier le combat à des événements joyeux, populaires, ouverts, partout en France, pour montrer que le féminisme, il est accessible et il est pour tout le monde.
0: Voilà, Rochefort au festival Sœurs Jumelles, dont ici est la Fière Radio partenaire. Décibels sera en direct, au pied de la grande scène. On pourra pas se rater, Anne-Cécile. Nous, on y sera dès le mercredi 24 juin, jeudi 25 et vendredi 26, donc avec évidemment un plateau qui sera consacré à Nos Voix pour Toutes. Vous y croiserez notamment la délicieuse Mentissa, il y aura aussi PR2B, Vanille, et donc oui, Charlotte Cardin, ça va être un très très grand moment. Alors, sur la route pour aller à Rochefort, ou dans le TGV d'ailleurs, je ne sais pas comment on fait, on va se mettre de la bonne musique, hein, c'est le principe. Ma chère Anne-Cécile, voici une chanson de Amel Bent qui s'appelle « Ma philosophie ». Et il me semble vous avoir déjà entendu chanter cette chanson très fort et très faux. Est-ce que c'est possible?
1: C'est tout à fait possible. C'est tout à fait possible. J'avoue qu'il n'y a pas un karaoké où je ne la mets pas. C'est devenu la chanson préférée de ma fille, je pense aussi. Oh. Et donc c'est trop mignon de la. Voilà, un petit bout de 5 ans là qui nous dit Vigée la lune. Voilà.
0: Et son frère qui fait du violon et avec. Voilà, non, mais faut monter une tournée, Anne-Cécile, vraiment.
1: Je pense. On pourra peut-être récolter des fonds comme ça.
0: C'est ça. Ouais. Amel Bent, ma philosophie. Et évidemment, ce petit bout de phrase qui change tout. Toujours le point levé.
1: Toujours le point levé.
0: C'est ça. Mais vous ne levez pas le point, non. Prenez plutôt vos petits doigts pour aller taper fondationdesfemmes.org sur vos ordinateurs et autres tablettes et téléphones pendant qu'on écoute la chanson. N'hésitez pas, c'est toujours le bon moment pour faire un don.

0: Isabelle Benz, ma philosophie. Ouais, franchement, merci Anne-Cécile Maïfa. On avait besoin d'écouter cette chanson, mais oui, hyper important. Amel Bent qui a fait, vous avez sans doute vu passer quelques vidéos sur les réseaux sociaux, ou alors encore mieux, vous faites partie des vénards qui étaient dans la salle. Elle a fait son premier Bercy. C'était absolument magnifique. Les jeunes disent Accor Arena, mais c'est Bercy, hein, qu'on est tous d'accord là-dessus. Et donc, elle continue sa grande tournée Amel Bent. Vous pourrez la voir cet été sur les festivals, notamment aux Éclectiques, ça sera le 30 juillet, ou encore à la Tranche-sur-Mer le 6 août, et les Francophonides, qui ne sont pas les Francopholies, c'est pas très loin de Lyon, et ça sera le 12 septembre à Melbourne, qui ensuite, au mois de novembre, repartira sur les routes les 26, 27 et 28 novembre à Paris, à la salle Pleyel. À tout de suite, Décibel revient.
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0: Et quand l'invité, c'est Anne-Cécile Maillefer, la présidente de la Fondation des Femmes, on sait qu'on va chanter, qu'on va danser, mais qu'on va aussi parler de choses extrêmement importantes. La Fondation des Femmes, donc on explique en gros, une fondation, c'est une structure qui va récolter de l'argent pour ensuite le redistribuer. Oui. La Fondation des Femmes, donc depuis 10 ans maintenant, a récolté énormément d'argent, a pu
3: énormément d'argent, malheureusement pas assez, bien sûr, surtout si on compare à d'autres causes. Voilà, puisqu'on est les premières à le faire, donc c'est vrai que les gens nous connaissent pas encore tout à fait, mais en tout cas quand ils nous connaissent, ils nous font des dons, et ça nous a permis de reverser 20 millions d'euros, ce qui a permis d'aider concrètement plus de 600 000 femmes victimes de violences depuis 10 ans. Donc c'est à la fois incroyablement bien, et en même temps c'est vrai que ça fait quand même 600 000 femmes qui ont été victimes de violences, et donc c'est vrai que ça fait réfléchir aussi. Mais en tout cas, moi c'est vrai que j'ai, grâce à la Fondation des Femmes, ça nous permet vraiment d'agir en fait, et de transformer cette indignation qu'on peut avoir parfois, cette colère.
0: Oui, quand on voit les féminicides ou les choses comme ça.
3: Oui, mais en fait ça s'arrêtera jamais.
0: On peut faire des choses.
3: On peut faire des choses. Et un truc tout simple, c'est faire un don. On prend sa carte bleue, on prend son ordinateur ou son téléphone, et on peut faire un don, et l'argent va directement aux associations qui sont par exemple des centres d'hébergement, des numéros d'écoute, des psys ou des avocats qui peuvent, des conseillers juridiques qui vont venir aider, accompagner les femmes victimes de violences. Et par ailleurs, évidemment, la Fondation des Femmes fait tout ce travail aussi de sensibilisation du plus grand nombre, parce qu'on ne peut pas juste réparer, il faut aussi prévenir, et on permet aussi de travailler avec les pouvoirs publics pour essayer d'améliorer les lois. Donc on s'est beaucoup battu par exemple pour l'IVG dans la Constitution, entre autres choses.
0: Ou même des choses du quotidien, le fait qu'on dise le mot féminicide, il y a encore quelques années, ça n'existait pas, on n'en parlait pas, enfin c'était pas un crime particulier en fait de tuer sa femme ou son ex-femme.
3: Ou alors encore, c'était même pas un crime tout court. On disait, voilà, c'est un crime passionnel. Le pauvre, il était trop amoureux, quoi.
0: Voilà. Et c'est des lignes qu'il faut faire bouger. Et puis, vous posez les bonnes questions aussi chaque année avec des campagnes qui sont très marquantes. Je me souviens, par exemple, d'une campagne de la Fondation des Femmes qui posait une question qui était dingue, qui disait, mais partir, oui, mais pour aller où et comment on part? Et donc, vous expliquez dans cette campagne que, en fait, une femme peut s'échapper avec ses enfants quand elle est dans le cadre de
3: violence conjugale,
0: de violence conjugale, mais qu'il faut bien avoir un endroit où s'échapper, et comment on fait, et à quelle heure, etc. Et ça, c'est le genre de choses qu'on peut justement organiser avec des assos, et pour ça, elles ont besoin d'argent, parce qu'il faut aller dormir à l'hôtel ou dans un appart ou que ne sais-je. Et c'est pour ça, il faut très concrètement de l'argent, en fait, pour la Fondation des Femmes. Donc voilà, fondationdesfemmes.org, les amis. On compte évidemment sur vous, sur votre écoute. Et sur le fait que après avoir parlé de tous ces sujets difficiles, eh ben à la Fondation des femmes, on met la musique très fort, on chante et on danse. Et les Spice Girls, alors que viennent-elles faire dans cette histoire?
3: Écoute, c'est carrément lié parce que pour moi, les Spice Girls, tu vois, c'est cette bande de femmes, c'est le tube de 1996.
0: Oui.
3: Moi, en 1996, j'ai 12 ans et en fait, tu vois, je suis toute jeune adolescente et je vois cette bande de jeunes femmes là qui débarquent avec cette énergie, des femmes toutes différentes et en même temps toutes solidaires. Et je pense que le féminisme, c'est un peu ça. Il y a un côté aussi, tu prends ta place, tu viens, tu affirmes ton truc avec une chanson qui défonce tout, quoi. Et tout le monde danse dessus. Et franchement, tu le mets encore aujourd'hui, tout le monde chante à tue-tête, quoi. C'est vraiment un tube qui ne se démode pas, je pense. Et puis c'est surtout, ce tube, il est aussi sur l'amitié. C'est Friendship Never Ends. Donc il y a vraiment ce truc de se dire, en fait, il y a quelque chose de très important dans l'amitié entre femmes. Alors nous, on appelle ça aussi la sororité. Et moi, je pense que si on réussit à se rendre compte qu'on est toutes interdépendantes, les femmes, et que ce qui arrive à l'une d'entre nous arrive en réalité, doit toutes nous toucher, et qu'il faut qu'on se serre les coudes, et c'est comme ça qu'on arrivera à faire changer les choses et améliorer et faire en sorte que la vie de chaque femme compte, ce sera gagné. Donc la sororité, Friendship Never Ends, oui, serrons-nous les coudes et en musique et en dansant, c'est encore mieux.
0: Et voici les Spice Girls. 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

0: après ce test grandeur nature sur votre radio ici, je suis en mesure d'affirmer que oui, ce tube de 1996 déjà ne fait pas ses 30 ans. Et aussi, bien sûr qu'on le connaît encore par cœur.
1: Il a 30 ans, oh là là.
0: Oui, Dieu. Ça s'appelle un coup de pelle. Bienvenue Anne-Cécile Maillefer, la présidente de la Fondation des Femmes, qui vient gentiment partager avec vous sa playlist en ce samedi soir, des chansons qui donnent de l'élan, qui donnent le sourire et qui donnent de la force pour aller au combat. Alors il y a un combat qui est très très important en ce moment pour la Fondation des Femmes. Et c'est un combat qui se joue au niveau de la loi. Est-ce qu'il faut changer la loi? Est-ce qu'il faut une nouvelle loi? Qu'est-ce qu'on veut exactement? Qu'est-ce que veut la Fondation des Femmes?
1: Alors nous, ce qu'on aimerait, c'est que 8 ans après MeToo, 9 ans, on puisse enfin avoir la justice. Parce qu'on nous a dit, après MeToo, toutes ces femmes qui disaient, voilà, moi j'ai été victime, etc., pour la première fois pour beaucoup d'entre elles, on leur a dit, arrêtez avec Twitter, arrêtez avec les réseaux sociaux, ce tribunal médiatique, portez plainte.
0: Laissez la justice faire son travail. Alors, c'était la grande phrase.
1: Et puis, laissez la justice faire son travail. Et du coup, elles ont été 3 fois plus nombreuses à porter plainte, ce qui est extraordinaire. C'est-à-dire qu'en 15 ans de féminisme, j'avais jamais réussi à faire en sorte que ça augmente vraiment beaucoup. Et là, tout d'un coup, les femmes, elles font « Ok, j'y vais, je porte plainte, je fais confiance, je fais comme on m'a dit, je vais porter plainte bien sagement », ce qu'elles ont fait. Et là, elles se sont pris le mur de la justice. Hein, 96% de ces plaintes ont été classées sans suite, parfois parce qu'il n'y avait même pas d'enquête. Et donc, en fait, on est face à une sorte d'immobilisme qui freine cet élan des femmes et qui ne répond pas à leur exigence, qui est tout à fait légitime, de justice et d'égalité. Et donc, face à ça, nous, on demande une loi intégrale contre les violences sexuelles, c'est-à-dire on demande enfin un texte, parce que depuis 8-9 ans, il ne s'est rien passé sur le sujet des violences sexuelles. Enfin un texte, mais qui soit global. C'est-à-dire que nous, on en a marre, la petite rustine, changer un mot dans le code pénal, faire un truc à droite, un truc à gauche. C'est pas comme ça qu'on change la société. La société, elle a énormément bougé grâce à MeToo. C'est plus la même chose, en fait. Hein. En 2026, c'est plus comme avant 2017.
0: On peut prendre l'exemple de Patrick Bruel. Avait eu déjà des témoignages en 2019, il s'était rien passé. Aujourd'hui, en 2026, il se passe des choses.
1: Voilà, il se passe enfin des choses. Donc, il faut aussi que la loi, que le système, que la France, en fait, change. Pas seulement du point de vue de la loi et du point de vue de ce qui se passe dans les tribunaux, donc il faut le faire, mais on dit loi intégrale parce que nous on veut aussi qu'il y ait des mesures pour prévenir les violences et aussi des mesures pour réparer les victimes. Et donc on veut une loi intégrale parce qu'on veut que ça comprenne tout ça et en plus on veut des sous pour être sûr que ce soit bien mis en place, que dans les commissariats ça se passe mieux, dans les tribunaux ça se passe mieux et à nouveau pour les victimes aussi se réparer, parce que ça on le dit pas assez, mais c'est possible d'aller bien, c'est possible d'aller mieux. Mais pour ça, il faut aussi des moyens pour l'accompagnement des femmes qui ont été victimes de ces violences, qui sont des flagrations dans la vie des femmes.
0: Il y a une pétition qui est en ligne et qui a déjà recueilli plus de 115 000 signatures pour cette loi intégrale qui est demandée par la Fondation.

0: cette chanson qui est un carton, qui est un tube, vont nous être reversés. Et donc c'est déjà très très gentil de sa part. Et donc j'écoute la chanson et là j'ai les poils. Parce que je me dis, mais c'est fou comment elle arrive à dire exactement en chanson ce que nous, on n'arrête pas d'essayer de faire comprendre au pouvoir public. C'est oui, on a un problème avec la justice. Je t'accuse, la justice. En fait, la justice nous classe sans suite. La justice ne nous traite pas comme il faudrait. Et ce clip en plus qui est superbe, qu'elle a sorti par la suite, hein, qui est fait par Andréa Bescon, qui est aussi une grande militante de la lutte contre les violences sexuelles. Et dans ce clip, on a Charlotte Arnoux, qui a été une victime aussi, Muriel Robin, Catherine Ringer. Donc c'est le travail de Suzanne, il est extraordinaire sur cette chanson. Elle aussi, d'ailleurs, elle explique qu'elle a été aussi victime de viol. Donc on sent qu'en fait, il y a aussi une énergie qui est hyper, hyper forte et quelque chose de très déterminé dans l'envie de changer le système. Et c'est vraiment ça aussi pour la raison pour laquelle on se bat à la Fondation des Femmes.
1: Alors écoutez bien les paroles et je pense qu'après vous signerez la pétition pour la loi intégrale contre les violences sexuelles. Suzanne dans Décibels, je t'accuse.

0: J'assume.
1: Elle s'appelle Suzanne, avec un seul N, et elle est en tournée. Allez l'applaudir, vous passerez un moment génial, c'est sûr. Anne-Cécile Maillefer, présidente de la Fondation des Femmes, qui écoute Stromae, Papa Outé. On s'ambiance là-dessus. Je suis sûre qu'il y aura un petit message encore dans le choix de cette chanson, Anne-Cécile. C'est quoi, c'est la place des pères qui est importante?
2: La place des pères, et ouais. Puis aussi parler pour les femmes chefs de famille monoparentales.
1: Exact.
2: Puisqu'il en parle aussi dans cette chanson, et c'est vrai que ça concerne plus de 2 millions de foyers, et c'est des familles dans lesquelles c'est pas simple. On a sorti justement un rapport à la Fondation des Femmes sur les conditions de vie de ces familles qui, pour la plupart d'entre elles, sont presque à la limite, voire carrément dans la précarité. Hein. Une femme chef de famille monoparentale sur 5 dort dans le salon.
1: Ah,
2: donc ouais. Ça c'est des choses qu'il faut savoir, et du coup Papa Outé, et puis il parle aussi du coup de la pension alimentaire, de tout ça. Donc c'est une chanson qui parle de ces sujets, et qui parle aussi du coup de ces mères et de la maternité. C'est un sujet qui me préoccupe beaucoup cette année. Il y a aussi cette exposition Bonne Mère à Marseille, au MUCEM, qui est vraiment une exposition magnifique. Oh,
1: je l'ai découverte il y a quelques semaines, elle est incroyable. Elle. C'est vraiment toutes les mères dans toutes leurs diverses.

0: l'adversité, celles qui sont pas amères, celles qui voudraient bien l'être, qui aimeraient bien, ouais. Celles qui ont pas du tout envie de l'être. Enfin, c'est une expo magnifique au Mucem. Ouais.
1: C'est 250 œuvres d'art et donc je suis co-commissaire de cette exposition. Ça a été un travail superbe avec Caroline Chenu et voilà, ça fait partie des messages aussi que j'ai envie d'envoyer cette année aux maires. Et c'est vrai que je trouve que Stromae parle bien de la réalité de ces familles.
0: Papa, où t'es, Stromae, dans Décibels. Dites-moi.

0: Stromae et dans Décibel grâce à Anne-Cécile Maillefer, la présidente de la Fondation des Femmes, qui partage avec nous ses chansons préférées ou des chansons qui ont du sens. Voilà, avec votre combat, avec le combat de cette fondation. Je redonne le site, tiens, fondationdesfemmes.org, et même un petit don, et ben ça peut changer les choses pour une femme qui a besoin d'aide, que ce soit dans votre région ou un peu plus loin. Ou il y a, on l'a dit Anne-Cécile, des événements tout au long de l'année. Il y a la nuit des relais, notamment, ouais, de la Fondation
1: des
0: Femmes.
1: Ça, c'est des courses solidaires, donc on les fait à Paris, ça vient de passer. Et puis on l'a fait aussi à Bordeaux et à Toulouse. Et c'est des courses solidaires, on rassemble. Là, c'est pareil, c'est une ambiance un peu fofolle, hein,
0: ouais,
1: parce
0: j'avoue.
1: Que voilà, vous êtes venu.
0: Oui, j'ai animé à Toulouse.
1: Ouais. Mais à nouveau, à chaque fois qu'on fait des choses, on les fait dans la joie, la Fondation des Femmes, parce qu'on se bat aussi pour ça. En fait, on se bat pour que les femmes réussissent à et les moyens de sortir des violences et pour qu'elles retrouvent justement la joie, l'énergie.
0: Et toutes les équipes étaient tellement fières. Il y a des hommes et des femmes qui courent ensemble. Il y a des jeunes, il y a des moins jeunes. Il y en a qui ne sont vraiment pas taillés pour courir, mais qui y vont quand même. On se déguise aussi beaucoup.
1: Déguise, ouais.
0: Voilà, par équipe. À Toulouse, je me souviens, il y en avait qui étaient déguisés en statue grecque.
1: Oui, qui était
0: incroyable.
1: Ah non, mais il y avait un niveau de déguisement qui était dingue. Franchement, les Toulousains, bravo.
0: C'est
1: les
0: fou,
1: Toulousaines,
0: hein.
1: Franchement, vous assurez.
0: Donc voilà, surveillez la nuit des relais. Voilà. Si vous voyez que ça passe pas loin de chez vous, faut monter une équipe avec des collègues ou des potes. Ensuite, vous tapez plein d'argent aux gens autour de vous pour qu'ils sponsorisent votre course. Et voilà, on passe des soirées folles.
1: Et il y a de la musique
0: aussi, pour la bonne cause d'ailleurs. Et il y a de la musique. Et il y a notamment cette chanson-là qui est obligatoire. C'est Girls de Beyoncé.
1: Around the world, girls.
0: Ouais.
1: Exactement. Ça c'est vraiment. C'est pareil, c'est un peu la base d'une playlist féministe.
0: Ouais.
1: Et c'est vrai que, qui dirige le monde, les femmes. Alors, évidemment, ça n'est pas le cas. Ça n'est malheureusement pas le cas. Mais en tout cas, il y a quand même quelque chose qui est très fort. Et puis surtout, c'est une femme noire en plus qui dit ça. Et donc, il y a quelque chose de très. Une autorisation aussi à assumer sa puissance.
0: Oui, c'est de la fierté aussi.
1: De la fierté, ouais. Et c'est vrai qu'on a besoin de dire que les femmes sont victimes de discrimination, parce que c'est comme ça qu'on réussit à changer les choses. Mais il faut aussi rappeler qu'on est extrêmement forte et qu'on est extrêmement puissante en réalité chacune, et qu'on est empêchée, mais qu'on n'est pas moins forte pour autant et qu'on n'est pas moins puissante pour autant. Donc voilà, who run the world, girls.

0: Comme le dit mon invitée Anne-Cécile Maillefer, ce ne sont pas les femmes qui sont fragiles.
1: Ce sont leurs droits.
0: Ce sont leurs droits. Anne-Cécile Maillefer, présidente de la Fondation des femmes, qui en plus de faire le bien et œuvrer pour les droits des femmes et contre les violences dont elles sont victimes, eh bien, ambiance votre soirée ce soir à la radio. Anne-Cécile, vous vous êtes levée pendant plusieurs saisons pour faire une chronique hebdomadaire dans la matinale de France Inter. C'était le réveil à quelle heure?
1: Je sais plus, c'était 5h du matin, ça va.
0: Il y a pire, hein. Il y a des matinaliers qui ont le réveil qui sonne à 3h.
1: Mais en vrai, ce qui est pire, c'est d'avoir les enfants en bas âge.
0: Oui.
1: J'ai un petit réveil à 5h, ça va. Mais le problème, c'est qu'en même temps, j'avais les enfants en bas âge qui me réveillaient la nuit, tous les autres jours de la semaine.
0: C'est ça.
1: Donc, ouais,
0: c'est ça.
1: C'était un peu épuisant. Mais c'était bien, j'aimais bien.
0: C'était super. Et toutes les chroniques sont encore disponibles, hein, sur l'appli Radio France, sur le site de France Inter. N'hésitez pas, parce que c'était des textes qui, pour certains, m'ont beaucoup marqué. Donc, je pense qu'on peut les réécouter. Et on peut aussi écouter Anne Sylvestre. Alors là, on parle de classique de chez classique, une chanson qui s'appelle Non, tu n'as pas de nom. Anne Sylvestre qui, ici, en s'adressant à l'embryon qui est dans son ventre, explique qu'elle ne considère pas comme un bébé et donc envisage la possibilité d'avorter.
1: Ouais. Alors ça, c'est une des chansons peut-être les plus importantes, hein, du répertoire féministe français, qui mérite justement d'être réécoutée et entendue, surtout aujourd'hui. Alors ça a été écrit en 1973, c'est l'année où le droit, où l'avortement est dépénalisé en France. Ouais. Et alors, on a réussi à faire progresser encore un peu les choses, puisqu'aujourd'hui, c'est constitutionnalisé en France depuis 2024. Mais on voit bien à quel point ces derniers temps, aux États-Unis, il y a ce recul incroyable, enfin, complètement fou, quoi, sur le droit à l'avortement aux États-Unis, avec du coup des chiffres de plus de 50% de femmes qui meurent en couche, quand même, aujourd'hui, aux États-Unis, à cause de ces lois qui sont horribles et liberticides. Et puis en France, on sent bien avec ces petits refrains là autour de la natalité, des natalités. J'ai écrit un livre là-dessus qui s'appelle La panique démographique, une réponse féministe aux éditions Les Petits Matins, que j'ai sorti il y a pas longtemps. Et j'explique à quel point, en fait, faut faire attention à ce discours sur la natalité qui vise à dire comment on fait pour faire plus d'enfants aux femmes, parce que quand même, il faut sauver la nation, il faut sauver les retraites, il faut sauver les droits. Et donc, à nouveau, on revient très très vite, c'est fou à quel point on revient vite dans cette idée qu'il faut faire des enfants aux femmes. Alors que moi, mon propos, c'est de dire, en fait, il faut s'intéresser aux conditions dans lesquelles la vie peut être accueillie convenablement. Donc, il faut déjà s'intéresser à savoir si toutes les familles ont de quoi manger, ont un toit sur la tête, s'il y a la paix, s'il y a la prospérité, si il y a un environnement, un air qui est respirable. Occupez-vous de tout ça, mesdames et messieurs les politiques. Ouais. Et puis après, laissez-nous décider de ce qu'on fait de notre corps.
0: Mais on aura sans doute un peu plus envie d'en avoir, effectivement.
1: Et voilà.
0: Oui, oui.
1: Si on sait qu'il y a une santé publique, qu'il y a une éducation, etc., ça nous donnera beaucoup plus confiance dans l'avenir. Et donc, probablement, ça nous fera faire un petit peu plus d'enfants. Mais en tout cas, oui, cette chanson, elle est, c'est une belle chanson. Et à l'époque, elle est très forte, hein, parce qu'on est quand même à un moment où, ça y est, ça commence à devenir légal. Et ça reste, c'est toujours un petit peu un tabou. Mais alors à l'époque, en 1973, ça va être encore plus.
0: Et puis, elle se cache pas. Enfin, je veux dire, il y a à peine un fond de musique, sa voix est très forte, on comprend chaque mot. Donc, il faut vraiment qu'elle assume chaque mot qu'elle dit. Et elle le fait, hein, Anne Sylvestre.
1: Elle le fait, elle l'assume. Et c'est vrai que c'est fou même aujourd'hui de se dire quand même que je me pose la question d'avorter, que ça a pu être et que ça reste aussi quelque chose d'aussi révolutionnaire en quelque sorte. Ça reste un tabou et ça vient aussi du fait que ça, auparavant, avant 1973, c'était quand même vraiment pénalisé. D'ailleurs, la Fondation des femmes a œuvré et il y a grâce à nous une loi qui a été votée il y a moins d'un an pour réhabiliter les femmes qui ont été condamnées pour avortement avant 1973 et dire à toutes ces femmes, mais peut-être que certaines nous écoutent, vous n'aviez rien fait de mal. Vous aviez le droit de choisir pour votre propre corps, même si la loi disait le contraire, vous n'avez rien fait de mal. Et donc, grâce à cette loi, elles sont officiellement réhabilitées.
0: Et vous, Anne-Cécile, merci de faire autant de bien avec la Fondation des femmes. Je vous remercie d'être venue. À très bientôt.
1: Merci.
0: Et on se retrouve au festival Sœurs Jumelles pour la journée Nos Voix pour Toutes avec l'équipe de la Fondation des femmes. Ce sera le vendredi 26 juin à Rochefort. Merci, Anne-Cécile.
1: Merci à toi. À bientôt. Non.

0: C'est certainement pas la chanson la plus joyeuse qu'on aura à écouter ce soir, mais qu'est-ce qu'elle est importante dans le répertoire en général et dans le répertoire féministe évidemment en particulier. Anne Sylvestre, et non, tu n'as pas de nom pour terminer ce décibel qui a donc été intégralement programmé par la présidente de la Fondation des Femmes, Anne-Cécile Maillefer. Merci à vous d'avoir écouté l'émission. Merci à Iris Guitoni, Fred Vigneault, Elodie Biancamaria, Sadika Raoult et Franck Moilier qui faisaient partie de l'équipe ce soir. Et restez dans le coin, la musique continue sur votre radio ici.
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0: On est samedi soir sur la Terre et j'espère que vous allez bien, les amis. Merci d'écouter ici, il est 21h.
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0: C'est une histoire d'amitié, mais surtout de famille, qui se cache derrière le titre « Respire encore » de Clara Luciani.
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0: Ce morceau est un hommage à l'une des amies de la chanteuse, sortie d'une relation toxique. On y trouve un tout autre écho et un sens évident, une volonté de déconfinement. Dans ce contexte, une histoire de famille marque aussi Clara Luciani. La mort de son grand-père, touché par le Covid-19. Elle l'annonce sur Instagram quelques semaines avant la sortie de ce disque intitulé « Cœur ».

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0: Saviez-vous qu'un jeu de mots se cache dans le titre Je danse le Mia de Ayam?
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0: Cette chanson sort en 1993. Pour s'offrir le sample très cher de George Benson avec le fameux Give Me the Night, le groupe a dû faire un petit chantage à sa maison de disques. Payez les droits et on vous garantit le tube de l'année. Cette chanson cache un message subliminal. Mia est en fait l'anagramme de I Am, une signature qui résonne dans le refrain.

0: clip très rétro a été réalisé par Michel Gondry bien avant qu'il ne décroche un Oscar à Hollywood pour son film culte Eternal Sunshine. 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

Autrice, compositrice, interprète, Domi a 28 ans. Elle est originaire d'Aime-la-Plagne et partage sa vie entre Montréal et la Savoie. Elle vient de sortir son premier single, Tout oublié, une chanson pop très solaire, et prépare un album pour 2026.

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4: Mireille, tu as deux. Dani, tu as deux. Mireille, qui joue avec ici Orléans, il paraît. Mireille, et on l'a vu, tu as un potager. Tu adores cuisiner.
5: Ah oui, tout à fait, oui.
4: Dis donc, il paraît que pour l'anniversaire d'Hervé, tu as même cuisiné pour 50 personnes.
5: Oui, effectivement, oui, oui, oui.
4: Alors, qu'est-ce que tu as fait?
5: J'avais fait des salades composées, et puis donc j'avais dû faire des paupiettes de veau avec du reblochon et des jambons fumés.
4: Oh là là,
5: j'avais mangé ça à la montagne, et puis donc j'avais trouvé ça très bien, donc j'avais fait ça pour 50 personnes.
6: Oh, c'est léger.
4: Ah bah non, mais elle adore. Paulette, la reine des paupiettes, c'est pas Paulette, hein, c'est Mireille. Alors, contrairement à notre amie Dani qui n'aime pas ce qui encombre, ah là là là là, toi tu es très conservatrice.
5: Oui, tout à fait, oui.
4: Toi tu as beaucoup de mal à jeter.
5: Oui, effectivement, oui.
4: Ça veut dire que tu as gardé même pendant 40 ans les vêtements de tes enfants.
5: Oui, tout à fait, oui, il n'y a pas longtemps que je m'en suis débarrassée.
4: Mais moi je suis pareil, c'est terrible pour moi, je sais pas faire autrement.
5: Bon, parce que j'ai de la place, hein. c'est oui. Pour cela aussi. Hein.
4: Oui.
5: Si j'aurais pas de place, je pense que le tri se ferait.
6: Elle peut inviter Dani, hein. Il va tout foutre en l'air. Hein.
4: Alors on va passer à la question à choix multiples qui peut te faire gagner 3 points. Je te pose une question, je te donne des choix de réponse et bien évidemment, tu auras 10 secondes pour répondre. Tiens, je te fais écouter ça. Ma chanson préférée du tout. Alors écoute bien. Le nom du groupe de rock U2, U2, hein, U2. Ça fait référence à quoi? Un code utilisé par des radios pirates irlandaises dans les années 70. Un sous-marin militaire britannique surnommé U2. Un avion espion américain utilisé pendant la guerre froide. Ou un tatouage qui se trouve